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1: Bonsoir à tous. L'association du patrimoine Royan d'hier et d'aujourd'hui est très heureuse de vous présenter une conférence très particulière, comme vous pouvez le voir, sur l'immigration hispanique. Très particulière parce que nous avons une chercheuse, Marie-Christine Duret, chercheuse hispanique. Nous avons aussi une chercheuse en artistique, Maude Pornier. Et tout au cours de cette soirée, il y aura aussi l'intervention du public, comme on vous le dira tout à l'heure.
2: Nous n'avons pas le moins du monde peur des ruines. Nous allons hériter de la terre. Nous portons un monde nouveau, là, dans nos cœurs. Et ce monde grandit en cette minute même.
3: Nous sommes une armée de rêveurs et pour cette raison, nous sommes invincibles. Comment ne pas vaincre avec cette imagination qui emporte tout? Nous ne pouvons pas perdre. Ou plutôt, nous ne méritons pas de perdre.
4: Aussi longtemps que l'homme ne pensera pas par lui-même et ne prendra pas les responsabilités lui incombant, il n'y aura pas de libération totale de la personne humaine.

Eh bien, c'est pour moi une très grande joie d'être là aujourd'hui. Je suis venue un jour donc à Saint-Jean pour trouver des femmes espagnoles qui étaient passées dans le pays. Et je suis allée tout d'abord voir l'association du patrimoine qui avait mis sur son site un petit mot concernant la semaine espagnole de 2012. Donc un travail extrêmement important qui a beaucoup de valeur. Et pour moi, c'est important de le dire aujourd'hui, car ces cartons contiennent des témoignages. Ils sont organisés par un village qui témoigne de l'arrivée et de la vie de ces femmes en son sein. Et c'est une commémoration qui montre à quel point la présence des femmes espagnoles à Saint-Jean-en-Royan a marqué la population, a marqué l'histoire de ce village, qui est un village qui se distingue complètement dans l'accueil des femmes espagnoles à partir de 1937 jusqu'en 1940. J'insiste beaucoup là-dessus parce que quelquefois les associations ne se rendent pas toujours compte des joyaux qu'elles ont en fait dans leurs murs. Or, il s'avère que les chercheurs aujourd'hui commencent à réfléchir sur comment rendre ce patrimoine exploitable pour la recherche. Donc, sachez que vous avez dans cette exposition un petit trésor qui est à bien conserver et qui très certainement intéressera des chercheurs dans pas longtemps. Je suis venue donc à cette bibliothèque où j'ai travaillé de longs samedis. Et je m'émerveillais de tout ce qui avait été fait. D'abord, premièrement, pour redire les événements de cette guerre d'Espagne, les témoignages des personnes qui ont vécu directement ou indirectement ces événements, les documents qu'elles ont scannés, qu'elles ont exposés sur des permis de travail de leur père, de leur grand-père, des témoignages extrêmement touchants. J'ai donc voulu rencontrer des personnes et grâce à cette exposition, j'ai pu rencontrer des témoins directs et indirects de ces faits historiques. J'ai rencontré à Saint-Jean un accueil vraiment formidable, on peut le dire. Et je me suis dit, ça ne m'étonne pas que les femmes espagnoles étaient bien accueillies ici. Et encore aujourd'hui, quand je reviens vous parler, je suis vraiment extrêmement touchée de l'accueil, de la richesse de l'accueil de cette population de Saint-Jean. Donc, je m'étais engagée à venir vous livrer quelques bribes de mes travaux, mes recherches. Et je le fais aujourd'hui avec une artiste donc, qui est Maude Bornier. C'est une personne que j'ai vue travailler pendant à peu près 4 ans. Elle intervenait systématiquement dans des manifestations toujours un peu originales et qui avaient toujours trait à la mémoire, à l'histoire, à la culture. Et j'ai trouvé le travail qu'elle faisait très intéressant et je lui ai demandé si elle voulait bien participer avec moi pour rendre une partie de la recherche dans ma conférence. Je pense en particulier à toute la partie qui a été faite par les historiens archéologues qui ont refait les chemins de l'Exode en grattant la terre et qui ont trouvé tout ce que les personnes en exil ont laissé semer le long de leur Exode, des valises trop lourdes, des objets qui étaient qu'elles gardaient et dont elles se débarrassaient au fur et à mesure qu'elles cheminaient. Donc des objets qui ont été récupérés par ces historiens archéologues et qui ont été confiés à des artistes et qui aujourd'hui ont servi à faire des objets de commémoration et de mémoire dans des musées qui sont dédiés à ce sujet. Alors concernant ma personne rapidement, Marie-Christine Duret, donc j'appartiens au Centre d'études et de recherche des migrations ibériques. C'est avec cet organisme que je travaille. Je vais vous parler aujourd'hui de ces réfugiés espagnols qui étaient donc essentiellement des femmes. Nous parlerons aussi des hommes parce que les femmes sont très liées aux hommes, même si elles sont parfois transparentes dans l'histoire, ce qui est le cas de l'exode des Espagnols, puisqu'on va voir que les hommes, ils étaient dans les camps, ils étaient sur le front, ils étaient blessés ou à l'hôpital.
mais c'était certainement pas eux qui faisaient le gros du peloton, on va dire, des gens qui ont été dispersés en France. Ils étaient dans les camps de travail aussi. Ce sont donc les femmes qui sont les femmes, les enfants qui ont rempli les trains et qui ont été distribués dans les différentes villes de France. Je vais m'appliquer à vous montrer comment ceci s'est passé. Un bref rappel de comment s'est déroulée la guerre d'Espagne. On passera très vite. Et puis, Maud nous livrera d'autres parties, d'autres aspects de la recherche. La forme de la conférence, je viens de vous l'évoquer. Je voudrais citer deux témoignages que j'ai entendus. Le premier, celui d'une personne que j'ai rencontrée de 87 ans, qui m'a dit en 2017, « Tu sais, la vie que j'ai eue quand j'étais petite, elle avait 10 ans pendant l'Exode. Elle a passé la frontière en janvier 1939. La vie de militante antifasciste que j'ai eue, la vie d'engagement politique contre Franco que j'ai eue, tout ce à quoi je crois, tout ce que j'ai construit, et voir aujourd'hui à l'écran les mêmes sévices, les mêmes traitements inhumains, la même xénophobie des étrangers, les mêmes réactions politiques, les mêmes réactions associatives, les mêmes actes qui bousillent des vies, le même silence national et international sur des milliers de morts, femmes et enfants. Eh bien, tu sais, l'espoir, nous, c'était la seule force. Et l'espoir est aujourd'hui la seule force. Quelle manie ont les humains d'enfermer d'autres humains, à leur faire subir mille sévices physiologiques et psychologiques, affectifs. Je n'ai pas la réponse. Pourtant, tu vois, je l'ai vécu. Je veux rapporter ici aussi un autre témoignage d'une dame de 97 ans qui était présente à l'inauguration du musée de la maternité d'Elne en 2012. Et c'est une dame qui était très énergique et qui a fait une déclaration en regardant droit devant elle, et il se trouvait que j'étais dans son champ de vision, et j'ai eu l'impression qu'elle me parlait. Elle ne me parlait pas du tout, mais j'ai vraiment eu l'impression qu'elle me parlait, et je voudrais vous lire ces mots, parce que je vais le faire ce soir pour elle. Quand allez-vous montrer les photos d'Argelès? Quand oserez-vous montrer la photo de la deuxième mère d'êtres humains, Argelès? Et Argelès, en mettant bien tout de suite derrière cette photo-là, l'autre photo d'Argelès, celle de votre pain, une seule camionnette par jour de votre pain. Quand montrerez-vous ces deux photos directement l'une après l'autre, où vous nous montrez les plus joufflus, affamés, que nous étions, bien que joufflus pour certains, qui ont encore le cran de ne pas se jeter sur votre pain lorsqu'il arrive dans votre petite carriole à Argelès? Quand ferez-vous ça pour l'honnêteté de tous et pour la dignité de tous, de tous les êtres humains que nous sommes tous ?

0: Je vais vous présenter le contexte historique de ce mouvement. Premièrement, c'est le plus grand exode du XXe siècle. C'est le plus important. Le contexte historique mondial d'hier et d'aujourd'hui est important pour nous puisque ce qui caractérise le XXe siècle et le XXIe siècle, ce sont justement l'immigration, les camps, avec un point culminant qui est atteint aujourd'hui. Le contexte historique des années 30, bien, c'est les fameuses années folles où les classes dominantes ont une joie qui est débordante, tandis que la classe ouvrière fait une montée irrésistible avec beaucoup de problèmes, une crise économique extrêmement importante et donc un Front populaire qui arrive au pouvoir en France et également en Espagne. Les classes dirigeantes vivent paradoxalement cette misère, donc il y a un grand déséquilibre, une très grande fragilité économique et politique qui existe en Europe, qui est décrite dans un livre de Annie Lacroix-Ry qui s'appelle « L'élite des années 30, le choix de la défaite ». Je profite de cet instant pour vous dire que je vais laisser un papier ici, de manière à ce que vous puissiez me laisser votre mail pour les personnes qui sont intéressées à avoir toutes les sources de la conférence que vous allez voir, articles et livres. Donc c'est un sujet qui est très actuel, qui nous concerne, qui est carrément brûlant aujourd'hui. Je vous ai dit, les hommes de cet exode sont sur le front, où dans les camps de travail. Vous en avez un au Chambaran où vous aviez, dès les années 32-33, des Italiens et des Allemands réfractaires au régime de Mussolini et à la montée d'Hitler, qui étaient déjà enfermés dans ces camps, et qui vont voir arriver des Tchèques, qui vont voir arriver des Espagnols, qui sont extrêmement engagés politiquement. Et tous ces réfugiés espagnols, ils arrivent sous un masculin. Ils arrivent sous un masculin, réfugié et S. C'est en faisant mes recherches que je me suis rendu compte à quel point le masculin l'emporte sur le féminin, puisque moi je cherchais des femmes et que je ne les trouvais pas. Alors réfugié ceci, réfugié cela, dans toutes les archives réfugié espagnol, c'est pas possible. Elles sont où ces femmes ? Et donc c'est mon regard hispaniste qui a beaucoup joué. Je dis ça parce que Jean-Luc Dorchandiano a écrit un article en 2016. Il y a une exposition extrêmement intéressante sur les réfugiés de manière générale. Et Jean-Luc Dorchandiano, qui est un historien de Lyon 3, a écrit un article sur les Espagnols, les réfugiés espagnols dans la Drôme. Et il parle de réfugiés ES. Et effectivement, il met une photo de femme, puisque c'était une majorité de femmes. Donc, il l'a bien vu, il l'a bien senti. Donc, il a mis une photo de femme dans son article et dans l'exposition. Mais ce sont des femmes qui sont contentes. Voilà, c'est un dimanche, il fait beau, elles sont au soleil, tout va bien. Alors que les femmes qui étaient dans la Drôme étaient cantonnées. Cantonnés, confinés, triés, dispatchés d'un centre à l'autre. Elles étaient renvoyées souvent en Espagne, puisque les ordres du ministère de l'Intérieur arrivaient de manière fréquente et régulière avec des ordres de renvoyer les réfugiés en Espagne. Et le premier livre qui vraiment met à jour les femmes espagnoles dans l'exode, c'est le livre de Maëlle Maugendre, qui s'appelle « Femmes en exil, les femmes de la retirada » de 1939-1942. Ce sont vraiment des recherches très récentes, puisque le livre de Maëlle Maugendre est sorti au mois de janvier. Donc vous voyez, nous ne sommes pas en retard. Et elle a écrit tout son livre avec le masculin et le petit « e » entre guillemets pour tout le long. Donc c'est un vrai challenge d'écrire comme ça. Et je me disais, mais on n'avance pas beaucoup, puisque de toute façon, le « e » est toujours entre parenthèses, même si on le met. Donc ça montre quand même le poids de cette transparence des femmes, qui sont parfois transparentes à elles-mêmes. C'est-à-dire qu'elles ont tellement intégré les prototypes, les habitudes, etc., que même aujourd'hui, même en faisant mes recherches, etc., je me suis rendu compte que même en cherchant le féminin, je le cherchais de manière masculine. Même si j'en avais la volonté. C'était quelque chose qui n'était pas du tout évident à faire. Donc je voulais vous parler de ces travaux de Maëlle Maugendre et puis vous dire aussi que j'ai travaillé uniquement sur les archives d'État. Donc c'est un parti pris de... qui donne uniquement la vision du pouvoir. Pourquoi ? Parce que j'ai voulu approfondir la manière de travailler d'une historienne qui s'appelle Arlette Farge, qui a écrit un livre qui s'appelle « Le goût de l'archive » et qui a démontré qu'en étudiant les archives d'État et en voyant comment l'État poursuivait, contrôlait, enfermait, menaçait, sanctionnait certaines populations, et comment ces populations réagissaient et que retenait l'État de ces réactions, permettait de bien connaître les personnes qui étaient concernées. Donc je me suis exercée à faire ce travail-là, et c'est ce que vous allez découvrir ce soir. Par exemple, dans les archives d'État, il y a des lettres de femmes, c'est les lettres qu'on vous a données tout à l'heure. Ces lettres ont été confisquées et gardées dans les archives d'État de la France. C'est quand même quelque chose de très important. Alors la question est, pourquoi garder ces lettres ? Et vous les verrez tout à l'heure. Pourquoi garder ces lettres à ce niveau-là de l'État ? De même que nous verrons que ces femmes qui viennent de 3 ans de guerre, qui ont fait des centaines de kilomètres d'exode dans la faim, la famine, les maladies, avec des enfants qui meurent au fur et à mesure qu'elles avancent, lorsqu'elles sont arrivées en France, ont été mises vraiment sous contrôle. Pourquoi ? Qui étaient ces femmes ?
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La position des femmes en Espagne est extrêmement avancée au début des années 30. Les femmes espagnoles votent en 1931. L'avortement se passe de façon médicale à partir de 32. Une loi sur l'avortement sort en 35. Les femmes sont extrêmement engagées au niveau social et elles quittent leur foyer pour tenir des responsabilités sociales. Et il y a deux livres d'histoire qui sont sortis ces dernières années. L'un s'appelle « La guerre d'Espagne, révolution et contre-révolution », puisque ce que masque la guerre d'Espagne, c'est également une véritable révolution unique, unique, dans lesquelles les choses marchaient plutôt bien et qu'il a été absolument obligatoire d'éteindre si on voulait garder un régime qui fonctionne d'une certaine façon et non d'une autre. Et en France, ce n'est pas du tout le cas. Donc, il y a une crainte d'État, il y a une crainte d'État importante à ce que ces femmes espagnoles viennent contaminer la gentille maîtresse de famille française. Y compris tout le mouvement des femmes du Front populaire sont en arrière par rapport à l'avancement qu'ont eu ces femmes espagnoles. Voilà, on va peut-être commencer la présentation. Je vais vous passer une présentation qui contient des cartes, des photos et des pièces d'archives. Nous allons nous lancer avec Maud dans un exercice assez périlleux où nous allons faire des pauses et où Maud exprimera d'une part, comme je vous le disais tout à l'heure, des éléments de recherche qui viennent d'autres horizons, et également la parole de ces femmes. Parce que ces femmes ont été sans voix du fait de ce qu'elles ont vécu, parce qu'au bout d'un moment, il devient difficile de parler, tout simplement. Sans voix parce que la mémoire ne les a pas retenues, on les découvre maintenant. Et donc j'ai donné à Maud le rôle de nous rapporter l'histoire un peu en chair et en os. Nous avons travaillé ensemble à cet exercice. Je suis extrêmement contente parce que ça correspond aussi à une volonté de la recherche de se diversifier un peu. Bon, ici, on n'est pas dans une conférence gesticulée, mais on est en tout cas dans une conférence qui veut essayer de gagner les jours d'aujourd'hui, quoi. Où on peut peut-être rapporter les choses d'une façon différente et où en tout cas, celui qui sait derrière sa table de conférence est devenu complètement obsolète, quoi. Frédérica Monsoni, eh bien, c'est une grande figure de l'Espagne des années 30, hein, du début des années 30. Elle est très politisée, bien entendu. Les républicains étaient anarcho-communistes, républicains, socialistes. Il y avait beaucoup de mouvements dans la République. Et cette Frédérica Monsoni va devenir ministre et c'est elle qui va mener cette fameuse loi de l'avortement en 32 et 35 en Espagne. C'est une très grande figure espagnole. D'autres femmes aussi sont célèbres. J'ai pas voulu là mettre ces femmes, mais je vous le dis au passage. Le mouvement des Mujeres Libres, donc c'était comme une association d'éducation des femmes. Les femmes se réveillaient, réfléchissaient. Et il y avait à peu près dans toutes les villes d'Espagne une maison de Mujeres Libres où les femmes se réunissaient et changeaient leur vie, changeaient activement leur vie en termes de culture, en termes d'activité, en termes de perception de leur rôle par rapport à leur mari, par rapport à leurs enfants, par rapport à la société. Il y avait vraiment une très grande effervescence. C'est un mouvement qui était vraiment très important, lutte contre l'analphabétisme des femmes, des cours concernant l'hygiène de la maison, des enfants, tout ça fait pour élever la femme, la libérer de sa condition quasi animale et d'esclave, à l'époque, à ce moment-là. C'est vraiment quelque chose de très important puisque nous en France, il faudra qu'on attende 45 pour avoir le droit de vote. Et c'est pour cette raison que ces femmes seront, entre autres pour cette raison que ces femmes seront hautement surveillées en France,
parce qu'en plus de ça, elles étaient pour la plupart très politisées. Donc à l'époque, eh bien, rappelons-nous, c'est la peur du rouge, hein, les communistes, les anarchistes, juste avant la montée de Staline en URSS, le pouvoir français du Front populaire prend des positions qui ne sont pas claires du tout vis-à-vis de l'Espagne. Et contrairement à ce qu'on pourrait croire, ne sont pas du tout ce qu'on peut attendre de dire bah tiens, en Espagne, en France, il y avait un Front populaire, il devait bien s'entendre, ça devait aller. Non, pas du tout. Pas du tout. On fermait la frontière. On n'a pas soutenu l'Espagne dans ses combats. Ça allait, ça venait, quoi. C'est un jour oui, un jour non. On va voir. Et ça a été ainsi pendant toute la guerre d'Espagne. Donc, ce qui mène le peuple espagnol, cet amour de l'utopie, d'une utopie sociale possible, qui balaye vraiment la majorité de la population, un idéal, une force de l'utopie économique et sociale, avec des mouvements qui sont caractérisés par un très grand engagement des femmes, qui, au fur et à mesure que la guerre va progresser, quelle que soit leur tendance politique, vont se réunir sous une bannière de femmes antifascistes. Voilà ce que je voulais vous dire dans cette introduction.

Une surprise. La population a été complètement surprise par l'invasion donc de Franco avec les troupes marocaines par le sud de l'Espagne, donc la région de Séville, et par le nord-ouest. Donc c'est la première carte, juillet 36. On voit très bien le front du nord qui progresse et le front du sud qui arrive également. En 37, les deux fronts s'unissent et c'est une progression par le nord-ouest. Alors, que se passe-t-il en 36? On évacue d'abord tous les enfants. Le gouvernement républicain prend conscience que cette guerre va être difficile et décide de sauver les enfants. Donc tous les couples espagnols sont priés et conseillés dans le fait d'envoyer leurs enfants d'abord premièrement dans des colonies de vacances pour les éloigner des zones de troubles. Et ensuite, ce seront des enfants qui vont être envoyés à l'étranger par train entier, par bateau. Et donc, les parents vont avoir à se séparer de leurs enfants. Certains sont dans l'angoisse de ça, ne veulent pas donner leurs enfants aux organisations d'État et donc vont les garder avec eux. Dans la xénophobie qui règne en France à ce moment-là, au moment où les Espagnols vont arriver en France, on saura que ce sont des Rouges qui abandonnent leurs enfants. Ensuite, en 1937, on voit que le Nord est encore non envahi par les troupes donc rebelles, on dit maintenant en histoire, les troupes rebelles, on ne dit plus les troupes nationalistes, puisque l'Espagne avait un gouvernement, que c'était une démocratie, une république, et que la question est posée, est-ce que Franco a fait un coup d'État? Bon, Franco n'a pas levé l'armée contre l'État républicain. Il a soumis des troupes coloniales marocaines, espagnoles, qu'il a entraînées donc avec lui. En 37, on voit arriver dans la Drôme des trains d'enfants, dits orphelins, et la population basque, les femmes basques qui commencent à arriver. Donc il y a au Pays basque un gouvernement qui s'occupe des femmes basques. En ce sens, elles ont eu de la chance parce qu'elles ont été accompagnées par ces services basques qui étaient extrêmement sérieux, qui négociait avec les autorités françaises les bons traitements de ces femmes, leur acheminement dans des conditions d'hygiène et d'alimentation correctes. Et donc les premières arrivent dans la Drôme dès 1937 et elles arrivent avec des prêtres. Ensuite, les femmes passent la frontière par les Pyrénées et elles sont des milliers à faire ce passage. On estime à 170 000 personnes qui passent les Pyrénées avant la grande vague de 1939. Et donc 1939, c'est 550 000 personnes qui passent les Pyrénées au début de l'hiver 1939. Et la France ouvre et ferme ses frontières en fonction du flux de cette population. Et il y a 14 000 morts du fait de l'entassement de cette population à la frontière. La technique donc des troupes rebelles pour pénétrer l'Espagne, c'est d'abord d'arriver donc avec une artillerie légère, ensuite de faire entrer les colonnes dans les villages et de ramasser les hommes et de les tuer. Donc on les ramasse, on les met sur les places du village et on les tue, ce qui déclenche une véritable panique d'horreur dans la population, et on donne le choix aux habitants

de soit se mettre avec les troupes de Franco, soit d'être tué, quoi. Donc, j'en profite donc pour vous dire que l'Espagne a commencé à ouvrir ses fosses des massacres qui ont eu lieu pendant la guerre d'Espagne, et qu'en 2015, il y avait 300 fosses qui avaient été mises à jour, dans lesquelles on a retrouvé 110 000 ossements de personnes fusillées, et qu'on a commencé à analyser par ADN pour la restituer à leur famille. Ici, c'est un document donc, des archives que j'ai mis pour vous montrer à quel point les choses se gèrent de manière quasiment désemparée. C'est une multitude de petites notes comme ça, et il y a un code couleur. Donc, à force de tripoter les archives, on s'aperçoit qu'il y a un code couleur. Donc, au début des arrivées des personnes dans la Drôme, sont en bleu les lieux d'hébergement dans lesquels on peut mettre ces personnes, et en rouge les personnes qu'on n'a pas encore casées, qu'il faut absolument caser. Et en vert, lorsqu'il y a une adéquation entre le lieu qui s'est déclaré comme pouvant recevoir, bon, par exemple la Roche-Gude, 20 personnes qui sont attendues. Donc ça, c'est des papiers de 37. Au fur et à mesure que les événements vont progresser, les couleurs vont s'inverser et on va chercher à renvoyer au contraire les gens. Donc le code rouge, ce sera ceux qu'on n'a pas encore renvoyés et non pas ceux qu'on n'a pas encore accueillis. Ça, c'est des ordres du commissariat de police. Sur ce document, on signale l'arrivée de 50 Espagnols, dont deux familles qui comportent des blessés. On signale que les blessés ont été transportés à l'hôpital de Romans et qu'ils ont été ramenés sur la zone de confinement. Et lorsqu'on regarde le nom des, enfin l'âge des blessés, c'est un bébé de 2 mois et un enfant de 3 ans, qui mérite quand même un rapport de police. Ces rapports de police, ils sont faits pour évidemment s'occuper des parents. Ça sert à savoir, on poursuit les femmes, on contrôle les femmes pour savoir où sont les hommes, qu'est-ce qu'elles ont comme lien avec eux, comment elles communiquent. Et de manière toujours à éviter la crainte, l'invasion d'idées politiques qui ne sont pas souhaitées en France. Donc les femmes, pendant la guerre d'Espagne, elles vont prendre des rôles, donc on l'a vu, d'infirmières, elles vont soigner, elles vont sauver les enfants, ce sera leur première priorité. Elles vont soigner, elles vont se rendre également sur le front. Alors c'est l'image de la femme guerrière. Donc en l'occurrence, bon, là, on voit une femme sur le front. On n'a pas du tout l'image de la guerrière qu'on diffuse volontiers par rapport à la guerre d'Espagne. Ici, on a un groupe de Mujeres Libres, le regroupement, le mouvement de femmes dont je vous parlais au début. Donc ici, elles ont des ballots de linge propre. Et elles sont sur le front. Donc là, elles arrivent sur le front avec des ballots de linge propre pour les soldats. Et ça, donc, c'est la milicienne, donc la fameuse femme espagnole qui se bat sur les fronts avec son fusil. Ça représente 15% des femmes pendant la guerre d'Espagne. Elles sont extrêmement engagées politiquement jusqu'à partir combattre. Elles profitent de la guerre pour mélanger les rôles. La guerre leur permet d'avoir beaucoup plus de responsabilités, ben, comme dans n'importe quel pays, au niveau économique et sur les fronts aussi. Bon, sur le front, qu'est-ce qui se passe? Elles vont être rapidement mises à l'arrière-garde par les hommes pour exercer les soins et préparer la cantine. Elles ne vont pas rester longtemps au front. Alors, ben, bien sûr, toujours pour les protéger, parce que sur le front, c'est dangereux pour elles. Donc, on revient sur ces notions-là. Donc, ce sont des femmes qui se sont battues. Alors, certaines étaient sur le front, d'autres étaient dans des partis politiques, d'autres étaient dans des associations pour sauver la population, la soigner. Et tout ça sous les bombes, puisque l'Espagne a été complètement massacrée par Hitler, Mussolini et Franco. 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

Ça a été extrêmement violent dans le sud de l'Espagne en 1937. De très très gros affrontements à Malaga. Et la population a été obligée de fuir sur la route unique qui menait de Malaga à Almeria. Cette population a été bombardée par les Allemands, reçu des coups de canon de 3 cuirassiers franquistes orientés vers la côte pour tuer ces civils, et au sol par les soldats italiens. Donc il y a eu 5000 morts sur cette route, et au bout de la route, Almeria, avec l'espoir de prendre un bateau pour partir.

Donc 1939, c'est la plus grande vague qui arrive au Perthus, Cerbère aussi, mais le Perthus en particulier. Les hommes sont séparés des femmes, ils sont désarmés et ils sont envoyés dans les camps. Les femmes sont mises en zone d'attente avec les enfants. Elles sont triées, celles qui ont des enfants, celles qui n'en ont pas. Celles qui ont des enfants seront évacuées plus vite que celles qui n'en ont pas. À l'époque, il est fréquent que les femmes aient 5, 6, 7 enfants. Ce sont des adolescents qui arrivent avec les femmes. Ils ont été dans leur exode accompagnés par des hommes, donc ce sont des hommes blessés, ce sont les brigadistes qui ont reçu l'ordre de rentrer, donc certains sont restés se battre en Espagne, la majorité sont rentrés, et ce sont ces hommes qui vont aider les convois de femmes et d'enfants pendant toute la montée de l'exode de Barcelone à la frontière française. Un exode qui est absolument épouvantable, puisque les personnes meurent de faim, les femmes se sont encordées leurs enfants autour du corps pour ne pas les perdre. C'est pas pour ça d'ailleurs qu'elles ne les perdent pas, puisque ils peuvent les entraîner dans leur chute. Les moyens de locomotion, les carrioles ou les camionnettes, les petits camions, donc tout ça est organisé par les quelques hommes qui entourent ces femmes et ces enfants.

Le passage de la frontière est absolument dramatique. Des bébés meurent, des femmes perdent leurs enfants. Ensuite, ces zones, ces grandes zones, immenses zones au-delà de la frontière, où on confisque le matériel, donc on va se mettre à faire des gros tas de matelas, de vaisselle, d'animaux, puisque pour s'alimenter, ils avaient pris des animaux avec eux. Donc on va accumuler les vaches dans les champs, tous les animaux domestiques. Dans d'autres coins, on va accumuler toutes les voitures, tous les camions, toutes les denrées diverses et variées qui vont être donc acheminées pour tout ce qui touche aux ménagers, acheminées à la population française nécessiteuse. Les objets, les armes seront confisqués par les Français et réutilisés au moment de la guerre. Certains républicains vont se battre pour garder leur matériel. Il y aura aussi cette fameuse colonne du maréchal Leclerc, là, qui était composée essentiellement la 9e colonne d'Espagnols qui avaient récupéré leurs tanks et qui ont libéré Paris. Ça, c'est le salut du général Falgade. Donc cette photo, elle est particulièrement haïe par les Espagnols qui ont eu à vivre ces événements et par la population française, puisque là, donc, c'est le salut au pouvoir fasciste au moment de la frontière. À ce moment-là, la paix est négociée par Pétain, qui est ambassadeur de France en Espagne, et c'est lui qui prépare tous les textes qui vont permettre à la France de reconnaître Franco comme légitime au pouvoir en Espagne, moyennant le fait qu'il n'intervienne pas pendant la Seconde Guerre mondiale, puisque la France avait peur que Franco s'allie avec Hitler et être envahi par le Sud. Donc la France reconnaît à Franco une légitimité au pouvoir de l'Espagne, moyennant une non-intervention pendant la Seconde Guerre mondiale. Voilà une explication sur comment se fait-il que Franco ait pu survivre, puisqu'il était quand même avec Mussolini et Hitler, voilà, les trois grands dictateurs, comment ça se fait que lui ait continué à survivre et se soit fait reconnaître par les autres pays. Progressivement, il sera reconnu par les différentes nations européennes et il sera reconnu par les États-Unis en 1953 comme étant légitime à la tête de l'Espagne, alors que l'Espagne est un gouvernement républicain, que ce gouvernement est parti en exil en 1939. C'est aussi la raison pour laquelle on avait choisi l'année 2019 pour faire cette conférence, puisque c'est à la fois la commémoration de 80 ans de la date de cet exode, et c'est également la commémoration du passage en clandestinité de la République espagnole, un gouvernement républicain espagnol, qui reste en clandestinité jusqu'en 1982, où il y a des négociations avec donc l'arrivée au pouvoir de Juan Carlos, du gouvernement espagnol, et le gouvernement républicain espagnol reconnaît que l'Espagne, eh bien finalement, est peut-être entrée dans une véritable démocratie. C'est des aspects des lumières de l'histoire, bien sûr, qui sont connus depuis longtemps, mais qu'on ne mettait pas en avant. Maintenant, on les met en avant. Ça, c'est une affiche de l'époque, donc aujourd'hui l'Espagne, demain le monde. C'était donc la lutte contre le fascisme espagnol, qui, lorsqu'ils ont passé la frontière, vont se battre contre le fascisme, l'arrivée du fascisme en France, et contre Franco, c'est-à-dire ils vont retourner se battre sur la zone frontalière jusqu'à la fin de la guerre. Une autre affiche là qui nous explique que Franco maintient la paix en Espagne. Donc les femmes sont mises dans les trains et distribuées dans les différentes zones françaises. Donc nous on s'intéresse aux femmes qui arrivent dans la Drôme. Elles arrivent par train entier, donc des trains de entre 700 900, 1200, 1300 femmes. Le train qui est le plus bondé est de 1300 femmes en début février, donc 2-3 février 1939. Ces femmes vont être réparties dans les zones de Valence, une grande usine désaffectée qui va contenir 900 femmes et d'autres endroits
qui vont contenir entre 400, 500, 700 femmes, dont un ancien dancing désaffecté qui s'appelait les Masjou, dans lesquels sévit la xénophobie, c'est-à-dire que les femmes espagnoles qui, comme on l'a vu au début de cette conférence, montaient des mouvements pour lutter contre la prostitution, puisqu'elles considéraient que tant qu'il y aurait une femme prostituée, aucune femme ne serait libérée. Et lorsqu'elles arrivent en France, on considère que quand elles étaient sur le front, elles ne se battaient pas, mais elles étaient prostituées des soldats. Et lorsqu'elles sont mises dans ce dancing désaffecté des Masjou, la xénophobie s'exerce contre elles et la population passe et leur dit « ça vous va bien d'être au dancing ?» Ce qui est complètement antinomique avec leur identité. Ces accueils de femmes, ils se font dans la hâte, il n'y a rien, il n'y a pas de service médical, il n'y a pas de service d'hygiène. On met de la paille à même le sol et elles sont finalement dégradées au niveau de leur identité, avec l'impression d'être traitées comme des animaux, quoi. Et après les expériences de zones de quarantaine où elles ont été saupoudrées pour élimination des parasites, elles subissent également des contrôles d'identité permanents. Elles sont enfermées dans des zones, cette usine désaffectée où elles sont 900. Elles sont enfermées dedans et on leur fait 3 à 4 contrôles d'identité par jour. Donc on leur fait un harcèlement administratif poussé, extrême, qui ne mène à rien puisque elles sont là enfermées avec leurs enfants, elles n'en peuvent plus. Mais c'est pour vérifier qu'elles n'ont pas de lien avec les hommes, parce qu'on se méfie donc de ces populations qualifiées de hautement dangereuses pour la France. Les hommes sont dans les camps du Sud, donc Argelès. On a vu les photos qui sont passées tout à l'heure. Argelès, Barcarès, Le Vernet, Bram, Agde,

les femmes qui sont à Valence, confinées, ont leur père, leur mari, leur frère, leur cousin dans les camps du Sud. Elles vont essayer de les sortir de ces camps du Sud en apprenant le français, en écrivant au préfet, parce que pour sortir les hommes des camps, il faut qu'ils aient un domicile où celui qui accueille se porte garant du comportement du prisonnier accueilli. Il faut qu'ils aient une promesse d'embauche d'une entreprise pour avoir un travail. Sinon, ils restent dans le camp. Ou, au moment où il va y avoir des mouvements de population dans les camps, ils seront mis dans des camps de travail. Donc les femmes cherchent à faire sortir leur mari des camps en leur évitant le camp de travail. Elles vont donc rentrer directement en contact avec le préfet, parce que c'est le ministère de l'Intérieur, le préfet, qui contrôle ces populations, et elles vont apprendre le français pour rentrer en contact directement avec le préfet. D'autres femmes vont être dispatchées dans les villages, donc c'est celles qui vont avoir le plus de chance. Ce sont les plus jeunes, les femmes fragiles, qu'on va amener en bus dans les villages. Depuis soit des zones d'attente, des zones de tri, ou des zones de confinement. Celles qui partent dans les villages sont plus chanceuses que les autres parce qu'elles vont avoir affaire aux habitants français qui vont se porter volontaires pour les accueillir. Alors, ça rapporte de prendre des Espagnols chez soi puisque c'est 7 francs pour un adulte et 5 francs pour un enfant. Il y a des personnes qui vont accueillir des Espagnols pour avoir de l'argent. Il faut savoir que la France, on l'a dit tout à l'heure, est en crise économique grave. Dans la Drôme, il y a eu 2 années successives de grandes sécheresses. Les récoltes de 37 et 38 sont très très mauvaises et altèrent énormément la population. Du coup, avoir un Espagnol à la maison, ça permet de quand même mettre un peu du beurre dans les épinards. Il y a aussi des demandes d'habitants qui sont un peu louches, des habitants qui ne veulent que des jeunes filles entre tel âge et tel âge, ou que de jeunes garçons entre tel âge et tel âge. Il y a un gros intéressement à avoir des personnes pour les faire travailler. Et selon les villages, l'accueil est plus ou moins en phase avec le pouvoir. Ici, il y a 2 villages qui sont particulièrement intéressants, c'est Saint-Laurent-en-Royans et Saint-Jean-en-Royans. Saint-Jean-en-Royans est un village extrêmement accueillant. Dès l'instant où le maire reçoit des 37, il faut accueillir des Espagnols, il se porte immédiatement volontaire en mettant un maximum de locaux à disposition pour cet accueil. Le maire est extrêmement touché de voir ces femmes arriver dans un état terrible avec des enfants aussi complètement traumatisés. Donc il fait tout pour qu'elles soient accueillies en étant autonomes. C'est-à-dire qu'il va utiliser, les mairies reçoivent de l'argent de la sous-préfecture, qui vient de l'État, et il va faire en sorte... Ce maire va faire en sorte que ces femmes se sentent autonomes. C'est-à-dire qu'il va leur dire, bon ben voilà, vous arrivez chez nous. Dans un premier temps, on va vous donner un logement. Mais ça ne va pas durer parce que vous allez pouvoir travailler. Il s'occupe de leur trouver du travail. Il veille aussi à ce qu'elles puissent apprendre le français. Il pressent qu'elles sont travailleuses, qu'elles veulent s'en sortir. Il sent très très bien ça. C'est ça qui m'a frappée. C'est le seul maire qui est dans une logique de prise d'autonomie de ses femmes pour qu'elles puissent s'en sortir seules. Et en reconnaissance, les femmes qui sont accueillies à Saint-Jean ne vont pas dépenser, enfin pour une grande partie d'entre elles, ne vont pas dépenser la pension que donne l'État. C'est-à-dire qu'elles sont placées dans des fermes où elles sont le plus souvent logées dans des emplois de service, de serveuses. Serveuses, filles de ferme, la plus grande quantité sont dans ces emplois-là. Elles vont beaucoup travailler, rester chez elles, ne pas dépenser cet argent, se débrouiller pour ne pas dépenser cet argent. Et à la fin de chaque mois, elles vont à la mairie dire au maire, voilà monsieur le maire, vous avez bien accueilli, nous on vous rend cet argent, on va travailler. Et petit à petit, elles s'inscrivent comme ça dans cette population qui voit qu'elles sont utiles, qui voient que c'est possible d'avoir cet accueil. À
Alors que de l'autre côté, à Saint-Laurent, c'est l'inverse. Elles sont enfermées dans une zone et elles vont être régulièrement rappelées à partir en Espagne, à repartir en Espagne. Ce sont deux manières d'accueillir totalement différentes. Et ça va jusqu'à Aurel, tous les villages, il y a même des petits hameaux qui reçoivent 2-3 Espagnols alors qu'il y a 3 ou 4 maisons. C'est très intéressant à voir. Et toutes ces femmes vont écrire des lettres à monsieur le préfet. Sur Saint-Jean, aussi une caractéristique, c'est que le maire de Saint-Jean va s'adresser directement au préfet. C'est-à-dire il ne respecte pas les niveaux intermédiaires. Le préfet, c'est Langtin, c'est un homme qui a de très grandes valeurs humanistes auxquelles il tient énormément. Il s'aperçoit que le maire de Saint-Jean est un homme voilà, qui a les mêmes valeurs que lui, et donc ils font leur petite cuisine tous les deux, sans intermédiaire. Il y a des ordres et des contre-ordres de plus en plus fréquents de renvoyer ces Espagnols en Espagne. Et là, le maire de Saint-Jean va carrément mouiller la chemise puisqu'il va faire en sorte que ces femmes ne repartent pas en Espagne. Donc au début, il va dire, puisqu'elles vous ont dit qu'elles ne voulaient pas rentrer en Espagne, ben, vous avez qu'à les laisser tranquilles, elles ne vont pas aller se faire tuer en Espagne. De toute façon, leur mari est dans les camps, leurs enfants sont ici, elles n'ont rien à faire en Espagne. Et puis le pouvoir est de plus en plus pressant, de plus en plus pressant. Donc au bout d'un moment, il va participer à faire en sorte qu'on ne les voit plus. Elles sont dans des familles, elles sont complètement assimilées, et il se met à expliquer que ben non, des femmes espagnoles dans son village, il n'y en a plus tellement, hein, parce que il sait pas trop, elles sont dans les familles, voilà, elles sont utiles, il voit pas trop, il n'a plus d'espagnols, lui, en fait, chez lui. Il n'a plus d'espagnols dans son village. Et on voit les villages qui sont cités, ils restent en espagnol là, ils restent en espagnol là, puis on voit à Saint-Jean, tout va bien. Le maire fait passer le message à Saint-Jean, tout va bien, il n'y a pas d'Espagnol à renvoyer en Espagne à Saint-Jean. Alors qu'à Saint-Laurent, le sous-préfet en personne vient asséner des discours de retour en Espagne parce que la France ne peut plus supporter la présence des Espagnols. Et c'est vraiment intéressant de voir à quel point, à si peu de distance, les choses peuvent être différentes. Maëlle Maugendre, dans son travail, montre que l'État français a réprimé ces femmes de diverses manières, donc soit parce qu'elles étaient politiques, soit selon des stéréotypes féminins, c'est-à-dire la femme hautement dangereuse pour la France, la femme politisée, la mère de famille éplorée, la prostituée, la femme de mauvaise vie qu'il faut absolument éliminer. Elle décrit les traitements que réserve l'État à ces femmes par rapport aux différents stéréotypes dans lesquels ils les enferment. Donc c'est important que je vous le dise, que je vous le signale. Alors l'état psychique de ces femmes qui sont enfermées et confinées à Valence, il y en a qui arrivent en 37 à Valence et qui restent dans la zone de confinement jusqu'en automne 40. Elles sont accueillies à Valence par la police, les militaires, les contrôles d'identité et uniquement en quatrième position le contrôle sanitaire et médical. Et c'est vrai que c'est complètement édifiant de voir la manière dont elles ont été traitées. Alors, c'était une crise économique, donc c'était peut-être aussi beaucoup d'obligations, mais en fait non, puisqu'on voit, j'ai vu des tests qui disent que ces traitements, ils étaient véritablement volontaires. Donc la crise économique ne saurait, parce qu'on dit on a déjà pas assez pour les Français, c'est une très mauvaise période, etc. Bon, c'est un argument qui ne tient pas.

0: dans les zones de confinement, les femmes, pour ne pas dépérir, quoi, s'organisent, se créent des activités. Donc la principale activité, c'est d'écrire, d'apprendre le français.
1: 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María Luisa Nieto.
2: Son excellentissime, Lorenza Ascaso Boudria, originaire de Zaragoza, 36 ans, réfugiée espagnole au couvent de Rocambo, très reconnaissante à la France. Supplie votre excellence, car mon mari se trouvant au camp de concentration de Vernet de Ariège, mon époux Adolfo Hernandez Valiente, 35 ans, originaire de Zara, également en qualité de réfugié à cause des combats civils en Espagne, je souhaite vivement qu'il puisse me rejoindre dans ce refuge de Rocambo et sa région, avec une possibilité de travail, si les autorités de la nation qui nous accueillent bénévolement le permettent. À cet effet, je souhaite que votre Excellence s'accorde à faire le nécessaire pour rendre possible la réunion de cette famille qui vous en sera éternellement reconnaissante. C'est une faveur que j'espère de votre Excellence, ainsi que mon époux. Que votre Excellence ait la vie longue pour le bien de la France si chérie. Rocambo, 1er août 1939.
3: Saint restitue le 21 août 1939. La sous-signée Irène Colomina Castellon, réfugiée espagnole à Saint restitue, Rome, à Monsieur le Préfet de la Drôme, à Valence-sur-Rhône. Par la présente demande, je prends la liberté de venir, de vous prier, de bien vouloir faire les démarches nécessaires pour que mes sœurs Estefania Edo, Catalina Colomina, Mathilde Colomina, Antonio Adrián Colomina, réfugiés espagnols à Sie, Orne, puissent venir me rejoindre à Saint-Restitut-Drôme, où je suis actuellement hébergée, espérant que vous voudrez bien me faire obtenir satisfaction. Recevez, Monsieur le Préfet, mes remerciements. Irène Colomina.
4: Alors, Châteauneuf du Rhône, Monsieur le Préfet de la Drôme, celle qui vous écrit est après les ordres faits dans les camps de concentration le 5 juillet 1939, et je prends note sur les mêmes ordres numéro 45212 du 14 juin 1939 et celle 54912 du 30 du même mois que je mets à votre disposition. Je prends à l'article 3 du même ordre et vous sollicite et vous digne d'accepter l'autorisation de mon époux Francisco Cela Botan, âgé de 50 ans, réfugié au camp de Brame, quartier Y, baraque 159, pour qu'il puisse venir à Châteauneuf-du-Rhône, département de la Drôme, où se trouve son épouse. Je pense que vous comprendrez ma demande. Recevez, monsieur, mes salutations et mes sincères remerciements. Carmen Poche, au Morterolles, Châteauneuf-du-Rhône, Drôme.
0: La lettre où on voit qu'elle cite les articles de loi montre bien qu'elles ont énormément de contrôles administratifs, qu'on leur fait savoir plusieurs fois par semaine la dernière circulaire numéro 54322 qui va s'appliquer dans la zone de confinement, puis des contre-ordres avec d'autres numéros de décrets. Et cette manière d'écrire la lettre, c'est vraiment dire « bon, ben, je vais parler son langage, peut-être qu'il me comprendra mieux ». Elle s'occupe également d'enseigner aux enfants et elle cherche à s'échapper pour un peu se balader, pour respirer un peu. Et il y a là une belle histoire de deux femmes qui réussissent à s'échapper de la zone de confinement alors qu'elles n'en ont évidemment pas le droit. Et alors elles vont se balader pour manger du raisin dans la vigne voisine. Et comme ce sont des personnes hautement dangereuses pour la France, des rouges anarchistes, ça pose un problème. Et là, un policier qui fait bien son travail va immédiatement déclarer cette situation gravissime de deux individus hautement dangereux pour la France en liberté dans les vignes. Et il va envoyer un ordre direct au sous-préfet avec le code qui explique que la situation est dangereuse, lequel sous-préfet est tenu de l'envoyer directement au ministère de l'Intérieur. Et face à cette situation extrêmement dangereuse pour la France, le ministère de l'Intérieur redescend au préfet en le sommant immédiatement de récupérer ces deux individus. Le préfet évidemment s'exécute et ça tombe sur le commandant de la police locale qui décide de lui-même aller voir de quoi il s'agit et d'arrêter ces personnes. Et évidemment quand il tombe sur

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Soyez les bienvenus dans l'agenda de Radio Royan Vercors, deuxième partie pour cette semaine du 5 au 10 octobre. Tout d'abord, un rappel autour d'une mobilisation autour des pesticides en sud de Grésy-Boudan ce samedi 10 octobre sur le parking du stade de rugby à Vinay, avec en toile de fond la votation d'un texte sur la dérégulation au niveau européen des pesticides. Un collectif est donc concerné par cette mobilisation. Tout d'abord, un collectif d'habitants avec le soutien de Génération Future, Greenpeace, la Confédération Paysanne, Cancer Colère. Et puis d'autres organes viendront s'agréger à cette mobilisation qui se veut festive, bruyante et familiale. Donc ce samedi 10 octobre à 10h à Vinay. Et pour le décor de la mobilisation, c'est ce qu'on appelle la vallée de la mort, le sud Grésy-Boudan, comme le clame le collectif, autour des traitements sur la noix, qui, donc pour ce qui concerne les gens mobilisés, souhaiteraient donc beaucoup plus de recul sur les traitements et les pulvérisations de pesticides de mars à septembre autour des habitations, des écoles, des centres-bourgs et des ruchers. Restons en sud Grésy-Boudan pour quelque chose de beaucoup plus spectaculaire.

Des semaines européennes d'information sur la santé mentale jusqu'au 18 octobre en partenariat avec Saint-Marcellin-Vercors-Isère Communauté. Autre spectacle, il est question d'humour musical ce jeudi 8 octobre à la Cordeau, Cité de la Musique à Romans. Coche qui présente HPS, haut potentiel sonore. Voilà, une sorte de bouillonnement d'art avec les zygomatiques qui se détendront pour ce spectacle novateur, drôle et percutant, comme nous le dit la programmation de la Cordeau, qui mêle à la fois théâtre, beatbox et prouesse vocale. C'est de l'humour quelque peu absurde qui a été réalisé et mis en scène par Pascal Légitimus. Donc n'hésitez pas à rejoindre la salle acoustique de la Cité de la Musique pour ce temps de spectacle ce jeudi à partir de 20h30. Donc Coche plus les mordus. C'est un spectacle assis à l'auditorium d'une durée d'1h40 à partir de 7 ans. Notez que le concert Rangée Sauvage proposé par le groupe Nomade à Beauvoir-en-Royan au couvent des Carmes ce vendredi à partir de 20h est affiché complet. Voilà pour ce qui concerne ce temps tout à fait créatif que l'on pourra retrouver peut-être dans un autre temps prochainement sur notre territoire, on l'espère. De pouvoir voir Nomade, il sera question aussi de musique et d'envolée artistique avec le chapiteau installé à Saint-Laurent-en-Royan sur le stade ce vendredi 9 octobre dès 19h, avec ce qui compense l'annulation de la formation Ultramoule, donc qui sera assurée par l'étrangleuse. C'est du rock minimaliste, groove, archaïque et poésie qui prendra donc la scène. Et également au programme primitif duo trans électromécanique et enfin une des tropiques. C'est un live set. Live set qui nous emmène dans des formats assez libres de dance floor. Voilà, c'est en partenariat avec le chapiteau de la Vrille, l'association La Vrille et l'ACCR 5e saison. Trois tarifs sont étudiés pour cette soirée, un tarif coûtant de 15 euros, un tarif soutien de 20 euros ou encore un tarif solidaire de 10 euros. Il y a un événement autour du chant. C'est Évasion qui tire sa révérence et qui fait escale à Vassieux en Vercors pour sa tournée d'adieu. Ce samedi 10 octobre, donc Vassieux qui accueillera ce groupe qui a beaucoup fait parler de lui. Et Les Hormones Simone est consacrée au répertoire d'Anne Sylvestre. Une occasion rare de découvrir ou retrouver les cinq chanteuses drômoises avant qu'elles ne tirent leur révérence, en effet, après près de 40 ans de complicité et de partage sur les routes. Je vous propose, pour un petit avant-goût de ce temps fort à Vassieux en Vercors, de les retrouver en chant avec quelques explications du metteur en scène Hervé Pérard.

Elles ont choisi beaucoup de chansons comiques, ce que Anne-Sylvestre sait très très bien écrire, et du coup, ça leur va comme un gant aux filles d'évasion, parce qu'il y a une dérision, une autodérision, et une grande jubilation à faire rire avec la poésie.

0: Paul tendre et profondément humain à partager dans l'intimité de la salle des fêtes de Vassieux en Vercors ce samedi 10 octobre. Et nous écoutions la voix de Hervé Pérard pour la première mouture de ce spectacle dont la mise en scène sera assurée pour Vassieux par Juliette Delfaux. Et pour les infos pratiques concernant Évasion et cette soirée d'adieu, à partir de 18h30, buvette et petite restauration dans la salle des fêtes de Vassieux et concert à partir, lui, de 20h. C'est accessible aux personnes à mobilité réduite. Vous pouvez prendre vos places sur helloasso.com. Poursuivons cet agenda avec Du Mouton à la Chaussette à la Chapelle en Vercors. De samedi à dimanche, de 9h à 17h, vous pourrez redécouvrir les usages de la laine de mouton à l'atelier Chlorophylle. L'atelier Chlorophylle à la Chapelle, il s'agira de se frotter au cardage, au feutrage, au filage, au tissage, selon les envies. Tarif à partir de 190€, fourniture comprise. Plus d'informations au 06 79 92 24 41. Voilà une information qui paraît dans la Gazette de Lot-et-Vercors-Drôme et son édition du mois d'octobre. Tout comme cette information de la recherche scientifique à la traduction muséographique à Vassieux-en-Vercors, samedi, de 11h à 12h15, l'histoire est une science et des méthodes rigoureuses sont mises en œuvre afin de garantir aux visiteurs des données fiables, documentées de leur traduction muséographique. Cela se déroule au Mémorial de la Résistance en Vercors. Il suffira juste pour ce qui concerne la participation à cet atelier, bien de s'acquitter du prix d'entrée du mémorial, donc de 11 à 12h15. Et nous allons prendre le chemin des artistes à présent et son édition 2026, c'est 10 et 11 octobre, 18e édition hein, pour cette initiative qui mêle peinture, sculpture, photographie, art, numérique avec plus de 470 artistes qui exposent dans 39 communes de l'agglo Valence. Roman. Nous allons nous concentrer, nous, sur la partie des Monts du Matin et notamment la Baume d'Austin avec la complicité en voix de Hélène Marchal qui participe activement à ce temps de pérégrination artistique pour ce week-end. Nous l'écoutons nous présenter la manifestation au micro de Céline.
1: L'événement qui était donc au départ initialement le chemin des peintres s'est transformé ensuite dans l'appellation en chemin des artistes. Moi, personnellement, je l'ai accompagné en tant que bénévole les deux années précédentes. Et là, avec la nouvelle municipalité, nous reprenons le flambeau avec des nouvelles envies. Et dans ces nouvelles envies, on a fait venir Simon avec la projection d'un conte le soir à partir de 20h sur les murs du presbytère. Donc, ça sera de l'art numérique. Que les nouvelles technologies arrivent aussi dans nos campagnes et nos petites communes, dans la ruralité. C'est important.
2: Pour vous, en tant qu'élu à la culture, c'est important de soutenir cette initiative donc, qui date depuis maintenant 22 ans. Oui, pour, ça,
1: bien sûr.
2: Quel sens ça a pour vous ?
1: Alors, pour moi, énormément. La culture, c'est pas compris par tous et c'est bien dommage parce que je trouve que c'est une ouverture d'esprit et c'est une nourriture intérieure. On se nourrit au quotidien tous avec nos repas, on nourrit le corps, mais nourrir l'esprit, ben, c'est tout aussi important d'en prendre soin. Alors la culture, c'est très vaste, hein. C'est le cinéma, c'est la lecture, c'est être curieux de beaucoup de choses. Là, il y avait les journées du patrimoine, et ben, c'est aller voir et visiter des lieux patrimoniaux. Et l'art, que l'on l'exprime comme Simon en art numérique ou la peinture, c'est faire passer des émotions. Et l'artiste, il est là pour faire passer des émotions au public.
2: Dans la communication de Valence Roman Aglo, il y a cette possibilité de suivre des parcours. Le territoire est, oui. est divisé. Alors, le territoire est grand puisque ça va jusqu'à Valherbasse, Crépol, donc sur la Drôme des Collines, mais aussi Étoile-sur-Rhône, Upi, et puis toute la zone de Combeauvin, et puis bien sûr autour de chez vous. Il y a 6 zones et du coup des parcours. Est-ce que les gens suivent le parcours? Comment ça se passe?
1: Alors, c'est sur 2 jours. Donc, effectivement, pour les habitués, ils vont choisir un parcours. Alors nous sommes en bleu cette année, le parcours bleu. Et nous aurons aussi la chance de voir une association cycliste qui s'appelle À Pince et à Vélo. Ça sera le dimanche matin. Donc, par exemple, que ce soit cette association ou le particulier, il peut venir avec son sac à dos et se dire, tiens, alors je prépare mon petit parcours et en même temps, je vais visiter les jolies expositions que ce week-end du chemin des artistes va nous offrir. Il y a le jeu du puzzle aussi qui plaît énormément. Donc, le but, c'est de récupérer des petits éléments de puzzle dans les communes, de remplir sa grille. Il n'y a que 6 éléments et ensuite, on l'envoie à l'aglo et on peut gagner.
2: Donc c'est
1: alors,
2: ça, c'est
1: un lot surprise.
0: Un lot surprise, voilà, qui fait partie de la plaquette pour ce qui concerne la présentation de ce jeu et naturellement de l'opération Chemin des Artistes sur toute l'aglo de Roman Valence. C'était Hélène Marchal, conseillère municipale à la Baume d'Astin. Terminons cet agenda avec un temps fort ce dimanche 11 octobre au chapiteau de la Vrille au stade de Saint-Laurent en Royan de 10 à 21h autour des résistances agricoles, comprendre et agir face à la montée du fascisme. Dans un contexte où l'extrême droite menace de prendre la tête du pays en 2027 et selon le communiqué de ne cesser d'instrumentaliser la figure du paysan, la proposition est de comprendre où se situe politiquement le monde agricole, entre résistance et réaction, hier comme aujourd'hui. Ateliers, tables rondes, témoignages et spectacles sonores pour de nouvelles alliances face à la montée du fascisme. Le prix est libre, bar et restauration seront assurés le midi et le soir, ce dimanche 11 octobre, donc je vous le rappelle, de 10h à 21h au chapiteau de la Vrille à Saint-Laurent. Refermons cet agenda en vous souhaitant une très belle fin de semaine.
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1: Radio Royan Vercors pose aujourd'hui son plateau radiophonique mobile à Saint-Marcellin et précisément dans ce bouillonnement social que représente la Fabrique Boulevard Riondelle dans le centre-ville de Saint-Marcellin. Nous allons découvrir tout un monde tant il y a d'éléments qui habitent ce lieu social. Et pour tout d'abord introduire cette ville par sa définition, ses fondements, à côté de moi, André Jaune. Bonjour André.
2: Bonjour.
1: Et vous êtes conseiller délégué au lien social et initiative citoyenne de la ville de Saint-Marcellin. Pour nous présenter ce lieu, espace de vie sociale, centre social, tout d'abord, pour commencer, on va revenir un peu sur l'origine et puis la volonté autour de laquelle s'est fondée la fabrique. C'est un reflet finalement peut-être d'une dynamique de la vie territoriale.
2: La fabrique, elle est née en 2018, hein, d'une volonté politique et citoyenne de créer un lieu de proximité pour les habitants. Les valeurs qui l'animent sont la solidarité, le vivre ensemble et le pouvoir d'agir. Le pouvoir d'agir, c'est de permettre à chacun de prendre des initiatives, contribuer avec d'autres à améliorer son quotidien. Le projet de la fabrique s'articule autour de quatre axes: l'accueil et la mobilisation des habitants, les loisirs et la culture, les familles et évidemment la lutte contre les précarités et les difficultés d'accès aux droits.
1: Un monde assez vaste hein, qui gravite dans la fabrique. Il y a différentes générations hein, qui sont présentes sur place.
2: Alors, vous le voyez très bien aujourd'hui, le principe de l'intergénérationnel fonctionne très bien. Autour de nous, vous avez des plus anciens, des plus jeunes, autour d'un temps de convivialité, à notre gauche, un temps café, à notre droite, de l'art, peinture sur pierre. Enfin, il suffit de regarder le programme de la fabrique pour se rendre compte qu'il y a une multitude d'activités qui s'adressent aux plus jeunes, aux moins jeunes, et ça, c'est une richesse incroyable pour notre commune.
1: Plusieurs manières d'aborder également la fabrique. Hein. On parle de dimension individuelle, collective, aussi cette notion de citoyenneté.
2: Complètement, la fabrique elle s'adresse à tous les habitants. L'accueil se veut ouvert, convivial. Chacun peut y venir pour une activité, pour rencontrer du monde, proposer quelque chose. Soit on vient participer à un collectif dans le cadre d'une activité, mais individuellement, on peut aussi venir rencontrer des professionnels, rencontrer d'autres citoyens, d'autres habitants de la ville.
1: Alors, qui porte la fabrique et puis également le rôle de la ville de Saint-Marcellin au cœur de celle-ci?
2: Alors, la fabrique, elle est portée par la ville de Saint-Marcellin à travers son CCS, avec l'implication des élus, des professionnels, des bénévoles et des habitants. Elle fonctionne grâce à une équipe de professionnels, je l'ai dit. Les services municipaux, eh ben, ils apportent leur soutien sur des fonctions, on va dire, dites support. Le mot n'est pas très beau, mais en tout cas, fonction support, service RH, service informatique, service technique. Voilà, plutôt classique en fait. Hein. La gouvernance, en fait, elle repose sur la participation des habitants, hein, aux côtés de professionnels, des partenaires et des élus. Il y a un comité de pilotage, il y a un comité habitant, j'en redirai deux mots après. Et puis, il y a des commissions qui sont consacrées aux différents projets. Là, de tête, il y a une commission cuisine, une commission docu.
1: C'est on peut dire une gouvernance qui vous réunit au sein du conseil de la fabrique de manière régulière avec les professionnels sur place, vous voyez assez régulièrement.
2: Alors vous avez le comité habitant hein, qui est aujourd'hui constitué de quatre personnes bénévoles, des salariés, des élus. On se réunit une fois par mois pour aborder les différents projets, discuter des besoins, contribuer à l'évolution du projet. Et à partir de ce comité habitant et des projets, bah, les professionnels en fait accompagnent les habitants à aller au bout de ces projets, mais sans se substituer à eux. Je parlais tout à l'heure du pouvoir d'agir. Aujourd'hui, le pouvoir d'agir, c'est permettre à chacun de trouver une place en fait, dans une organisation. Un centre social a clairement cette vocation-là. Avoir des programmes tout faits, clés en main, sans le concours de ceux qui vont l'utiliser, entre guillemets. Enfin, le mot n'est pas beau, mais ça nous semble indispensable. Ouais.
1: Alors, les ressources humaines au cœur du lieu, c'est important. Un certain nombre de salariés qui peuvent le faire vivre.
2: Alors, la fabrique, elle a une équipe de 4 professionnels, donc une directrice que vous allez rencontrer juste après, une chargée de mobilisation qui est aussi adjointe de direction, une référente famille et une personne qui est chargée d'accueil. Et en fait, c'est cette équipe-là qui accompagne au quotidien les habitants.
1: Alors, parlons du sens de la citoyenneté au cœur du projet de la ville de Saint-Marcellin, puisque c'est donc ce dont il est question de manière assez prégnante, hein, la citoyenneté, la ville de Saint-Marcellin et la fabrique.
2: Alors pour moi, la citoyenneté, elle commence par le sentiment d'avoir sa place dans sa ville, hein, de pouvoir y apporter quelque chose. En fait, on a tous des idées, des compétences, des expériences à partager, mais parfois on ne sait pas trop comment s'y prendre et surtout à qui s'adresser. Et ce qui est précieux à la fabrique, c'est qu'en fait, on peut pousser la porte, rencontrer d'autres personnes et être force de proposition. Et à partir d'une idée, trouver des gens qui vont nous aider à la concrétiser. Il suffit de participer à un comité habitant pour se rendre compte que l'ensemble des projets proposés, alors je dis par la fabrique, mais qui n'est pas que la fabrique, hein, puisqu'elle est intégrée au CCAS, il y a aussi le tiers-lieu numérique. En fait, c'est un ensemble en tout cas de services qui permettent de répondre à ces questions de citoyenneté, de lutte contre les exclusions, le sentiment d'isolement de certains. Dans mes premières rencontres avec les personnes du comité habitant, question un peu basique, pourquoi vous venez ici, voilà, dans une prise de connaissance avec les habitants, c'était des réponses assez spontanées. Ça me permet de voir du monde, de pas rester seul, et puis j'ai un parcours professionnel, j'ai des expérience. Quand je viens ici, ça me permet de les partager, de prendre plaisir à les partager, que ça soit sur de la cuisine, sur de l'art, sur simplement des discussions autour d'un café.
1: Voilà. C'est aussi votre domaine professionnel, d'après ce que j'ai pu comprendre, d'œuvrer dans le domaine social, donc ça se raccorde bien à vos fonctions municipales.
2: Alors complètement, hein, moi je suis dans ma vie professionnelle, je suis directeur d'établissement de protection de l'enfance à la sauvegarde de l'Isère, avec des expériences passées dans d'autres secteurs du travail social, mais en tout cas j'ai œuvré toute ma carrière depuis plus de 20 ans aujourd'hui dans l'action sociale, donc je trouve pleinement ma place au sein de cet équipement, et même après 20 ans d'expérience, on apprend encore toujours auprès des professionnels et des habitants.
1: Alors, la fabrique, c'est aussi un lieu où les professionnels, on le sent en arrivant déjà par l'accueil pour les bénévoles, les usagers, sont fermement engagés dans cet accueil et pour la vie du lieu.
2: Complètement engagés, et d'ailleurs je les remercie pour leur engagement, leur investissement. C'est un travail formidable qu'elles réalisent. La qualité de leur programme, de leur intervention et de leur action, on ne peut que les féliciter et les remercier.
1: Parce que dans ce type de profil professionnel, il y a effectivement les compétences, hein, mais également un supplément d'âme, on pourrait dire, qui fait que ça fait fonctionner la machine.
2: Alors ça, c'est l'histoire du travail social, en France. Il y a une phrase qui dit qu'on travaille pas dans l'action sociale par hasard. Je pense que ça se vérifie. Il faut avoir le sens de la relation humaine, le goût de l'échange. Et elles l'ont complètement ici. Donc, si je peux me permettre de rajouter, ce samedi justement, il y a la journée porte ouverte de la fabrique. Donc en fait, on invite les habitants à venir découvrir ce magnifique lieu et rencontrer les équipes bénévoles et les pros qui seront présents.
1: Dans un beau bâtiment, hein, qui se situe à l'angle de la place du Champ de Mars, boulevard Riondelle, c'est bien cela. C'est le seul bâtiment où il y en a un autre dans la ville de Saint-Marcellin.
2: En fait, il y a la fabrique, elle est sur deux bâtiments. Ici arrive l'espace Riondelle, et puis vous avez aussi la maison Beau Soleil, qui est un peu éloignée d'un kilomètre cinq d'ici, je dirais, un kilomètre cinq à peu près. Et ça permet d'avoir un peu plus de proximité avec les habitants.
1: Et c'est la même équipe qui...
2: La même équipe. Il y a un planning, elles sont un coup ici, un coup à la maison Beau Soleil.
1: Merci beaucoup André Jaune. Je rappelle que vous êtes conseiller délégué au lien social et initiative citoyenne de la ville de Saint-Marcellin. Merci beaucoup pour votre intervention.
2: Merci beaucoup.
1: Ben bonjour Anne Rivé.
3: Bonjour Patrice.
1: Ben on se situe toujours, on le rappelle, hein, au cœur de la fabrique par un beau soleil. On a dû même mettre un parasol, on se croirait presque une matinée d'été, tant il fait chaud. Et la chaleur, c'est aussi la chaleur bien qui règne hein, dans ce lieu social très bouillonnant. Et puis aussi, j'aimerais rajouter, très tentaculaire, tant il y a d'axes et de manières d'aborder la fabrique. On va voir ça de manière un peu plus claire en ta compagnie, Anne Rivé. Je laisse préciser tes fonctions.
3: Moi, je suis directrice du centre social La Fabrique depuis janvier de cette année. Et j'occupe aussi la fonction de responsable du tiers-lieu numérique, qui est un autre équipement de la ville de Saint-Marcellin, qui est un équipement qui se trouve juste à côté du centre social et qui a des liens très très forts avec. Et c'est une structure, voilà, pour faire très rapide, on aura peut-être l'occasion un jour d'en reparler. L'objectif de ce service est d'accompagner les personnes dans ce qu'on appelle aujourd'hui la transition numérique. Voilà comment les personnes peuvent apprendre à utiliser les outils numériques aujourd'hui pour participer activement à notre société et puis trouver aussi des équipements à disposition pour pouvoir utiliser et vivre avec ce numérique qui aujourd'hui est devenu un outil indispensable.
1: Ah ouais. Et qui permet de se mettre à jour, entre guillemets, sur l'évolution très galopante maintenant de numérique.
3: Ça. Voilà, c'est
1: et
3: ça.
1: Et aussi pour pouvoir autonomiser les personnes, parfois, qui n'ont pas eu dans leur existence affaire à ce type de technologie.
3: Exactement, tout à fait. Et on aurait tendance à penser que ce sont les personnes peut-être plus âgées qui ont besoin, mais en fait, on s'aperçoit que tous les publics sont concernés par ces questions-là. On a un espace de coworking, on a un Fab Lab, un laboratoire de fabrication avec des machines à commande numérique. On a bien évidemment un espace de médiation numérique avec un conseiller numérique qui est là pour accompagner les personnes aussi bien dans leurs questions que dans leurs apprentissages. Et la Microfolie, qui est un dispositif donc du ministère de la Culture qui permet finalement aux œuvres d'art d'arriver vers les habitants. Pour les habitants qui n'ont pas la chance ou la possibilité d'aller admirer les œuvres d'art dans leur musée, bien c'est les œuvres qui viennent à eux. Et on propose beaucoup d'activités à partir de cet outil-là, que ce soit des visites en libre accès, des conférences, des quiz, et on essaye d'en faire profiter un maximum d'habitants de ce territoire. C'est un très bel outil en tout cas, et à la fois qui permet de s'instruire, de s'amuser, de faire du lien également.
1: Alors, je parlais de lieux avec des axes assez nombreux dont tu es la directrice. Alors, parlons de tes fonctions au sein de ce lieu-là, Fabrique, et puis deux antennes qui sont concernées.
3: Mon travail, je suis garante avec les élus du pilotage de la mise en œuvre et puis de l'évaluation du projet social de la Fabrique. Donc, parmi mes missions, effectivement, il va y avoir bien sûr la conduite de projet, l'accompagnement des dynamiques habitantes, le développement social, tout ce qui va être effectivement aussi les partenariats. On a de nombreux partenaires avec lesquels on travaille et avec lesquels on a envie de porter des projets. Bien sûr, toute la partie de gestion des ressources humaines, la gestion aussi financière, administrative de la structure. Puis l'animation un petit peu aussi, de temps en temps, parce que je trouve que c'est important d'être auprès aussi des habitants pour comprendre qui ils sont, de quoi ils ont besoin, parce qu'un centre social part vraiment des besoins des habitants et accompagne des besoins individuels pour en faire des dynamiques collectives. Donc j'essaye d'être à tous les étages, à tous les moments de la vie de la structure et en tout cas à toutes les étapes que franchissent les habitants en ouvrant la porte du centre social.
1: Un certain nombre d'acteurs sont convoqués pour la vie du centre social. On parle bien sûr de la ville de Saint-Marcellin, qui est un peu garante de l'activité du lieu, mais également d'autres institutions, des collectivités territoriales, comme ça, qui aussi œuvrent pour son fonctionnement. Tant que lieu social, la caisse d'allocation familiale, par exemple.
3: Alors, tout à fait, la caisse d'allocation familiale est notre principal financeur. C'est lui qui agrée le centre centre social qui lui donne son agrément. Agrément que nous avons jusqu'en 2028. Hein. C'est un agrément qu'on évalue et qu'on reconduit au bout d'un certain nombre d'années.
1: Oui, c'est un projet social qui a débuté d'ailleurs il y a quelques années.
3: Alors, le centre social a été agréé en 2021 et là, on est sur une nouvelle agrémentation jusqu'en 2028, 25-28. Voilà, donc on fera le bilan à mi-chemin, on va dire, l'année prochaine. Et puis...
1: Et d'autres collectivités ou d'autres acteurs.
3: On a aussi le département, le conseil départemental qui finance certaines de nos actions, voilà, sur des dispositifs de mobilité, enfin des choses comme ça. Voilà, on va aller en fonction des besoins des habitants, des demandes, on va aussi aller chercher ce qui pourrait en tout cas permettre d'accompagner les projets des habitants. Donc le département est un de nos financeurs également. Après voilà, on a des partenaires bien sûr qui font partie de ce qu'on appelle le comité de pilotage, donc la communauté des communes. On a également la fédération des centres sociaux, la MSA avec qui nous sommes aussi copilotes de la France Service de Saint-Marcellin. Voilà, d'autres centres sociaux, d'autres EVS du territoire aussi font partie de ce comité de pilotage, et puis des associations locales comme je disais tout à l'heure avec lesquelles on travaille aussi étroitement. On essaye en tout cas d'être le plus à l'écoute, et ça c'est vraiment une des fonctions premières du centre social, c'est vraiment l'accueil et l'écoute, et tous les salariés et même les bénévoles ont cette fonction d'écoute qui est très importante, parce que qu'on soit en train de prendre une inscription ou qu'on soit autour d'un café, on peut entendre des choses, on peut entendre des besoins sociaux, des besoins de toutes sortes, et effectivement le centre social doit pouvoir entendre ces besoins-là et puis accompagner un besoin individuel vers un projet collectif. Comment, si on entend plusieurs besoins de la même nature, comment on peut accompagner les personnes à se mettre ensemble pour trouver des solutions à leurs besoins. Donc voilà, il y a un diagnostic au départ, mais ce diagnostic est notre feuille de route, bien évidemment, mais il doit être questionné. Et c'est pour ça d'ailleurs qu'on a un bilan à mi-parcours aussi, par rapport à notre labellisation, et que dans 2 ans, on devra questionner de nouveau les besoins et voir si on continue à y répondre, de quelle manière, et puis si on doit ajuster les choses, etc. etc. Voilà, c'est vraiment et c'est ça qui est super dans un centre social, c'est vraiment un espace vivant et un espace qui reste à l'écoute de son territoire.
1: Voilà, et s'adapter à la dynamique,
3: tout à fait, voilà.
1: Notamment la démographie aussi,
3: oui, complètement.
1: De la ville.
3: Oui, tout à fait.
1: Plusieurs manières de rentrer à la fabrique pour celles et ceux qui sont curieuses de voir comment cela fonctionne, et puis avoir un certain côté de vie sociale. C'est une dimension individuelle, collective, comme tu disais. On peut venir de manière comme ça, isolée, puis après, ensuite, s'intégrer dans des projets collectifs.
3: C'est ça, jusqu'à la dimension de citoyenneté. Effectivement. Mmh. On rentre avec un projet ou un besoin individuel, on rentre dans un collectif, un groupe qui est déjà existant, auquel on prend part, on fait du lien, et puis petit à petit, à nous aussi, professionnels, l'accompagner vers la dimension citoyenne. Comme je disais tout à l'heure, si une problématique est rencontrée par plusieurs personnes, peut-être que en tout cas, elles ont la réponse, sans doute, si elles se mettent ensemble à réfléchir. Et nous, une de nos missions, bien évidemment, c'est d'accompagner cette réflexion collective pour des projets collectifs et citoyens.
1: Et rompre la solitude, vous constatez aussi cet aspect de solitude.
3: Bien sûr. On rencontre cette difficulté chez les habitants, et c'est d'ailleurs... on va dire la plupart des activités, même si j'ai envie de dire toutes les activités, sont pensées aussi par les habitants pour rompre la solitude avant tout. Bien sûr, on a des activités pour découvrir, pour bouger, pour sortir, mais derrière tout cela, c'est d'abord effectivement sortir de chez soi, rencontrer l'autre, et faire avec l'autre.
1: des principes d'action. Vous avez même une boîte à outils pour répondre un petit peu à toutes les demandes, toutes les attentes, on dirait, de la part des habitants.
3: Alors, comme je disais, hein, la boîte, la première chose, ce sont nos oreilles, hein, qu'on laisse traîner un petit peu de partout, parce que c'est là que quand les habitants sont ensemble, autour d'un café, discutent, il y a beaucoup de choses qui se disent, et c'est là qu'on peut vraiment capter des besoins importants. On a aussi la fonction d'accueil de notre collègue Lucie, qui est là pour recueillir aussi les demandes, les besoins des habitants. On va avoir d'autres dispositifs, comme la possibilité de laisser un mot, laisser une idée sur un tableau à l'entrée qui va peut-être susciter l'envie d'autres personnes de contribuer à cette idée. Et Joséphine aussi, notre chargée de mobilisation, est là pour recueillir au quotidien les besoins, les demandes, les envies d'agir surtout, et de faire monter la mayonnaise, comme on dit.
1: C'est impressionnant le nombre d'activités qui se déroule ici, à la fabrique.
3: On en a, à peu près une vingtaine, et encore, ça évolue. Je ne saurais pas les compter depuis le début de la fabrique, mais effectivement, par programmation, on doit avoir effectivement une vingtaine de propositions, sachant que la plupart des activités sont menées par les bénévoles sur leurs propositions. Voilà. J'ai envie de partager ma passion pour le chant. Je propose une activité. Champs, voilà. Donc finalement, le nombre d'activités, il est... c'est pour ça que je ne saurais pas...
1: Il est florissant.
3: Oui, c'est ça, parce qu'en fait, on peut avoir des envies de toutes sortes à concrétiser.
1: Alors, plusieurs manières de... Aussi, alors, on parle d'adhérents, on parle de bénévoles, on parle de participants...
3: Pour participer à une activité du centre social, ça passe par une adhésion. Sauf pour quelques actions que nous proposons, comme l'accompagnement à la scolarité, les ateliers sociolinguistiques et l'accueil café, là, il n'y a pas d'adhésion qui est demandée. Pour le reste, effectivement, on va demander cette adhésion aux participants. Et les bénévoles peuvent être rentrés par... la case participant, comme je disais tout à l'heure, je rentre pour un besoin individuel, et puis petit à petit je trouve ma place dans un collectif, et puis je suis moi-même ensuite force de proposition, et je deviens l'animateur entre guillemets d'une activité que je propose, donc mais le bénévole est aussi un adhérent, puisque je disais, pour rentrer dans la fabrique, il y a effectivement cette notion d'adhésion qui est importante.
1: Et bien, merci beaucoup Anne-Rivée. Enfin, pour terminer, l'information au droit, chose beaucoup plus formelle et administrative, mais c'est un pan qui est important dans le fonctionnement, dans le cœur de la fabrique.
3: Tout à fait. Nous sommes en coportage d'une Maison France Service avec la MSA, dans deux lieux différents, mais nous partageons nos missions. La MSA va pouvoir répondre aux besoins des habitants qui ont des questions autour de la protection sociale. Et puis la fabrique va pouvoir répondre à d'autres questions, autour des chèques énergie, par exemple. Et puis en complémentarité de ces deux structures, le tiers-lieu vient en amont aussi des demandes des habitants pour pouvoir, par exemple, permettre à quelqu'un, avant de faire une démarche, quelle qu'elle soit, auprès d'un opérateur, va pouvoir créer par exemple une adresse mail. C'est le tiers-lieu numérique qui va pouvoir contribuer à ce moment-là.
1: Et on va poursuivre ce tour d'horizon de ce lieu, la fabrique. Merci Anne.
3: Merci.
1: Voilà, poursuivons notre tour d'horizon à la fabrique. Beaucoup d'animation, on entend des discussions bien animées à côté. Et c'est aujourd'hui aussi un accueil café. Le café, c'est toujours un temps qui permet justement de libérer un petit peu la parole, l'écoute. Et pour nous en parler, je suis en compagnie de Joséphine Bonotte. Bonjour Joséphine.
4: Bonjour.
1: Et puis à tes côtés, Joséphine, Lucie Guillermé.
5: Bonjour.
1: Vous êtes respectivement chargé de mobilisation habitante et chargé d'accueil. Donc vous avez bien affaire à tout ce bouillonnement social à la fabrique, à l'angle du Champ de Mars, au centre-ville de Saint-Marcellin. Je vous laisse préciser vos fonctions. Déjà, Joséphine, en tant que chargée de mobilisation habitante, quel rôle joues-tu précisément dans tes fonctions au jour le jour ?
4: Alors, c'est vaste.
1: Voilà, on parle de choses assez tentaculaires avec Anne Rivet. Il y a de choses abordées. On va essayer de voir plus clair.
4: Il y a pas mal de choses. Je dirais que c'est... On dirait une de mes missions principales, c'est quand même être auprès des bénévoles qui font vivre la fabrique. J'imagine que ça a dû déjà être expliqué, mais en fait, le projet de la fabrique, c'est vraiment basé aussi sur les bénévoles et ce que les habitants de la ville peuvent apporter et ont envie de voir à Saint-Marcellin. Et du coup, moi, j'accompagne les habitants qui voudraient devenir bénévoles ou les bénévoles qui sont déjà là pour certains depuis un moment. Pour dans leur mission et dans les activités qu'ils ont envie de mener. Donc il y a du coup des bénévoles individuels qui ont eu une envie à un moment donné et du coup qui ont été accompagnés pour pouvoir mettre en place une activité ou une action. Comme ce matin, il y a aussi du coup l'activité peinture sur pierre qui existe déjà depuis un moment et dont la bénévole c'est Annick. Et puis après, du coup, c'est aussi accompagner du coup les habitants qui auraient des idées et qui voudraient voir soit voir exister quelque chose qui n'existe pas encore sur le territoire, soit qui ont envie eux d'animer quelque chose, ou bien aussi de rejoindre une activité qui existe déjà. Et notamment, on a des groupes de bénévoles qu'on appelle des commissions sur des activités du coup comme les soirées docu. Donc, tu as la commission documentaire qui se réunit de temps en temps pour proposer une fois tous les deux mois une soirée docu. Et du coup, ils font tout un travail pour sélectionner quels documentaires vont être proposés. Donc ça, c'est en partenariat avec la plateforme Tank et du coup la Fédération des centres sociaux. Il y a le groupe cuisine, donc la commission cuisine avec des bénévoles aussi qui se réunissent pour proposer des ateliers cuisine pour partager, on va dire, des recettes un peu traditionnelles de différentes cultures pour passer aussi un moment convivial, manger ensemble. Et nous, on en profite toujours.
1: C'est pas mal.
4: Oui, c'est pas mal. On a aussi du coup la commission sortie. Là, c'est un gros groupe où en fait nous, on propose des sorties tous les mois à la fabrique, sur le territoire. Et donc là, l'idée de la commission sortie, c'est aussi de discuter ensemble et d'avoir aussi l'avis des habitants, donc des bénévoles là en l'occurrence impliqués, pour pouvoir imaginer des sorties à différents endroits, que ce soit des lieux culturels, que ce soit en nature, avec toujours cette attention de voilà, qu'il y ait des sorties accessibles, que ce soit en termes de prix, donc souvent de la gratuité ou des fois on va dire dans une limite de prix qui puisse être accessible, des sorties aussi accessibles pour les personnes à mobilité réduite. Donc voilà, là c'est des discussions, les personnes choisissent des sorties qu'on propose ensuite. Donc je dirais qu'il y a un peu tout cet accompagnement au fur et à mesure de la semaine, avec tout ce que ça implique aussi voilà, en termes logistiques. Et puis après, du coup, il y a tout un travail aussi sur comment faire connaître les activités de la fabrique sur le territoire aux habitants, comment aussi faire du lien avec du coup, différentes structures qui sont en place, comme la médiathèque, les différentes associations du territoire. Et j'en passe. Et puis un dernier travail qu'on mène ensemble avec Lucie sur la programmation, puisqu'on sort pour l'instant tous les deux mois du coup une programmation on va dire des activités et de ce qui se passe à la fabrique en temps fort. Et donc ça, en lien avec les bénévoles et en lien avec les partenaires avec qui on construit des projets, des actions. Et je dirais que c'est un gros bout aussi de la mission.
1: Il y a un suivi qui s'opère en fait dans la durée des personnes qui parfois, on pourrait dire entre guillemets, franchissent des échelons entre participants, bénévoles, aussi la confiance en soi qui commence aussi à prendre forme.
4: Oui, mais en fait c'est vrai qu'on a quand même des personnes, c'est assez varié, il y a des personnes qui sont là depuis un moment, qui ont commencé à fréquenter veut dire, la fabrique plutôt en participant, en usager, à venir aux activités et qui ont eu à un moment donné envie de rejoindre le fonctionnement, donc ils ont commencé à s'impliquer en tant que bénévoles. Il y a des personnes qui sont bénévoles depuis un moment, mais à côté de ça, ils participent à d'autres actions, activités en tant que participants. Et du coup, il y a un accompagnement on va dire, sur le long terme, pour voir aussi sur les bénévoles, voilà, s'assurer que l'envie est toujours là, que ça correspond toujours à ce qu'ils ont, à ce qu'ils cherchent et ce qu'ils ont envie de proposer. Et puis il y a, de toute façon, comme partout, il y a des fluctuations, il y a des habitants qui arrivent, des habitants qui partent, des bénévoles qui arrivent, des bénévoles qui partent, et ça se renouvelle. Et voilà, c'est sûr qu'il y a un bon lot d'habitués, de personnes qui sont là depuis un moment, mais on a aussi des nouvelles personnes qui arrivent au fur et à mesure, et ça fait plaisir de voir que ça se renouvelle,
1: oui,
4: que ça circule, qu'il y a le mot qui circule aussi, le bouche à oreille, les personnes qui ramènent des connaissances et ainsi de suite, voilà.
1: On pourrait donner, estimer une idée du nombre de participants, de bénévoles qui œuvrent au sein de la fabrique. C'est quelque chose qu'on pourrait quantifier.
4: Eh ben oui, bah après nous, on va dire, on a tout ça, c'est quand même un peu formalisé. On tient, je sais pas si c'est le registre, c'est le bon mot, mais tout est précisé, on va dire, dans des conventions que les

0: En parler, mais donc on a aussi le comité habitant. Donc là, c'est un groupe de bénévoles qui a investi depuis un moment, qui a, donc pour certains, en tout cas qui sont là depuis un moment, et puis c'est toujours ouvert, donc ça se renouvelle aussi. Et donc les personnes avaient aussi été investies à l'origine sur la construction du projet social, aussi lors du démarrage, en tout cas de la transformation entre EVS et centre social. Et donc qui continue, on va dire, de s'investir au sein de cette commission. Et là, c'est vraiment, on va dire, un groupe qui a une place dans la gouvernance de la fabrique, aussi avec les élus, puisque c'est un groupe auquel nous on communique beaucoup les informations, en tout cas de tout ce qui est en train de se décider, tout ce qui se passe à la fabrique, mais qui ont aussi un rôle dans cette décision, parce que l'idée c'est aussi de les consulter pour qu'ils puissent nous faire remonter les besoins, et aussi l'avis est représenté, on va dire, les habitants. Et puis tous les temps forts sont travaillés avec eux, tous les, on va dire, les documents aussi formels, donc ça passe par ce comité. Donc c'est chouette de pouvoir compter sur eux aussi pour on va dire la construction du projet et la vie du projet dans sa transformation, quoi.
1: Voilà. Les choses dont on évoque la fierté aussi, puis les pistes améliorées aussi, ça contribue à tout ça.
0: Oui, voilà.
1: Merci beaucoup, Joséphine. Alors, une interface aussi du public qui vient pour différentes raisons à la fabrique, c'est Lucie, dont tu es effectivement chargée d'accueil pour ce qui concerne les personnes qui arrivent spontanément pour découvrir le lieu, celles et ceux qui viennent régulièrement, ou pour l'information au droit. Il y a vraiment plusieurs manières, différents publics auxquels tu as affaire durant la journée.
2: Oui, les gens viennent pour différentes choses. Donc effectivement, ça peut être ou les renseignements par rapport à la fabrique elle-même pour savoir ce qu'on propose, parce que voilà, ils ont appris à découvrir ça, ce que disait Joséphine, par le bouche à oreille ou par certaines communications qu'ils ont pu voir. Aussi beaucoup en lien avec le CCAS, où par exemple nos collègues réorientent aussi des personnes qui sont un peu isolées ou des choses comme ça, voilà, qui font découvrir qu'il y a un lieu où ils peuvent venir. Et donc notamment l'accueil café s'y prête pas mal, parce que du coup les gens peuvent venir quand ils veulent, comme ils veulent, le temps qu'ils veulent. Donc c'est un premier pas en tout cas pour ou rencontrer des personnes ou connaître ce qu'on y fait. Il y a toutes les personnes qui viennent s'inscrire aussi, donc aux activités. Et puis c'est aussi l'interface aussi avec les bénévoles qui viennent, avec les intervenants. Et on réoriente aussi au niveau accès de droit à tout ce qui existe sur la communauté de communes. Et j'ai aussi une casquette conseillère France Service. Que je partage avec d'autres collègues aussi ici, où voilà, en tout cas moi j'ai une demi-journée qui est consacrée au rendez-vous France Service pour accompagner les personnes sur les démarches numériques.
1: Tu as du soutien aussi d'autre part dans ce côté de droit, l'information, droit civique, plus tout le... Tu as épaulé?
2: Oui, et justement l'avantage d'être dans les mêmes locaux du CCAS, c'est qu'on a les assistantes sociales ou les collègues de l'Action Logement, des choses comme ça, qui sont aussi une source d'information et d'échange, avec qui on peut aussi amener des personnes à aller les voir, en tout cas pour les Saint-Marcelinois, sinon c'est la maison du département. Donc après on va dire qu'on centralise les renseignements du territoire pour après réorienter les personnes et savoir vers qui il faut qu'elles s'adressent en fonction de leurs besoins et de leurs problématiques.
1: Les ouvertures au jour le jour. Ah, je sens que ça commence à bouger un petit peu.
2: C'est l'heure de départ.
1: Au revoir, bonne journée.
3: Merci. Racontez bien des belles histoires.
4: La prochaine fois, ça sera à vous.
2: Oui, après, c'est un lieu qui est ouvert à tous. Donc, on a les temps d'accueil par rapport aux activités ou à l'accueil café où c'est plus libre. Mais après, c'est aussi un accès où des fois, il y a des personnes qui viennent juste là et aussi passer un moment où venir discuter ou rompre l'isolement ou prendre connaissance de certaines choses. Ouais.
0: Oui, c'est vrai que là-dedans, c'est vrai que Lucie, elle est quand même vraiment tout le temps face aux gens. Et du coup, je dirais... moi je suis en interaction avec les personnes, mais comme tu dis, les personnes qui viennent aussi pour rompre l'isolement, trouver une écoute, discuter. Après toi c'est chouette parce que tu peux me faire pas mal remonter justement, ah bah tiens, il y a telle personne qui m'a dit

0: ça, qui serait intéressé pour par telle action. Ah tiens, il y a telle personne qui fait ça, qui propose ça. Peut-être qu'elle pourrait avoir envie de proposer ça au sein de la fabrique. Enfin,
1: oui, c'est l'accueil, c'est aussi voilà, c'est accueillir, aller vers. Voilà. C'est aussi un lieu d'écoute où effectivement on recueille pas mal de petites infos. Voilà, des fois qui sont dites à nos demandes, mais voilà, qu'on peut après transférer ou aux collègues et puis voilà, voir ce qu'on monte comme projet autour pour répondre aussi aux besoins des habitants. Parce que le but de la fabrique, c'est aussi ça, c'est un lieu pour et par les habitants. Quoi.
2: Donc tu as un peu le don de repérer des potentiels.
1: C'est ça, il faut avoir une oreille active.
2: Qu'est-ce qui te plaît dans ce type de fonction d'accueil?
1: Le premier lieu, c'est l'échange avec les gens qui viennent et qui sont d'autant plus de milieux divers, d'histoires diverses aussi. Et c'est assez enrichissant d'avoir ces échanges-là. Et aussi, c'est un poste qui est, on va dire, multifonction. Parce que c'est pas que l'accueil et que répondre au téléphone et aux questions. Mais après, il y a voilà, ce que disait Joséphine tout à l'heure. Il y a toute la partie projet. Alors, c'est plus elle, mais voilà, on fait le lien ensemble. Après, il y a toute la partie communication. Il y a voilà, la communication aussi qu'on a entre services. Enfin, il y a des gestions administratives, de budget, de tout ça. Mais voilà, c'est très diversifié.
2: On vit dans un monde de plus en plus individualisé. Tu ressens ça, cette notion de solitude où les gens finalement sont parfois désemparés et viennent se raccrocher un peu à la fabrique pour un contact humain simplement.
1: C'est vraiment un lieu de rencontre et de retrouvailles, parce que même sur les activités, il y en a qui y sont depuis des fois régulièrement, mais c'est vraiment de se retrouver. Il y a la notion d'activité, de ce qu'ils font, mais il y a aussi une notion de retrouver les autres, de pouvoir discuter. Il y en a qui ont pris l'initiative de se dire, pendant qu'on fait l'activité, voilà, la prochaine fois, on amène tous quelque chose à manger, on grignote en même temps, ou des choses comme ça. Il y a vraiment du lien qui se crée pour certains. Qui peut être difficile. L'accueil café, notamment, on voit où il y a des personnes qui peuvent être isolées ou qui peuvent rester aussi sans logement ou des choses comme ça et qui reviennent se réacclimater, on va dire, à la vie sociale. Donc, ils viennent par palier. Des fois, il y en a qui vont juste passer le matin 5 minutes pour boire un café, pour se réchauffer, pour voir quelqu'un. Et au final, au fur et à mesure, il y en a qui restent plus longtemps et... Du coup, c'est chouette de voir ça aussi, qu'ils puissent se référencer à un lieu où ils se disent, là, je peux y aller, quoi. Il y a une notion de confiance aussi et de sécurité où c'est un repère, quoi.
0: C'est vrai que, aussi bien pour les habitants que pour les bénévoles, moi, j'ai l'impression que les personnes viennent aussi chercher ce lien social et ne serait-ce que pouvoir avoir une conversation, discuter, voir d'autres personnes. Et les bénévoles aussi, il y a beaucoup de bénévoles qui me disent que proposer cette activité, c'est vraiment le moment de leur semaine où ça leur permet de sortir, de penser à autre chose, d'être en contact de différentes personnes, d'avoir une position aussi différente et valorisante.
2: Parce que parfois, ça peut être le seul lien social qu'ont les personnes quand ils viennent ici à la fabrique de la journée.
0: C'est vrai, on ne connaît pas la vie des personnes. Il y a des personnes qui ont envie de nous raconter un petit peu plus de leur parcours, de leur vie, et d'autres pas forcément. Mais c'est vrai que pour certaines personnes, je pense que oui, il y a cette envie où on voit même des fois des personnes, comme tu disais Lucie, qui viennent aux activités, mais d'autres qui passent juste à l'accueil, faire un coucou plusieurs fois par semaine et on sent qu'il y a cette recherche-là, ouais.
1: Oui, il y en a qui viennent juste, comme tu dis, même en dehors des activités. Il n'y a pas d'activité à ce moment-là, mais ils viennent juste pour dire bonjour. J'étais dans le coin où j'ai cherché mon courrier. Mais ils viennent quand même prendre des nouvelles, savoir comment ça va. Voilà.
2: Merci beaucoup, Joséphine Bounotte et Lucie Guillermé, pour la présentation de vos fonctions.
1: Merci.
2: Et puis, toujours découvrir encore un petit peu plus ce lieu de la fabrique dans le mouvement et toujours avec beaucoup de choses qui s'y passent. On va peut-être donner la parole aussi aux usagers du lieu. Parlons de création et puis, bien sûr, d'inspiration et de faire, le faire toujours en collectif. Et quelqu'un aussi qui est référente en la matière, c'est Annick pour la séquence de peinture.
3: Oui, pour la peinture sur les pierres. Alors, peinture pierre.
2: Alors Annick, tu es bénévole au sein de la fabrique. Ça fait un petit moment que tu proposes ce type d'activité.
3: Ça doit faire 4 ans.
2: Ah oui,
3: c'est la quatrième année.
2: Ouais.
3: Oui. Et c'est un atelier qui a été innové parce qu'en fait, ça n'existait encore pas. J'ai commencé avec une personne qui était intéressée et ensuite ça a progressé. Maintenant, on tourne de 9 à 10 personnes régulièrement chaque semaine. Bon, donc il y a des personnes qui passent à un autre atelier, d'autres qui arrivent, mais en principe, ça se passe très bien. On a d'excellents échanges. Et puis, je leur demande surtout de venir, si vraiment elles ont choisi cet atelier, avec des pierres, de façon à ce qu'on puisse les faire parler. Parce que moi, j'estime qu'il faut faire parler les pierres.
2: Ah, voilà. C'est ça. D'accord. Voilà. Et c'est le mardi que ça se passe.
3: Le mardi, voilà, de 10h, à partir de 10h.
2: À partir de 10h, tous les mardis.
3: Tous les mardis.
2: Donc, un petit effectif qui est toujours un peu le même, fidèle.
3: Voilà, fidèle et de très bons échanges. Des gens qui sont très intéressés, qui ont pris finalement la manie aussi, quand ils vont se promener, de chercher des pierres qui sont intéressantes. C'est un peu une interprétation paréidolique, comme on dit, parce que il ne s'agit pas de prendre une pierre comme une feuille de papier sur laquelle on va faire des dessins, comme le galet souvent. Moi, ce qui m'intéresse, c'est surtout, par exemple, les blocs rocheux comme les calcaires qu'on peut trouver dans le Royan, qui sont des calcaires, qui sont des gros blocs et qui sont vraiment sujets à des interprétations quelquefois étonnantes, quoi. Parce qu'on peut, on dirait une chouette, on dirait un poisson, et on passe à l'action et on le peint. Et on arrive à des choses extraordinaires. Mais la même pierre n'est pas souvent interprétée de la même manière par tout le monde. Chacun a sa façon de voir le truc. Et le but de la manœuvre, moi j'essaie de leur dire, c'est de remplir complètement la pierre. De la faire parler complètement.
2: Voilà. C'est l'objet de sortie d'ailleurs.
3: C'est l'objet.
2: Aussi.
3: Voilà,
2: vous
3: aussi.
2: Sortez puis vous venez peindre.
3: On peut travailler par exemple sur un calcaire, on peut travailler sur un galet, on peut travailler sur un tableau parce qu'on peut les présenter sur socle ou bien en tableau également si elles ne sont pas très lourdes, quoi. Donc il y a des tas d'interprétations possibles, autant par la couleur que par la forme. Ce qui est intéressant sur les calcaires, ce sont surtout les reliefs. On peut avoir un œil hyper souligné, oui. C'est ça qui est extraordinaire, quoi. Il y a des choses. Voilà.
2: Et c'est la fabrique qui fournit la peinture.
3: Oui, la peinture, le vernis, enfin tout ce qu'il faut, le matériel, c'est la fabrique. Et moi, si vous voulez, j'ai pu leur montrer un peu ce qu'on pouvait faire dans la mesure où j'ai une galerie dans la Drôme.
2: Ah oui.
3: Donc on a pu faire un voyage une fois pour voir un peu ce qu'on pouvait faire.
2: D'accord.
3: Au niveau d'interprétation.
2: Entendu. Alors voilà, j'allais aborder juste avant de terminer la finalité. C'est une exposition.
3: Effectivement, par exemple, je crois que samedi, ils vont faire une exposition où ils vont mettre les choses qui ont été faites, qu'ils ne veulent pas garder, par exemple, et qui seront proposées au public gracieusement. Voilà.
2: Merci beaucoup, Annick.
3: Voilà.
2: Allez. On va parler d'habitat avant de donner le micro à Philippe d'Habitat avec Claudette qui fait partie de la commission
3: Habitat.
2: Habitant. Oui. Habitant. En quoi ça consiste et quel est ton investissement, Claudette?
4: Je dirais, d'abord, je voudrais dire que j'ai découvert le centre social La Fabrique en arrivant sur Saint-Marcellin et on a la chance qu'il existe, ce centre social. Donc, il faut vraiment essayer de le faire vivre comme il existe actuellement. Donc la commission Habitant, c'est essayer de capter, de deviner parfois, parce qu'il y a parfois des choses qui ne sont pas dites directement, les besoins des gens, ce qu'ils ont envie de faire en tant que je propose une activité ou en tant que je voudrais faire une activité. Et puis comprendre, oui, il y a plein de choses à comprendre, c'est sûr. Moi, je serais attentive, mais ce n'est pas facile, à la solitude. La solitude et les problèmes de mobilité quand même. Alors on en discute, trouver des solutions qui conviennent, c'est pas toujours évident, mais c'est intéressant.
2: Mais de poser les choses comme ça permet de trouver aussi
4: oui,
2: plus facilement.
4: Bien sûr, oui. Oui.
2: Donc il y a comme ça des problématiques qui surgissent de manière récurrente comme ça, comme la mobilité.
4: Oui, jamais très directement, mais c'est quand même ça qu'on entend. Je voudrais faire, mais comment je me déplace?
2: Des fois, les problèmes arrivent de manière détournée, si je puis dire.
4: Et il faut essayer de les capter, quoi.
2: Au mieux.
4: Il faut essayer de les capter au mieux, c'est sûr, au mieux. Ouais.
2: La commission habitants se réunit aussi avec
4: d'autres personnes, bien sûr.
2: Personnes, ça se passe comment?
4: Il y a des élus qui assistent à la commission, bien sûr, oui. Et tout remonte quelque part, mais c'est normal. Hein, le centre social La Fabrique fait partie du CCAS, qui lui-même est piloté par les élus, hein, la municipalité.
2: Depuis combien de temps œuvres-tu à La Fabrique, Claudette?
4: Je suis sur Saint-Marcelin depuis peu de temps, mais je suis une fausse nouvelle parce que je suis quand même du coin. Je suis née à Vinet et j'ai grandi à l'Albinc. Mmh. Donc ça fait bientôt un an. Ouais.
2: Mmh. Alors, tu es à côté de Mariama qui d'ailleurs s'occupe ouais. Du café.
5: Ouais,
2: Mariama,
5: café,
2: c'est,
5: oui.
2: C'est tous les...
5: Tous les mardis et jeudis.
2: Tous les mardis et jeudis. J'ai mardi, de la chance jeudi, ouais. De tomber sur un jour d'accueil café. Mmh.
5: Ah, c'est gentil.
2: Alors, l'accueil café, comment ça se passe?
5: Mais c'est tous les matins, on reçoit ouais. Tous les publics, de tout âge, sans distinction aucune. Et franchement, ça fait plaisir. Ouais. On reçoit de belles personnes. On écoute, on oriente. Voilà.
2: Alors, quand je suis arrivé ce matin à La Fabrique, spontanément, Mariama, tu m'as offert un café en arrivant.
5: Oui, avec plaisir.
2: Tout de suite, ça donne un aspect assez confortable de rester, de s'attarder hein, dans ce lieu et puis
5: oui,
2: ensuite
5: gentil,
2: discuter.
5: Ouais.
2: Alors, c'est un petit peu les discussions que tu crées quelque part. Hein,
5: oui, oui, c'est vrai, oui. C'est vrai que j'ai commencé, ça va faire 5 ans, en décembre prochain. J'étais une fois venue à La Fabrique pour m'inscrire pour la sortie famille pour mes enfants. Et j'avais une pancarte qui était affichée, cherche bénévole à La Fabrique. Mmh. Et je me suis renseignée, c'était un accueil café, et bien, j'ai adhéré, j'ai bien aimé. Le fait d'être avec tout le monde, c'est vrai qu'écouter les gens, ben, ça fait une bonne ambiance quand même. Ouais.
2: Et tu participes aux discussions?
5: Oui, j'écoute, je participe aussi aux discussions, et je conseille aussi, et j'oriente. Mmh.
2: Voilà, tu es aussi un peu interface quand tu sens des, comme le soulignait Claudette à l'instant, quand il y a des choses un peu sous-jacentes dans les discussions qui arrivent, tu fais remonter, comme on dit, ou tu en parles aussi.
5: Oui, aux responsables. Oui. D'abord, j'essaie de gérer. Le plus souvent, c'est jamais arrivé jusque-là. Ça s'est toujours bien passé. Mmh. On essaie quand même de gérer. Bien, si on n'arrive pas, on peut faire appel à nos responsables. Ce qu'on n'a jamais fait, c'est jamais arrivé là. Mmh. On est toujours tombé sur des belles personnes. Ça s'est toujours bien passé. Mmh. En tout cas, de ma part. Mmh. Pour ma part, ça s'est toujours bien passé.
2: Ouais. Tu aimes le contact, mettre les gens à l'aise aussi.
5: Oui, c'est tout ça, oui. Surtout, oui.
4: Elle sourit tout le temps.
5: Oui. Avec plaisir, oui.
2: Alors, les avec discussions plaisir. Peuvent être très animées, ça peut être aussi...
5: Oui, c'est vrai, oui.
2: Hein, oui. De tout type, vous discutez de quoi quand,
5: Un peu de tout, un peu de tout. Un peu de politique, mais bon, comme oui. Normalement, ouais. On parle un peu de tout. Des sujets d'actualité, des trucs personnels aussi.
4: Oui.
5: Il y a certains qui se confient à moi, ben ça reste entre nous, ben... C'est bien que se confie.
2: Mmh. Mmh. En général,
5: je sais écouter quand même. Ouais.
2: Oui, c'est. Le, c'est
5: ouais, je sais qui... beaucoup écouter. Ouais, ben voilà. Mmh.
2: Combien êtes-vous en général pour l'accueil café?
5: Ben ça dépend. Quelquefois on fait 30 et quelques, quelquefois plus. Ça dépend des jours. Ouais. Ça dépend. Ouais.
2: Et des personnes viennent parfois essentiellement pour l'accueil café et repartent ou c'est des bénévoles qui viennent pour d'autres activités?
5: Il y a les bénévoles de. Il y a certains qui viennent spécialement pour le café. Et certains aussi, c'est des bénévoles de la peinture sur pierre.
2: Oui.
5: Certains viennent, ils partent. C'est juste le fait d'être ensemble. Mais, ben, oui. Et ça, de parler, ben, certains viennent juste pour ça, pour le
4: c'est
5: café. Oui.
4: Ils arrivent, ils s'assoient, ils boivent du café, ils repartent.
2: Ah, oui.
4: Donc, on ne sait pas ce qu'ils ont capté, mais ils ont capté quelque chose de positif puisqu'ils reviennent.
2: Ouais. Ouais. C'est un petit peu l'essence, finalement, sociale d'un bistrot.
5: Oui, hein, c'est un peu ça, oui. Hein. Les gens se retrouvent, et ben, ça fait de nouvelles connaissances. Ouais. Ben, voilà, on se découvre. Voilà. Hein.
2: Ouais. Pas forcément rester très longtemps, mais de voir un peu...
5: Oui, c'est tout ça, oui, c'est tout ça. Bon, il y a les habitués aussi. Mmh. Les habitués, ben, certains aussi qui viennent d'arriver à Saint-Marcelin, franchement, ils ont toujours apprécié. Moi, en tout cas, c'est avec plaisir que je le fais. Mmh. Oui, j'ai toujours rencontré de nouvelles personnes. C'est vrai que, bon, il y a souvent de nouvelles personnes sur Saint-Marcelin. Mmh. Mais c'est avec plaisir. Ils vont peut-être les habituer. C'est Philippe et Claudette, oui.
2: Et des nouveaux arrivants, peut-être aussi.
5: Les nouveaux arrivants aussi, oui. Il y a 2 semaines, j'avais vu une dame, elle venait d'arriver. Mmh. Oui, de Saint-Marcelin. Donc, bon, ils apprécient. Et souvent, ils reviennent, oui. Ils reviennent. Et des retours positifs, et nous, ça nous fait plaisir.
2: Merci beaucoup, Mariama.
5: Je vous en prie, avec plaisir. Avec plaisir.
2: Philippe, toi, tu viens facilement aussi à l'accueil café.
6: Oui, alors ben, la première fois que je suis venu, ils étaient venus faire un répar ensemble au mixage café, qui est un autre lieu intergénérationnel sur Saint-Véran. donc que je fréquentais assez assidûment. Et puis, j'ai dit, tiens, j'habite Saint-Marcin depuis 1992, mais je suis, j'habitais pendant 20 ans à Saint-Véran. Et je suis venu là. Et puis, j'en suis pas reparti, quoi. Alors, je partage mon temps entre ici. Je passe plus de temps ici qu'au mixage café, mais je le fréquente aussi. Je suis venu là en simple visiteur. Pendant une année, je venais au l'accueil café où il y avait Mariama, tout ça. Et puis un jour, on m'a proposé de faire des ateliers. Je dis oui, pourquoi pas. Donc atelier créart, atelier cuisine, sortie, choses comme ça que je faisais déjà avec le mixage café. Et après, on m'a proposé d'être au comité habitant et commission sortie. J'ai dit pourquoi pas. Donc la première année, j'ai écouté, je me suis informé, tout ça. Puis après, j'ai donné un peu mon avis au fur et à mesure du temps. Ça doit faire la troisième année que je fais partie du comité habitant de la commission sortie. Et franchement, c'est une très belle ambiance, on rigole bien. Les moments café, c'est aussi du partage entre nous. Sans distinction de race ou de religion, bien sûr. Et donc, chacun amène de l'eau à son moulin, chacun dit ce qu'il a envie de dire. Et voilà, du moment que c'est dans le respect, tout se passe bien. Les responsables sont là pour gérer tout ça. C'est sympa. Non, franchement, je recommande aux gens qui arrivent ou qui passent de venir s'arrêter, boire un café, boire un verre, et de voir par eux-mêmes ce qu'on peut leur apporter. On a la porte ouverte samedi, et donc c'est on a deux lieux, on a ici et on a la maison Beau Soleil du côté de, quand on va vers l'autoroute là-bas, et avant on avait un troisième lieu qui était derrière la gare, qu'on n'a plus. Mais franchement, c'est, je vous dis, je m'éclate moi ici. Et puis j'ai une vie sociale. Je fais partie du foot de Saint-Véran, la S Verso. Et donc on a fusionné en 2005, Saint-Véran. Et il y avait le FC Saint-Sauveur et le Saint-Véran Sport. Et le Saint-Véran Sport, c'était mon père qui l'avait créé en 1972. Et puis malheureusement, il nous a quitté en 83, Mais bon, c'était. Depuis 2010, je suis là-bas en tant que dirigeant et ça se passe bien, je veux dire.
2: Pour revenir aux sorties.
6: Oui, Philippe,
2: un exemple de sortie que vous pouvez effectuer.
6: On a fait le parc de l'Ovalie très récemment. On a été Comment des Carmes, je l'ai pas fait moi. On a été dans la Drôme à Châtillon-d'Ivoire et puis à Cré, je crois.
5: Vernet.
6: Je parlais de et au lac du Vernet à Saint-Uze, Et puis on fait des ateliers culinaires, cuisine, il y a des ateliers répare ensemble une fois par mois, je crois, tous les mois. Et il y a plein de, il y a de l'aide aux devoirs pour les enfants, l'aide aux français pour les personnes en situation qui sont étrangers, Et donc tout ça, c'est je pioche un peu dans les deux, Mais je suis plus habitant Saint-Marcel, je suis plus ici qu'à Saint-Véran. J'y suis pour le sport aussi, comme je disais, au foot. Tout le monde est bienvenu à venir au foot à Saint-Véran. Et on fait aussi du foot en marchant le jeudi soir.
2: Bon, en tout cas, tu es responsable, on peut dire référent de la commission sortie, c'est ça ?
6: Oui, je ne suis pas le seul, mais oui, effectivement.
2: Donc, beaucoup de choses, de perspectives à faire avec les habitants.
6: Et puis j'ai bossé en milieu protégé 28 ans, et puis j'ai dû arrêter pour plein de raisons. Donc, j'ai fait pépinière 23 ans, sous-traitant industriel 5 ans, puis j'ai dû arrêter pour des raisons qui me sont propres. Donc c'est pour ça que je me suis mis au bénévolat, que j'ai même été au Secours catholique,
2: Eh bien, merci beaucoup.
6: Mais de rien, avec
2: Philippe, Mariama et Claudette pour vos interventions.
5: J'ai oublié, je peux rajouter un petit mot. J'avais oublié, il y a quelqu'un qui m'avait rejoint, Jean-Marc. un peu timide, qui n'avait pas. Il est mon binôme en ce moment. Ouais. Ah, je parlais de Jean-Marc qui m'avait, que j'avais oublié de préciser. Il est là-bas même. Ça convient, mais oui. Il m'a rejeté, mais oui, il est devenu aussi bénévole. On fait un petit binôme.
2: D'accord. Bon, bah moi, j'ai bien de le préciser.
5: Merci, ouais. Merci beaucoup.
6: Bon, et bien écoutez, bonne continuation.
4: Merci à vous.
5: Merci, bonne merci. Merci beaucoup. Ah. Au revoir.
2: Faisons un petit zoom sur un temps fort de la vie à la fabrique en ce mois d'octobre. Ce sont les portes ouvertes pour nous en parler. Nous écoutons ta présentation, Joséphine.
0: Eh bien oui, donc là, il y a les portes ouvertes qui auront lieu ce samedi à la fabrique, donc entre 10 et 15 heures. L'idée, c'est de permettre aux personnes de venir un peu découvrir ce que c'est la fabrique, les activités, les actions qui existent ici, et de rencontrer donc l'équipe et aussi les bénévoles. Et du coup, pour ce temps, on aura... l'idée, c'est vraiment de passer un moment un peu convivial, donc on aura des jeux, on va dire, en libre accès, et surtout des stands, du coup, avec des bénévoles qui seront là pour présenter leur activité, que ça soit, du coup, toutes les activités hebdomadaires qu'il y a, l'accompagnement à la scolarité, les AS, peinture sur pierre, créart, les ateliers cuisine. Donc, il y a aussi les groupes de bénévoles dont je parlais tout à l'heure qui seront là aussi pour présenter et donc les activités qu'ils proposent toute l'année, donc, c'est-à-dire les sorties, les soirées documentaires, les ateliers cuisine, et aussi du coup pour parler de leur fonctionnement en tant que groupe bénévole. Donc on a aussi le comité habitant avec nous qui a travaillé aussi sur la préparation de ces portes ouvertes et qui sera là pour parler du fonctionnement de la fabrique à nos côtés et aussi du fonctionnement du comité habitant. Voilà, l'idée c'est de passer un bon moment. Voilà, je pense qu'il y aura un petit peu de passage entre les personnes qui viennent pour le marché, qui viennent passer un moment, grignoter un bout avec nous. Et puis il y aura quelques initiations aussi aux activités, donc notamment à l'argile, donc le travail poterie modelage, une initiation peinture sur pierre, et puis aussi le répar ensemble qui aura lieu avec les bénévoles. Pour toute personne qui aurait envie d'amener petit équipement ou vélo à réparer. Ils sont présents avec nous ce jour-là.
2: On précise les horaires ?
0: Oui, donc ça sera du coup ce samedi 10 octobre de 10 à 15 heures.
2: Merci beaucoup Joséphine. Également au menu de ces journées portes ouvertes à la fabrique, c'est l'accueil de nouveaux arrivants pour nous en parler. Valérie Tréfort. Bonjour Valérie.
7: Bonjour Patrice.
2: Chargée de communication de la ville de Saint-Marcellin. Alors comment ça se déroule cette notion d'accueil arrivant ?
7: Alors, l'accueil des nouveaux arrivants, ça sera donc samedi 10 octobre à partir de 9h. Des habitants qui sont là depuis un an. L'idée, c'est de leur présenter un peu la ville, les services. Donc, ils auront aussi l'occasion de rencontrer les élus pour poser les questions. Et il y a des petits cadeaux de bienvenue. Et pour cela, la ville gâte les nouveaux arrivants. Donc, il y aura des places offertes au diapason, une séance de découverte au tiers-lieu numérique. Il y aura également une possibilité d'avoir une place gratuite pour découvrir le cinéma. Et il y aura toute une documentation, tout ce qui est utile pour bien connaître la ville. Quoi. L'idée, c'est de rentrer pleinement, d'avoir toutes les connaissances. Et surtout, c'est un moment convivial pour permettre aux nouveaux arrivants de poser les questions aux élus, de découvrir des services. Donc, il y aura un petit film aussi introductif qui permettra de bien connaître la ville en 3 minutes. On est en partenariat avec l'Office de tourisme de Saint-Marcellin-Vercors-Isère-Communauté. Donc, ils auront notamment des places pour aller visiter Saint-Antoine-l'Abbaye. Ils auront également un petit sac de noix. Cette manifestation a lieu tous les ans. Donc, c'est à différents endroits. Une année, on a fait découvrir le diapason. D'autres fois, c'est à la mairie. C'était juste avant le forum des associations. L'idée, c'est de raccrocher cette manifestation à quelque chose qui est déjà organisé. Donc là, bien entendu, c'est permettre aux nouveaux arrivants de découvrir la fabrique, toutes les activités. On a toujours besoin de découvrir un peu les lieux qui fédèrent, les lieux qui sont animés, et la fabrique en fait partie, bien évidemment. C'est à partir de 9h et il est préférable de s'inscrire pour permettre d'adapter au mieux le nombre d'inscrits. Il faut s'inscrire. Il y a tout sur le site internet et sur le Facebook.
2: De la ville de Saint-Marcellin.
7: De la ville de Saint-Marcellin, bien entendu.

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0: 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Bienvenue à vous toutes et à vous tous sur 93 FM sur Radio Royan. Nous sommes en direct donc pour l'émission Micro-ondes en ce jeudi 8 octobre. Nous sommes au studio de Radio Royan Vercors, donc à Saint-Jean-en-Royan, où on reçoit donc pour cette émission des invités en direct pour évoquer les actualités donc en lien avec le territoire du Royan Vercors. Et je vous signale tout de suite que cette émission, comme toutes les précédentes, sera à réécouter sur notre site internet radioroyanvercors.fr ou sur les plateformes de podcast. Le programme du jour dans cette émission, c'est une émission où on va évoquer l'eau potable, un sujet qui est très important et qui est aussi plus que jamais d'actualité en cette période exceptionnelle de sécheresse que nous traversons, même si aujourd'hui il pleut donc des trompes d'eau, donc peut-être qu'on en parlera bientôt au passé. Mais en tout cas, ça a concerné tout le territoire français et également donc le Royan-Vercors. Et nous parlerons donc eau potable avec nos deux invités. Il s'agit de Damien Ferlin, qui est maire de la commune de Saint-Jean-Royan, donc depuis les dernières élections municipales de 2026. Bonjour.
1: Bonjour.
0: Donc nous allons échanger pour tenter de comprendre les enjeux autour de cette question de l'eau potable que vous connaissez bien en fait, puisqu'avant d'être le maire de Saint-Jean, vous avez aussi effectué deux mandats d'adjoint, donc aux côtés de l'ancien maire, et vous étiez chargé notamment de la gestion de l'eau et de l'assainissement.
1: Tout à fait.
0: Et nous avons également le plaisir de recevoir Sébastien Allard, qui est responsable des services techniques à la commune. Bonjour.
2: Bonjour.
0: Donc nous allons discuter tous les trois sur ce sujet, et nous diffuserons également un court extrait du film Vox Populi, donc qui s'appelle « L'eau, un bien commun » et qui a été réalisé par le Centre social La Paz en 2024 sur cette question donc de l'eau. Je vous signale également que Gaël est à nos côtés aujourd'hui pour l'aspect technique, et c'est parti pour l'émission. On retrouve donc nos deux invités, et on va d'abord revenir donc sur ce contexte d'actualité dont je vous parlais, donc la période exceptionnelle de sécheresse que nous traversons, même si donc la pluie est actuellement en train de tomber avec pas mal de millimètres déjà au compteur. Mais on a eu donc beaucoup de sécheresse cet été, on a eu un été caniculaire et la pluie s'est vraiment fait attendre même à l'automne, notamment donc dans le Royan-Vercors, mais aussi sur de nombreux territoires en France. Alors, plus localement, donc cette canicule et cette grande sécheresse, est-ce qu'on a pu en voir les effets très concrets ici dans le Royan ?
1: Oui, bonjour à tous. Oui, effectivement, les effets concrets, c'est le manque d'arrivée d'eau dans nos réservoirs et ce qui complique la gestion de l'alimentation et de l'adduction d'eau à toute notre commune. Et c'est un enjeu qui est rempli de soucis, puisque en fait quand on tourne le robinet on se rend pas compte, mais le travail qu'il y a derrière et le stress des équipes et des élus pour tenir ce niveau là et malheureusement on est sur un territoire où les sources baissent assez considérablement en période de sécheresse. Et du coup, on a des effets très, très négatifs sur le remplissage de nos réservoirs, notamment la nuit, et qui sont en alerte, là, même malgré la pluie. Hein, aujourd'hui, on aurait dû faire cette émission avant, ça aurait fait venir la pluie avant. Mais effectivement, il faudrait énormément de pluie, notamment sur le Vercors et sur notre territoire, pour arriver à reprendre un niveau correct. Sachant qu'il y a une inertie qui est terrible, hein. Aujourd'hui, la pluie qui est aujourd'hui sur notre commune, l'effet sur les réservoirs va se voir dans plusieurs jours. C'est pas immédiat, hein, malheureusement. On a des sources qui sont comme ça et voilà.
0: Parce que juste pour reprendre un peu de manière pratique le circuit de l'eau pour que tout le monde comprenne bien comment ça fonctionne. Donc comment ça fonctionne ? On a des sources dans lesquelles on capte l'eau, c'est ça ?
1: Tout à fait. Donc on a sur la commune de Saint-Jean, on a deux réseaux qui sont assez séparés. On a un premier réseau qui est beaucoup plus facile à gérer puisque c'est un groupement qu'on a avec le syndicat des eaux de la rive gauche, où là la source provient de la cime d'Oriol-en-Royans, et on achète de l'eau en fait à ce syndicat, et cette source baisse très très peu, on va dire, même en période d'étiage, et du coup nous permet d'avoir une quantité assez conséquente.
0: La période d'étiage, juste pour comprendre, c'est pendant l'été, c'est ça quand ça baisse ?
1: C'est pas tellement, c'est pas souvent l'été en fait. L'été, parce qu'en fait, avec l'inertie du système d'eau, la période d'étiage est souvent septembre, octobre. On n'espère pas novembre, mais voilà. C'est en fait la sécheresse de l'été qui fait qu'on n'a plus d'eau aujourd'hui. Et la période d'étiage, c'est une période où on considère qu'il manque de l'eau. C'est surtout, après, ça peut être n'importe quand, mais notamment chez nous, c'est septembre-octobre. Donc le réseau d'eau sur le côté rive gauche est beaucoup plus serein à gérer, puisqu'on a en quantité, pas de problème de quantité. Donc du coup, beaucoup plus simple. Côté rive droite, donc la première source qui est à peu près facile aussi à gérer, c'est la source de Frochet-Carpa, où c'est un réseau qui est pareil, qui baisse, mais qui on arrive en fait à subvenir à nos besoins. On a un réseau qui est peut-être un peu plus récent, mais qui est adapté en fait. La source, elle est adaptée au nombre de personnes qui sont branchées sur ce réseau, et on arrive, malgré la baisse, à alimenter tout le monde.
2: Et même soutenir une autre partie du réseau, voilà. Notamment au Tourlon.
1: Ouais, pareil, hein, avec le réseau d'Oriol, on arrive à faire des maillages avec des jeux c'est un travail des agents pour réfléchir comment on peut envoyer de l'eau, parce qu'il y a des maillages, et c'est un travail qui est fin et qui est journalier.
0: C'est entre les différentes communes ou dans la commune?
2: Au sein de la commune, en fait, toute la partie rive gauche, par le jeu de certaines vannes à certains points stratégiques, on peut dire, sur la commune, on arrive à faire remonter, entre quelque sorte, l'eau de la rive gauche jusque ici, notamment.
0: Pour nous aider, pour
2: soulager le réservoir qui est sur la partie au niveau des Tourlons, là-bas, qui dessert une grosse partie de Saint-Jean.
1: Ensuite, pour revenir sur les sources, pour compléter, c'est que, donc là, on a parlé des plus simples. Les plus simples, c'est donc le côté Oriol, la rive gauche, et les Frochet-Carpa. Une des plus compliquées, c'est la source des Berneries, qui se trouve au-dessus du Tournant-Vallée, pour ceux qui connaissent, en montant sur l'Épi. La source des Berneries, en fait, se tarit l'été. Qui dit tari, c'est tari. C'est qu'on récupère pratiquement plus d'eau des Berneries pendant l'été et maintenant. Donc celle-là, c'est compliqué de... Il y aurait peut-être des solutions, mais qui sont difficilement on peut difficilement les mettre en œuvre. Et alors, en fait, les Berneries sont reliées avec la source de la Courrie qui est sur Bouvante. Donc quand on monte à Bouvante-le-Bas, avant Bouvante-le-Bas, il y a un pont avec un ruisseau. La source, elle est dans le Val-Sainte-Marie. Donc en fait, à l'époque, on avait capté, la commune de Saint-Jean avait fait un captage là-haut avec un réseau qui vient donc jusqu'à Saint-Jean, qui passe par Saint-Martin-le-Colonel. À Saint-Martin-le-Colonel, on a une station de chloration. Et ensuite, eh ben, ce réseau-là vient alimenter les réservoirs des Berneries. Donc les Berneries, c'est au Tournant-Vallée. Je crois, Sébastien, tu pourras compléter, mais il me semble qu'en période normale, pour arriver à remplir les réservoirs à fond et subvenir aux besoins de la population, il faut qu'on ait 48 mètres cubes heure qui arrivent dans le réservoir. Aujourd'hui, le fait de cette source, elle baisse. Et ces derniers temps, on était à 20, 25.
2: Les derniers chiffres, avant que ça remonte un petit peu avec la petite averse d'hier, de la semaine dernière, à tout ça, où ça s'arrange un petit peu, on était à 27 mètres cubes heure. Ce qui est, dans ces cas-là, les Berneries, il faut bien s'imaginer que c'est des Berneries qu'on dessert les Tourlons, et on dessert 75% de Saint-Jean, on va dire.
0: Ah oui, c'est une source particulièrement importante.
2: Et puis c'est un réservoir qui est vraiment hyper stratégique pour nous. Celui-là, on y va deux fois par semaine pour le surveiller.
0: Parce qu'il est situé à un endroit stratégique.
2: Sur la hauteur de Saint-Jean, Tournant-Vallée, juste au-dessus.
1: Là, il y a deux réservoirs, un 800 mètres cubes et un de
2: 100 mètres cubes. 100 mètres cubes, ouais. qui est connecté à lui à des maisons en direct.
1: Voilà.
2: Et là, à ce moment, donc voilà, la source, pour en revenir à ça, on est à 27 mètres cubes d'arrivée d'eau, 27 mètres cubes. C'est juste l'équilibre là sur la fin d'été. On arrivait à un moment, c'était plus que juste. On se fait aider par d'autres réservoirs, par des jeux de vannes, par des messages que Damien a publiés en disant faites attention à la consommation. On n'est pas derrière tout le monde pour les gens qui arrosent des fois peut-être un petit peu plus que ce qu'il faudrait à un moment où il faudrait être raisonnable, mais on peut comprendre les contraintes de chacun. Et c'est vrai qu'on a eu des moments où on a quand même un peu transpiré. Ouais. C'était chaud, on ne savait pas si le lendemain il y aurait de l'eau pour tout le monde.
1: Ouais, notamment, on s'est débrouillé. Il y a une quinzaine de jours là où les réservoirs étaient vides.
0: Parce que vous parliez de remplir les réservoirs la nuit, c'est ça, c'est comme ça que ça fonctionne. La nuit, ils se remplissent.
2: En fait, ils se remplissent tout le temps. Mais on profite, des fois on arrive sur des fins de journée parce qu'il y a eu une casse, il y a eu un problème X, Y sur la conduite, le réservoir baisse sur les 800 mètres cubes du volume du réservoir, il reste 500. Mais la nuit, à partir de minuit jusqu'à 4h du matin, il ne se passe pas grand chose. Et en fait, tout l'eau qui arrive, c'est que du plus pour remplir le réservoir. Et même avec ça, on a eu une quinzaine de jours où, pour nous, pour mes agents, les agents qui s'en occupaient, compliqué, on allait voir tous les jours, on voyait le niveau qui remontait tout doux, on jouait sur les vannes, mais on n'y arrivait pas, et puis les gars se sont débrouillés, et on fait le nécessaire, on fait le job, et ça a marché. Ça a été,
1: Mais malheureusement, sur cette période de sécheresse, vient aussi par-dessus le marché un problème de réseau, et les réseaux sont posés notamment sur une terre qui est assez argileuse, et dès que la sécheresse est accentuée, et l'argile se sèche, se rétracte, et la fonte qui est dessus subit les mouvements de terrain jusqu'à casser, ou des fois ça casse pas, mais voilà. Et donc on a un nombre de fuites assez importantes, cet été un nombre de fuites record à mon avis sur cette période. Donc en plus on n'a pas d'eau, on manque d'eau, mais en plus le temps fait qu'on augmente les fuites.
0: Oui, parce j'entendais le chiffre dans le film de La Paz, donc sur l'eau, là, le Vox Populi, il y a plus de 400 km, c'est ça, de canalisation?
1: Non, 46 km.
0: 46 km.
2: Mais c'est déjà
3: très bien. Beaucoup. Hein.
0: Ça m'a paru énorme. Non. Je me disais, mais enfin,
1: 46 km.
0: Mais déjà 46 km, ok. Donc sur 46 km, il peut y avoir une fuite n'importe où, en gros.
2: Ouais, c'est ça. Et il y a celle qui sort sur la route, qui met de l'eau partout. Là, tu l'as trouvée, tu la cherches. Alors elle est là ou un mètre à côté, tout ça.
1: On arrive à les voir.
2: Ou il y a celle qui est dans la cour du privé, qui nous prévient, qui prend peut-être un petit peu de temps avant de nous prévenir parce qu'il s'en est pas rendu compte, parce qu'il n'a pas pensé à l'importance que cela pouvait avoir. Et puis il y a celle qui sort pas. On a eu le cas sur des conduites à cause de la sécheresse. Le sol tellement rétracté à cause de la sécheresse, la fuite était là, mais s'enfonçait dans le sol et ne sortait pas. Et il a fallu qu'on...
1: Elle est invisible, quoi.
2: Vraiment, après, elle était invisible pour nous.
1: On a des signaux, on a un service et des réseaux qui sont assez bien équipés depuis quelques années. Mmh. On a une surveillance la nuit sur les débits. En fait, on a des compteurs qui comptent la sortie de l'eau qui va dans les réseaux. Et en fait, dès qu'il y a quand la nuit, il y a des pics, parce que la nuit, il n'y a pas de consommation. S'il y a un pic la nuit, on suspecte qu'il y a une fuite. Donc après, on va recentrer nos recherches pour essayer de trouver. Et ça, notamment, c'est super important. Et puis, j'ai pensé à autre chose, mais je ne sais plus par rapport à la surveillance. Mais la surveillance, c'est un outil qui est très important et qui nous permet de suspecter quelques fuites.
0: Oui, et moi je vais simplement rétablir le chiffre que j'avais donné tout à l'heure. En fait, je me suis trompée, c'était pas donc sur la commune de Saint-Jean, mais dans le Royan-Vercors en général, ces 400 km de canalisation.
1: Pas de souci.
0: Voilà. Et donc il était aussi indiqué effectivement dans ce film que selon une carte donc de l'Association des intercommunalités de France, Saint-Jean donc apparaît dans les communes qui perdent beaucoup d'eau dans leur réseau d'acheminement, avec plus de 50% de pertes dans ce réseau. Donc c'est vrai que ça paraît énorme comme perte.
1: On a eu des années mauvaises.
2: Il y a eu des... Voilà, je pense que ça, on a à l'état actuel. Voilà, j'ai deux agents qui sont à plein temps, Antoine et Silvio, qui sont toutes les semaines dans les réservoirs. On surveille, on a une fuite. À partir du moment où on la signale, on la met au tableau, on s'en occupe tout de suite. Celle de cette semaine, rue Pasteur, on nous l'a signalé jeudi. Le temps de s'organiser, de trouver les pièces, on l'a fait lundi. On essaye d'être réactif. À partir du moment où on sait qu'il y a une fuite, on y va, on intervient. Alors, tout ne se fait pas en claquant des doigts. Il y a des contraintes. Suivant où est la conduite, des fois, il faut couper l'eau à la moitié de Saint-Jean. Il y en a une, si ça tombe dans la rue de l'Industrie, il faut couper l'eau à la Maison de la Santé. Des fois, d'un point de vue, il y a la Maison de la Santé à côté. Avant de la fermer, il vaut peut-être mieux attendre, laisser couler l'eau deux jours de plus, le temps de prévenir tous les professionnels de santé qui ont besoin aussi et d'autres contraintes. Voilà, c'est pas que on voit un truc, on voit une fuite, une flaque d'eau, on ouvre, on creuse. Non, il y a les contraintes qui vont derrière, des gens qui attendent peut-être la DMR. C'est le cas qu'on a eu rue Hector Allaubert, où quelqu'un, on allait couper l'eau, mais la DMR devait venir pour voir une personne qui nécessitait. Voilà, il a fallu qu'on décale un petit peu parce que des contraintes font qu'il y a des besoins qui font. Indépendant de notre volonté. Mais globalement, aujourd'hui, je pense qu'en termes de fuite d'eau connue à ce jour, on est à zéro. On est en train d'une, qu'on nous a remonté hier, les agents sont en train de préparer les pièces pour tout faire, pour pouvoir la faire en tout début de semaine. Après, c'est que de la recherche qu'on fait, qu'on va se mettre
1: après,
2: en mode
1: de recherche. Pour compléter les propos de Sébastien, en fait, le chiffre pur et dur, en fait, effectivement, est pas très bon, puisqu'il y a une raison technique, c'est qu'en fait, on capte l'eau sur la commune de Bouvante. On a, je me rappelle plus, mais au moins 7 km de conduite qui amènent dans nos réservoirs. Et en fait, on a un problème de pression. Et pour arriver à le comptage, en fait, le fameux comptage dont vous faites part, c'est le taux de rendement. Et le taux de rendement, il est calculé. Alors, c'est un savant calcul, je connais pas par cœur, mais je sais qu'il y a quand même des choses qui sont là-dedans. C'est le nombre de mètres cubes qu'on prélève à la source, le nombre de mètres cubes qu'on facture. D'accord. Mais aujourd'hui, on ne peut pas baisser le prélèvement, si vous voulez, à la source, parce que sinon, il y a des moments, on n'arriverait pas à avoir assez d'eau dans les réservoirs pour alimenter tout Saint-Jean. Et en plus, on a des problèmes de pression. Là, c'est assez technique, et on peut pas baisser le prélèvement à la source pour pouvoir alimenter tout le monde. Et ça, c'est le problème technique de la distance qui fait entre la source et les réservoirs. Et c'est pour ça qu'on prélève, en fait, aujourd'hui, juste j'ai un chiffre, on prélève à la source 568 000 mètres cubes, ça c'était en 2025, d'accord ? Et on ne compte chez les gens que 143 000 mètres cubes. Ça veut dire qu'il y a un cinquième de l'eau qui est prise à la source, qui est effectivement comptée. Enfin, qui est vendu. Et ça, ce chiffre-là, fait que... Après, il y a d'autres paramètres qui viennent en plus, mais ce chiffre-là fait que notre taux de rendement n'est pas très, très bon.
2: Après, souvent, on pourrait se comparer avec des secteurs qui dépendent de châteaux d'eau. Nous, c'est pas le cas, c'est que du gravitaire. À partir du moment où on a du gravitaire, la conduite est contre la montagne, quand elle descend, on peut pas, c'est pas simple de se dire, il y a juste à fermer le robinet quand le réservoir est plein. Oui, mais ça met toute la conduite en pression, ça exerce des pressions phénoménales. Et même techniquement, ça devient compliqué. Alors vous me direz, tout est possible avec le modernisme. On aurait un château d'eau, on serait sur un territoire complètement plat qui chargerait à partir d'un forage, d'un captage. On pompe, on met dans un château d'eau. Quand on a plus suffisamment d'eau, on ferme. On serait à 100%, à part les fuites, mais on serait à 100% de rendement. Aujourd'hui, c'est pas le cas du territoire de Saint-Jean, parce qu'on est sur du gravitaire.
1: Ouais.
0: Et ça, c'est pas forcément une histoire de travaux ou de réseau vieillissant, c'est plutôt une histoire de structure.
1: Je vais pas vous dire que le réseau, il est neuf. Le réseau, il est de 1950, 1960, 1970. On prévoit des travaux pour changer les conduites, mais on peut pas tout changer la même année. On va changer sur des coins qui sont assez fuyards, parce qu'on les connaît. On va changer sur des coins quand on va faire, par exemple, quand on va faire une conduite, une route, on prévoit de refaire l'eau au préalable. Donc voilà, c'est sur des travaux comme ça. Mais notre réseau, il est encore très bon et il va encore durer quelques années. Maintenant, ça demande de l'entretien, ça demande du temps des hommes de l'équipe. Notre taux de rendement est de plus en plus bon. On arrive à régler tout ça. Cette année, je peux presque vous dire qu'il va être bon, puisqu'on a, on aura très peu prélevé, puisque l'été a été sec. On va baisser nos mètres cubes de prélèvement. Notre consommation sera en principe à peu près pareil. Donc, c'est mécanique. Notre taux de rendement en 2026 sera meilleur.
0: Mais vous le disiez, donc au prix de coupures plus fréquentes que jamais, par contre, c'est ça, cette année?
1: Ah ben bah, oui, aujourd'hui, sur l'été, ça a été...
2: Y a eu des coupures, oui, je pense qu'elles ont été plus... Personne ne peut dire qu'il a eu une coupure de plus de 12 heures, enfin, allez, ouais, une journée, peut-être 24 heures, mais même quand on a eu le problème sur le... en haut, sur As-tu accompagné,
0: oui, ça a duré quoi, une petite journée? Oui, en septembre, il y a eu une grosse coupure, c'est ça, sur les quartiers du haut de Saint-Jean?
1: Oui, mais enfin, alors, bon, c'était pas la coupure, c'était qu'il y avait plus d'eau.
2: Il y a plus d'eau, mais le temps qu'on trouve la combine, qu'on réfléchisse, parce qu'il y a un moment, la consommation, on a eu c'est sorti juste après un week-end, il y a eu, je pense, gros coup de chaud, beaucoup de monde à arroser, à tirer sur le réservoir, le réseau, voilà. Le temps s'en aperçoive et qu'on commence à nous remonter les infos sur le tout début de matinée à partir de 7h le matin, à 11h, tout le monde globalement avait de l'eau.
1: Okay. Donc, ouais,
2: on a fait le nécessaire. Voilà, alors, c'est pas marrant pour ceux qui n'ont pas d'eau à l'instant T. Je pense que voilà, on a fait au mieux. Les gars, Antoine, Silvio, ont été vraiment, je pense, réactifs sur ce sujet-là.
0: Mais est-ce que c'est un sujet d'inquiétude à la mairie? Est-ce que vous avez peur que les coupures soient de plus en plus fréquentes, justement? Et c'est quelque chose dont vous discutez souvent?
1: Ben oui. Nous en tant qu'élus, on se pose quand même la question. À terme, enfin, on ne sait pas ce que le temps va nous réserver, hein, mais on avait passé l'année passée, c'était à peu près d'aplomb. Enfin voilà, il y avait pas une période de sécheresse, voilà. Même cette année, c'est extraordinaire. Hein, on a connu une sécheresse. Mais oui, c'est un sujet de. Pas tous les jours, mais presque sur lequel on se pose la question de savoir à terme comment faire, quoi.
0: Et on parlait donc un petit peu de la gestion de l'eau potable. Donc Sébastien, vous disiez qu'il y avait donc deux personnes à temps plein sur le sujet de l'eau à la commune. Alors ma question concerne un peu justement la gestion de l'eau. Je crois que la Comcom, c'est ça, devait la communauté de communes Royan-Vercors devait gérer l'eau. Et finalement, donc c'est ça, c'est la commune seulement qui gère ce réseau d'eau.
1: Alors, c'est moi qui vais répondre. C'est mon sujet, ça. La loi nous obligeait, donc, au 1er janvier 2026, à basculer les réseaux communaux dans une gestion intercommunale. Moi, personnellement, j'y voyais un grand intérêt, pas que pour Saint-Jean, hein, mais qu'on arrête d'avoir une gestion de l'eau micro, hein, que ce soit une gestion de l'eau à notre commune. Je vois plutôt, moi... Enfin, l'intérêt d'avoir une gestion de l'eau soit en comité de commune, à la vallée, on va dire, et que cette gestion de l'eau, elle s'arrête pas à la limite des communes, parce qu'aujourd'hui il y a des petites communes qui ont des ressources, des grosses communes qui en ont, mais qui en ont besoin. On a l'exemple de cette année, et la gestion de l'eau de manière générale au territoire, on va dire, serait beaucoup plus opportun pour moi de par rapport à ça. 2020, donc j'ai dit 1er janvier 2026. Entre-temps, on a une succession de gouvernements et de premiers ministres qui nous ont, dans une fenêtre bien particulière, voté une loi permettant donc de refuser ce transfert. Et malheureusement sur le territoire, et ben les conseillers communautaires de l'époque, de manière générale pratiquement, ont voté le fait de garder la mission eau dans leur commune. Je tiens à souligner que Saint-Jean a voté contre cette proposition. Nous, on souhaitait que l'eau soit gérée au niveau interco. Voilà, donc on a eu la possibilité de faire machine arrière pour cette gestion de l'eau, sachant qu'on avait tout mis en place, on travaillait depuis 3-4 ans sur un transfert de cette compétence, parce que c'est pas en claquant des doigts au 1er janvier qu'on allait dire bon bah ça y est, on s'occupe de l'eau au niveau interco, hein. C'était vraiment un travail qui avait été mené depuis je dirais depuis 2021-2022, on était dessus, et voilà, on était prêts. Notre service était pratiquement monté. Voilà, on avait même recruté un directeur d'une régie pour l'info. Voilà. Mais les lois sont venues bouleverser tout ça. Donc voilà, moi je verrais un intérêt à une gestion au moins, on va dire, à la vallée, hein, c'est-à-dire en partant de Bouvante, Saint-Martin-de-Colonel, Auriol, Saint-Jean, Saint-Thomas, La Motte, Rochechinard et Saint-Nazaire. Pour moi, j'y verrais une logique d'arriver à mailler tout ça et arriver à faire quelque chose de sympa, d'efficace, on va dire.
0: Et ça, c'est pas possible de s'organiser entre communes justement pour essayer de mutualiser certaines choses ou...
2: Bah, disons que c'est toujours possible. Après, en termes, si on parlait effectifs purs et durs, nous, Saint-Jean, bah, c'est sûr qu'on est la plus grosse commune au milieu, mais on prend Saint-Martin, Auriol, Bouvante, ils n'ont pas non plus beaucoup. Aussi Saint-Nazaire, à la limite, ils ont 3-4 personnes, Dominique notamment, un spécialiste sur l'eau. Mais il faut arriver à mettre tout le monde autour d'une table, à réunir, et ça se fait, comme le dit très justement Damien, ça se fait pas en un claquement de doigts. Il y a eu les élections municipales, il y a eu des changements de maire, il y a eu des changements de municipalité. Et ben, faut arriver à réunir tout ça. Il y a eu des changements sur le syndicat des eaux de la rive gauche, qui est mine de rien un petit peu au centre de tout ça, parce qu'il dessert toute la rive gauche. On part d'Auriol, Saint-Jean, Saint-Thomas, La Motte, Saint-Nazaire,
3: Rochinard,
2: qui est le fil conducteur, on va dire, parce que c'est eux qui alimentent une grosse partie de cette vallée. Voilà, faut arriver. C'est des discussions qui prennent du temps. Il faut
1: on y est dedans,
2: qui sont importantes. On est dedans.
1: On mène ça depuis quelques mois et on est sur le point, grosso modo, au 1er janvier 2027, de pouvoir proposer un service mutualisé en eau et d'assainissement sur ces communes-là. Bon, aujourd'hui, il n'y a rien on y travaille dessus. On a encore une réunion prochainement là. On se fait aider par le département sur cette partie-là. Et voilà. Et on y travaille dessus.
0: Donc à suivre pour l'année prochaine.
1: Oui.
0: Et on parlait tout à l'heure donc du trajet que fait l'eau avant d'arriver à notre robinet, donc de la source, donc ça remplit les réservoirs. Et ensuite, je pense qu'il y a quand même une autre étape qui est celle des traitements de l'eau, c'est-à-dire qu'on rend l'eau potable.
2: Oui.
0: Comment ça fonctionne ça et quelle est la qualité de l'eau que l'on boit à la fin?
2: Alors, on a nous l'eau, voilà, comme l'expliquait Damien, elle part de la Courrerie, donc on va dire côté Bouvante. Elle s'arrête à la station de chloration Saint-Martin, au niveau de Saint-Martin-le-Colonel. Et là, il y a une chloration automatique qui est faite. C'est pas on prend un verre, on verse du chlore, on se dit bah tiens demain ça ira mieux et puis voilà. Non, c'est qu'on a des capteurs qui nous donnent, c'est suivi par des entreprises spécialisées, ça c'est pas nous qui le faisons. Et pour par rapport à des seuils qui sont prévus par l'agence régionale de santé pour assurer le bon fonctionnement. Alors il n'y a pas forcément de limite basse ou haute, mais à partir du moment où il y a un minimum de chlore, c'est qu'au moins l'eau on sait qu'elle est propre quoi. Mais on essaye de calculer toujours au minimum pour pas... La contrainte en fait que l'on peut avoir quand on passe en système de chloration, c'est le goût. Si demain vous avez de l'eau qui a le goût de chlore, il y a un problème. C'est qu'on en met, il y en a trop. Voilà, avant qu'elle soit, bon, ça va pas vous faire blanchir les dents, hein, mais c'est juste qu'il faut, voilà, il faut faire attention à ça. Après,
1: on la chlore aussi essentiellement pour qu'elle soit bonne à la consommation. C'est que une eau qui va rester dans un réservoir ou qui va rester dans une conduite pendant X temps, et ben elle va s'abîmer. C'est pour ça aussi qu'il y a un système de chloration qui est fait quoi.
2: Voilà. Et pour être sûr, donc ça, c'est, on est vraiment au départ de la conduite, au départ de l'eau, de l'histoire de l'eau sur Saint-Jean. Et à côté de ça, nous, en parallèle au niveau des services techniques, deux fois par semaine, sur différents points à Saint-Jean, on fait des autres prélèvements. C'est-à-dire, on a le départ du réseau et on a au bout du réseau, on fait des prélèvements, on regarde les taux en chlore. Et si vraiment on arrive, qu'on a vraiment 0,0 chlore, on commence à regarder, on essaye de savoir pourquoi, on regarde voir peut-être que la station de chloration pourrait avoir un petit problème technique. Pourquoi pas. Pareil sur le réservoir de Carpa, on a une petite chloration aussi. On surveille, s'assurer du chlore dans le réservoir, c'est une chose, mais s'assurer qu'il va bien jusqu'au bout du réseau et qu'il n'y a pas un problème. Bon, c'est plutôt notre boulot à nous. Des prestataires nous aident en amont, nous on est là en aval.
1: On a aussi des prélèvements qui sont faits et des analyses qui sont faites par l'ARS. Hein. Oui. L'ARS mandate des bureaux de contrôle et je ne sais pas, ils viennent toutes les trois.
2: Il y a 5 ou 6, il y a des prélèvements c'est beaucoup plus récurrent maintenant. Ils ont resserré un petit peu. Voilà.
0: L'ARS qui est l'Agence régionale de santé.
1: Ouais, c'est ça. Et qui garantit derrière une qualité de l'eau. Quoi.
2: Ouais.
1: Et donc c'est un cabinet indépendant qui vient et les résultats des analyses doivent être affichés en mairie chaque fois. C'est ce qu'on fait.
2: Et c'est ce qu'on fait régulièrement. C'est pas nous qui commandons les contrôles, ils viennent, ils nous appellent, on vient demain, après-demain, après-demain, Carso vient, voilà. Et on voit les résultats et on avise.
0: Et alors, toute cette gestion de l'eau, donc tout ce circuit, les personnes qui travaillent, etc., ça a un coût qu'on paye aussi donc à la fin en tant que consommateur, puisqu'on va payer notre eau. L'eau potable, combien ça coûte exactement ici?
1: Alors, aujourd'hui, l'eau potable à Saint-Jean-Royan, on fait payer 1,54 € le mètre cube. Le mètre cube, c'est 1000 litres d'eau. 1000 litres d'eau, donc 1,54 €. Donc on est sur la communauté de communes, on est un des prix les plus bas on est un des prix les plus bas parce que malheureusement, on a en assainissement un des prix les plus hauts. En fait, on aimerait et on aurait besoin de monter ce prix du mètre cube de l'eau, mais on peut pas faire payer aux abonnés trop cher par rapport, parce que quand on fait l'eau plus assainissement, on est sur des prix qui sont quand même assez importants. Donc il faut retenir 1,54€ le mètre cube d'eau. Voilà, quand on tourne le robinet, si on fait couler 1000 litres, eh ben on paye 1,54€ à la commune. Alors, c'est pas 1,54€ pour la commune. On est sur du 0,93 par mètre cube à la commune. Tout le reste, c'est des taxes de l'agence de l'eau.
0: D'accord, voilà. Mais alors simplement en quelques mots, pourquoi le prix de l'assainissement est si élevé?
1: Alors ça, c'est historique. On va faire un peu d'histoire.
0: C'est peut-être un petit peu long, mais...
1: Non, c'est pas long. Je vais essayer d'être clair. Quand la station, le SMABLA, donc à Saint-Nazaire-en-Royans, s'est montée dans les années 2000, Saint-Jean arrivait avec beaucoup de poids, puisque beaucoup d'équivalents habitants en assainissement. Et Saint-Jean, à l'époque, avait pris, vous allez retenir ce chiffre, je crois qu'on a 4000, on avait pris 4700 équivalents habitants. Si on ne prenait pas ces 4700 équivalents habitants, la station ne pouvait pas se faire. Alors qu'aujourd'hui, on a 3000 habitants. Et donc aujourd'hui, on paye pour l'équivalent de 4700 habitants qui seraient raccordés au SMABLA. Voilà. Et ça, c'est très pénalisant pour Saint-Jean. C'est des choix qui ont été faits à l'époque. Voilà, c'est des choix qu'on assume puisqu'on est là et qu'on ne peut pas faire autrement. Mais aujourd'hui, quand on paye, en fait, on paye au mètre cube. Hein, donc, quand ça arrive à Saint-Nazaire, et ben voilà, on paye pour 4700 équivalents habitants. Donc, on se partage le gâteau à 3000 habitants pour on devrait avoir 4700 habitants.
2: En complément de ce que dit Damien, pour avoir vu quelques chiffres ces derniers temps pour justement sur ces sujets du prix de l'eau, c'est une somme, c'est cher, c'est toujours trop cher. De toute façon, à partir du moment où on paye, c'est trop cher. Pour avoir pu comparer, vous n'allez pas très loin, on parle du Royan-Vercors, du Royan. Vous traversez le pont de Manne, vous allez côté Saint-Just-Clé-Saint-Romand, le prix de l'eau est beaucoup plus cher. Donc, oui, c'est trop cher à Saint-Jean, oui, c'est trop cher dans le Royan. Vous allez à côté, pas très loin d'ici, c'est vraiment beaucoup plus cher. Et là, sûr.
1: Mais là, ce qui nous fait souci, c'est que il faudrait qu'on puisse capitaliser sur ces budgets eau et assainissement aussi, mais qu'on puisse avoir de l'argent de côté pour pouvoir investir, pour pouvoir rénover les réseaux, pour pouvoir imaginer des maillages. Pouvoir justement éviter le genre de problème qu'on a cet été. Et ça, il faudrait qu'on arrive à terme à augmenter un petit peu chaque année peut-être le tarif de l'eau pour arriver à garder un peu d'argent sur ce budget et pouvoir voir l'avenir, on va dire, un peu plus sereinement.
0: Et pour investir dans des travaux, et ça peut être aussi, j'imagine, alors on en parlera un peu plus en détail tout à l'heure, mais un levier aussi pour faire baisser la consommation, par contre d'augmenter le prix de l'eau et d'avoir peut-être
1: franchement,
0: ce côté dissuasif.
1: 1000 litres à 1,54€, franchement,
0: ouais.
1: Ça paraît quand même... Je pense pas que si on soit très dissuasif en augmentant le prix, je pense pas.
0: Eh bien, je vous propose de faire une petite pause musicale dans cette émission, une pause de circonstance, puisqu'on va écouter la chanson « Chantons sous la pluie »,« Singing in the Rain », qui est extraite de la comédie musicale américaine du même nom qui est sortie dans les années 50 et c'est interprétée par l'acteur Gene Kelly.

0: De retour dans l'émission Micro-ondes en direct donc sur Radio Royan Vercors. Après cette petite pause musicale de circonstance puisqu'il pleut aujourd'hui, nous sommes toujours en compagnie de Damien Ferlin, le maire de Saint-Jean-en-Royan, et Sébastien Allard, le responsable des services techniques de la commune, donc avec qui nous discutons eau potable. Et puis on a donc surtout évoqué pour l'instant les réseaux d'eau, le fonctionnement donc du circuit d'eau potable. Et on va plutôt maintenant s'intéresser à l'aspect consommation d'eau, donc surtout pour les particuliers. Alors je vais commencer par vous donner quelques chiffres que moi j'ai trouvés donc sur le site du gouvernement. Chaque Français consomme en moyenne 150 litres d'eau potable par jour, soit environ 57 mètres cubes par an. Et vous me disiez, Damien Ferlin, qu'on a des chiffres aussi pour la commune.
1: Alors pour Saint-Jean, sur 2025... On a facturé aux habitants 143 000 mètres cubes. Si on divise ça par 3 000 habitants, même si on n'y est pas tout à fait, ça ferait une consommation de 47 mètres cubes par habitant.
0: Donc on est un peu en dessous de la moyenne nationale, qui est donc de 55 mètres cubes à Saint-Jean. Alors à noter que cette consommation est relativement stable depuis une dizaine d'années et que ça représente en fait seulement une partie des usages de l'eau douce en France, puisqu'il y a également l'agriculture, l'industrie et donc la production d'énergie qui consomme de l'eau. Alors pour vous donner une idée, donc toujours selon les chiffres du gouvernement, entre 2010 et 2021, la consommation de l'eau, donc de l'eau potable, représentait 26% de l'eau totale consommée. Donc loin derrière l'agriculture qui représentait 58%, le refroidissement des centrales électriques 12%, et enfin les usages industriels qui représentent donc 4%. Alors c'est des sujets qu'on va pas avoir le temps malheureusement d'évoquer plus en détail aujourd'hui puisqu'on se concentre vraiment sur l'eau potable, mais je vous propose quand même un petit extrait sonore du film Vox Populi, l'eau un bien commun, donc qui a été réalisé par le centre social La Paz à Saint-Jean en 2024, donc il y a 2 ans. Et donc ils évoquent notamment la question de l'eau en agriculture avec Jérémy qui est maraîcher à Saint-Thomas. On écoute.
2: Il y a des années, on fait que d'arroser, quoi. Des fois, on arrose de mars à novembre, sans s'arrêter, que là, c'est très aléatoire. Le problème qui est, c'est climatique qu'on a aujourd'hui, c'est que quand il arrive une pluie, et ben, c'est plus des pluies de 30 mm en 5 heures, c'est des pluies de 30 mm en 30 minutes. Donc, tassement du sol, ça rentre pas dans le sol, ça ruisselle, et c'est le gros problème climatique qu'on a, quoi. Moi, ce que j'observe ces dernières années, et même les mois qui viennent de passer, on n'a pas eu une pluie où l'eau est rentrée tranquillement dans les sols pour dire de remplir les nappes ou pour dire d'arroser tranquillement, quoi. C'est juste, à chaque fois, ça fait du dégât. Moi, quand je me suis installé en maraîchage, j'ai fait une demande d'un droit de pompage en chambre d'agriculture, préfecture. J'arrose depuis, ça doit faire 5-6 ans à peu près. Donc ça a été un pompage qui a été créé dans les années 2000 par 3 agriculteurs de Saint-Thomas au niveau de la Bourne, donc il y a à peu près 1 km de tuyauterie pour monter jusqu'à Messer. On paye une taxe par an, plus un peu les mètres cubes d'eau, mais pour de pas grand chose, quoi, en centimes. Et moi c'est plus l'électricité qui nous coûte cher, c'est au niveau du pompage. Du moment qu'après il y a un arrêté qui est posé dans la saison, donc entre juin et septembre, on a des heures fixes où on a le droit d'arroser ou de ne pas arroser. Ah, c'est réglementé. Même à un moment donné, il n'y a plus le droit d'arroser du tout. Plus qu'au goutte à goutte.
0: Voilà donc pour donc le témoignage de cet agriculteur donc qui parle des restrictions auxquelles font face les agriculteurs donc en cas de manque d'eau. Et donc c'est souvent le cas maintenant, en tout cas en été, sur le territoire et un peu partout ailleurs, donc ce côté restriction, et ça risque malheureusement de s'accentuer aussi dans les années à venir. Alors nous, on parlait plus d'eau potable, donc on va se concentrer peut-être plus là-dessus, mais comment est-ce qu'on pourrait réduire cette consommation d'eau potable ?
3: Simplement, tout ce qui est arrosage, privilégier la nuit, les fins de journée, pas la journée, l'évaporation, tout ce qu'on peut imaginer, le robinet, on répète un peu toujours les mêmes choses,
0: le
3: robinet qui coule, la petite fuite. Alors ça, c'est dans le cercle privé, même la petite fuite, la fuite d'eau qu'on imagine pas grave dans la cuvette du WC, c'est des litres, et à la fin ça paye. Et après, sur l'extérieur du réseau, et ça c'est d'un point de vue général, c'est ne pas hésiter à faire remonter l'information quand il y a une fuite. Nous, voilà, dans notre fonctionnement, aujourd'hui on me signale une fuite. Oui, Antoine, Silvio, ils y vont tout de suite. S'ils sont pas dispo, je peux envoyer Brice, je peux envoyer Alexandre. J'y vais moi, évidemment. On y va, on intervient et après on juge tout de suite, pas tout de suite, ça on peut attendre un petit peu en fonction des contraintes et de l'environnement. Voilà.
0: Et comment il faut s'y prendre pour contacter la mairie et les avertir ?
3: Alors il y a le numéro de la mairie, tout le monde l'a, beaucoup de monde a le numéro de Damien ou moi ou Gérald, le premier adjoint. Enfin, l'info, quand on veut passer une info sur un sujet grave, on arrive à la faire passer.
1: Je voudrais rebondir sur ce que disait Jérémy dans le film, parce que tout à l'heure on n'en a pas parlé, mais sur la gestion de nos sources. Tout à l'heure il parlait des orages qui tombaient fort, plus fort qu'avant. Nous, sur la source de la Courine, notre source principale, on va dire, elle craint aussi, le problème c'est qu'elle craint aussi le troublement. Ça veut dire que dès qu'il y a un gros orage, et ben l'eau se trouble. Et en fait, on a une machine sur le réseau qui permet de fermer en fait le réseau pour pas envoyer de l'eau trouble dans le réservoir. Et ça nous pénalise aussi à certains moments. Alors là, vous voyez, la pluie qui fait, elle est parfaite. Hein. Aujourd'hui, je crois qu'on a, c'est des super pluies.
0: Elle tombe tranquillement.
1: Elle tombe tranquillement et celle-là, elle nous posera pas de problème, bien au contraire. Mais dès qu'on a un orage, on est soumis aussi à ce problème-là et ça complique notre gestion. Désolé d'avoir fait un petit, mais c'était important pour que les gens comprennent que c'est des fois pas facile.
3: Pas simple.
0: Tout à fait. Et donc du côté des bonnes pratiques, donc on parlait donc de notamment arroser le soir ou à des moments où la consommation d'eau est moins importante. Donc simplement aussi pour vous informer que donc selon Météo France, au début septembre, il y avait plus de 93 départements en France qui étaient concernés donc par des restrictions de l'usage de l'eau, dont 74 qui étaient au niveau de crise, c'est-à-dire le niveau le plus élevé. Et à Saint-Jean, dans le Royan-Vercors plus précisément, nous sommes, je crois, toujours en niveau alerte. Donc, oui. C'est pas le niveau le plus élevé, mais nous sommes quand même impactés. Voilà. Donc, je sais qu'à la mairie, sur la page Facebook, vous avez publié un rappel des bonnes pratiques. Est-ce qu'on peut un peu récapituler aussi
1: Après, les bonnes pratiques aussi, c'est d'éviter de remplir les. Enfin, en période estivale, hein, de remplir les piscines, parce qu'on en a quand même quelques-unes sur la commune. Essayer d'éviter de les remplir la journée, parce que c'est là où il y a le plus de consommation, donc ça va plus se pénaliser. Le lavage des voitures, il faut qu'elles soient propres les voitures, mais bon, bah, si pendant l'été on les lave que deux fois au lieu de quatre, et ben ça sera toujours ça de gagner. Qu'est-ce qu'il faut faire? Il faut qu'on ait une conscience, on peut pas se dire bah tiens l'été je vais faire attention. Il faut qu'on préserve notre ressource et c'est une habitude qu'il faut que les gens prennent tout au long de l'année en fait.
3: Jérémy, dans le petit reportage que vous avez passé, évoquait le goutte à goutte pour un jardin, un potager d'un privé. C'est des solutions qui sont pas mal. On a eu le cas il y a pas longtemps à Saint-Jean, un robinet, la personne est partie pour arroser ses artichauts, je sais pas quoi. Ça a fini que le robinet a coulé pendant toute une journée. On est arrivé le lendemain, on nous a signalé une fuite. C'est quelqu'un qui a arrosé ses artichauts, quoi. Enfin, généralement, c'est aussi la réalité. Alors, la personne n'a pas fait exprès, évidemment. Bah là, un cas comme ça, c'est un tuyau. Comme ça, qui coule. On ne se rend pas compte, en période un peu tendue comme on vient de vivre, bah c'est, ça peut vite être compliqué et rajouter du désordre à des sujets déjà assez compliqués.
0: Oui, c'est se rendre compte que l'eau est une ressource rare et précieuse
3: c'est un bien
0: et
3: précieux,
0: qui coûte cher aussi à produire. Et
1: que, bien sûr. Du coup, Après, en termes de surveillance, les gens peuvent participer. Hein, c'est aussi avoir une surveillance sur leur compteur. Quand ils ont accès à leur compteur et qu'ils peuvent regarder, qu'ils fassent des relevés, je dirais presque tous les mois, un petit relevé de leur compteur pour voir leur consommation. Et s'ils voient un pic de consommation, hein, tout à l'heure vous avez parlé d'une mètre cube par habitant, bon bah c'est vite calculé. Hein, si en un mois un ménage a consommé 150 mètres cubes, c'est pas normal. Ouais. Voilà. Et c'est vrai que c'est un petit geste citoyen pour les gens qui le peuvent et qui eh ben c'est on peut aller au devant et régler des problèmes des fois qui sont pas visibles, hein. L'eau peut s'infiltrer, peut passer n'importe où.
3: Le compteur n'étant pas forcément dans la maison, il est enfin, bien souvent en limite de propriété. C'est arrivé il y a quelques mois en arrière dans une propriété, les gens nous appellent, il y a une fuite d'eau. On s'en est aperçu quand on allait relever le compteur exactement, la personne 1000 mètres cubes de consommation d'eau. La fuite était chez elle. C'est plus communal, ça relève de la sphère privée. Mais après, quand la facture variait, heureusement, des dispositifs sont là, sont mis en place pour que la personne, elle n'a pas fait exprès de consommer 1000 mètres cubes depuis le relevé d'avant. Voilà, mais c'est, comme dit Damien, un petit coup d'œil sur son compteur, d'avoir un petit bout de relevé tous les mois, de temps en temps, se dire, tiens, il n'y a pas une surconsommation, je passe peut-être pas à côté de quelque chose.
0: Une petite vigilance de tout le monde à avoir.
1: Parce qu'une chasse d'eau qui coule, ça, c'est une consommation énorme. On s'en rend pas compte, mais c'est une consommation. Même un chauffe-eau, des fois les chauffe-eau ont des petits problèmes, ils peuvent perdre de l'eau assez fréquemment et ça peut faire des consommations assez importantes. Donc il faut être vigilant et il faut faire vérifier les installations sanitaires des maisons régulièrement, un petit coup d'œil.
0: Et une dernière question peut-être, je rappelais que vous aviez donc publié sur la page Facebook qui s'appelle Ville de Saint-Jean-en-Royans, sur laquelle vous communiquez, donc ce récapitulatif de tous les petits gestes du quotidien qu'on peut faire donc pour économiser l'eau. Mais je me demandais du coup, quel moyen de communication vous avez donc à la mairie pour avertir les habitants, les habitantes en cas de problème justement sur l'eau, de coupure d'eau, de choses comme ça, comment vous procédez pour leur dire?
1: Aujourd'hui, Intramuros, c'est une application. Aujourd'hui, 95% des gens ont un téléphone type smartphone, peuvent inscrire cette application sur leur téléphone et on a des alertes qui sont lancées. En 15 minutes, Sébastien me donne l'alerte, il me dit attention, on va couper l'eau à tel endroit. En 15 minutes, grosso modo, j'appelle qui il faut pour qu'on puisse faire une publication. Et là, c'est instantané, les gens sont avertis instantanément. Après, on a d'autres solutions, c'est les réseaux sociaux qui font le lien. Mais nous, en premier lieu, c'est notre application Intramuros qui est assez réactive et qui peut toucher une grande partie de la population. Donc j'invite les Saint-Jeannais à installer sur leur téléphone l'application Intramuros. Et quand vous allez sur le lien, vous avez à choisir Saint-Jean-Royans et vous recevrez les infos pratiques. Et voilà le cas, une coupure d'eau.
3: Mais
1: c'est aussi,
3: ou pas prévu.
1: Mais c'est aussi un canal de communication pour d'autres choses bien plus intéressantes plus normales.
0: Et pour les personnes n'ayant pas de smartphone, et je pense notamment aux personnes âgées, est-ce qu'il y a un moyen de les prévenir? Comment est-ce qu'on peut faire?
1: Alors sur les personnes âgées, on a une liste en commune de personnes vulnérables sur lesquelles on se doit de les avertir. Et quand on a des coupures d'eau, après on connaît assez bien nos habitants, on connaît les quartiers. Moi je connais pas mal de personnes et on a quand même cette vigilance de se dire tiens attention, si on coupe là, madame machin elle va pas avoir d'eau, il faut peut-être aller lui porter un peu d'eau. Et voilà, on essaye de... Après on a les téléphones, on a une liste de téléphones, on essaye de faire passer ça. Mais on en reste encore assez limité pour ces gens-là, quoi.
0: Peut-être qu'on...
3: Nous, simplement, sur le terrain, on sait qu'on va fermer un quartier, quelques maisons, car c'est à petite échelle. On fait le tour, avant de fermer la vanne, on fait vite le tour des maisons, on tape aux portes, attention, on va vous couper l'eau d'ici une heure, deux heures, ou je passe, si c'est prévu pour demain, je passe moi la veille, les gars passent, on prévient, on fait marcher un peu le réseau local, on a encore cette chance d'être sur un territoire où tout le monde connaît tout le monde, nos élus connaissent beaucoup de monde, et quelques coups de téléphone nous permettent de prévenir, quoi. Après, il y a des fois où c'est plus au dernier moment, quand il y a un gros pépin, alors on avise.
0: Mais globalement, mais oui, c'est l'avantage des petites communautés, c'est qu'on peut prévenir les uns les autres, on peut compter aussi peut-être sur la solidarité entre voisins, de dire ma voisine, peut-être qu'elle n'est pas au courant, je vais aller la voir, des choses comme ça.
3: Bien sûr.
0: Eh bien, merci beaucoup. Donc, merci, je le rappelle, à nos deux invités du jour qui étaient présents donc, aujourd'hui pour discuter donc, des enjeux autour de l'eau potable dans le Royans, enfin plus particulièrement à Saint-Jean, puisque donc, il s'agissait de Damien Ferlin, qui est maire de Saint-Jean, et de Sébastien Allard, donc, le responsable des services techniques de la commune. Merci à tous les deux. Je vais peut-être vous libérer avant notre dernière pause musicale. Mais en tout cas, merci beaucoup d'être venus aujourd'hui en direct le studio.
1: Et merci de nous avoir accueillis. C'est un plaisir d'échanger sur ce sujet-là. Et voilà, ne pas hésiter à en parler parce que c'est important et c'est un bien précieux. Il faut qu'on le préserve.
3: Merci à vous.
1: Merci.
0: Merci. Et puis, je vous parlais d'une dernière pause musicale. On va écouter tout de suite, donc toujours en lien avec le thème du jour, une chanson des Beatles qui s'appelle Rain.

0: Donc je les ai remerciés, ils ont quitté le studio maintenant. Il s'agissait de Damien Ferlin, maire de la commune de Saint-Jean-en-Royans, ainsi que Sébastien Allard, le responsable des services techniques de la commune, avec qui nous avons discuté aujourd'hui eau potable. Et en parlant de technique, merci à Gaëlle donc, pour l'aspect technique de cette émission dont elle s'est chargée aujourd'hui, comme très souvent. La semaine prochaine dans Micro-ondes, c'est-à-dire jeudi 15 octobre, vous retrouverez Charlène donc au micro pour la prochaine émission à ne pas rater. Un grand merci à toutes et à tous de nous avoir suivis et je vous souhaite une bonne journée sous la pluie.
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1: Bienvenue à toutes et à tous, vous êtes sur Radio Royan Vercors et c'est Rock in the Attic. Et pour ce mois d'octobre, je vous propose comme titre « Monstre du rock et hommage ».

Alors, pourquoi monstre? Parce que pour démarrer cette émission, on démarrera avec deux groupes qui ont un lien avec les monstres au cinéma ou les films d'horreur. Tout d'abord, on démarrera cette émission avec cinq morceaux de l'album de Cramps qui se nomme Gravest Gravy. C'est un album où ils ont ressorti des bandes enregistrées en 1976. Certains titres sont sortis sur des albums des Cramps, mais c'est surtout que là, ça avait été fait avec comme producteur Alex Chilton, et on sent vraiment la fougue. Et vous savez que les Cramps, ils adoraient les films d'horreur de série B. Voilà le lien avec les monstres. Puis la deuxième série, ce sera avec un live à Montréal des Hollywood Vampires, où l'on retrouve bien sûr Alice Cooper, Johnny Depp et Joe Perry, et donc Vampire Monstre. Et puis après, on finira cette émission en hommage. Il y aura un hommage à l'ancien batteur de ZZ Top, Frank Bird. Un hommage à deux femmes, la grande Dolly Parton et puis surtout l'excellente et regrettée Catherine Ringer. Alors, les Cramps, c'était un groupe de rockabilly, psychobilly, garage, punk formé en 75 avec à la guitare Poison Ivy et le chanteur Lux Interior. Ils sont tous influencés par les films d'horreur de série B, comme je vous ai dit. Sur la scène, le groupe était très sauvage et je regrette, je ne les ai jamais vus sur scène, mais il paraît que c'était excellent. Sur l'album, on retrouve Kid Congo en deuxième guitare et Nick Knox à la batterie. Et ce sont des sessions qui étaient enregistrées, comme je vous ai dit, par Alex Chilton, qui lui était un guitariste, auteur, compositeur, décédé aussi, qui était un guitariste culte, membre des Box Tops. Les Box Tops qui avaient écrit le morceau ô combien connu The Letter, qui a été repris par plein d'artistes, notamment Joe Cocker. Et puis ensuite, il forma le groupe Big Star et plein de choses d'albums solo. Alors, cet album se nomme Gravest Gravy. On va écouter les morceaux Weekend on Mars, Twist and Shout, Hungry, Rockin' Bones et Rock in My Pocket, The Cramps.

0: If you don't like it, then please leave. Now. Man, nobody fucking stops a take of the Cramps in the fucking studio. Now get out of here. I mean it, get the fuck out. Can't stand here doing this fucking shit all night.
1: All night? I just got
0: 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Out of here! 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
2: Oh, Jesus
3: Les Cramps avec une fin très film d'horreur. On va enchaîner avec 5 morceaux du dernier album live des Hollywood Vampires, Live at Montreux. Donc dans les Hollywood Vampires, on retrouve Alice Cooper, Joe Perry, donc guitariste d'Aerosmith, Johnny Depp, acteur, guitariste qui avait fait un album aussi avec Jeff Beck, et Tommy Eriksen, et puis bien d'autres musiciens qui les entourent. Les Hollywood Vampires, ils se font plaisir, ils reprennent des vieux standards du rock, des morceaux de leurs groupes respectifs, que ce soit Aerosmith, que ce soit Alice Cooper. En tout cas, c'est toujours excellent et ça vaut le coup. Alors, on va commencer avec le morceau Raise the Dead. Ensuite, une reprise de AC/DC, The Jack, une reprise de Motorhead, Ace of Spain, une reprise d'Alice Cooper, I'm 18, et on finira avec la reprise de Aerosmith Sweet Emotion. C'est parti.

0: All right.
1: Voilà, c'était les Hollywood Vampires. Maintenant, on va passer à la série Hommage. On va démarrer avec l'hommage à Frank Bird, qui était le batteur de ZZ Top. Donc, je vous ai choisi 4 morceaux où on le retrouve pas mal à la batterie. On va démarrer avec l'album Terrace, ce sera le morceau It's Only Love. Ensuite, l'album Dégolo, où on sera le morceau Manic Mécanique. Le Live from Texas, avec le morceau Gimme All Your Loving. Et on finira avec l'album La Futura et le morceau Flying Heights.

Voilà, c'était un hommage à Frank Bird. On va continuer avec les hommages avec une grande dame de la country qui nous a quitté, Dolly Parton. Alors, je vous propose 4 morceaux. Ce que je pourrais dire sur cette grande dame de la country, c'est que c'était pas évident au départ de se faire un nom dans ce côté macho de Nashville. Elle a eu son premier concert grâce à Johnny Cash qui l'a prise en première partie. Et surtout, j'ai lu des interviews d'elle où au départ, on sentait que les mecs qui l'interviewaient se foutaient un peu de sa gueule et elle restait avec le sourire. Et malgré tout ça, elle est devenue la reine des Américains. En plus, j'ai appris quelque chose aussi. C'est elle qui a écrit le morceau « I Will Always Love You » que chante Whitney Houston. Je ne savais pas que c'était Dolly Parton qui l'avait écrit. Alors sur ce, on va démarrer avec le morceau « Oh combien connu » Jolene sur un best-of. Ensuite, on continue avec le morceau « Silver Tweets and Golden Needle ». On continue avec l'album Trio où on retrouve Emmylou Harris, Linda Ronstadt et Dolly Parton sur « Will Forever ». Et puis on finira avec le dernier album qu'elle a sorti où elle reprend des morceaux de rock, Rockstar Baby, I Love Your Way avec Peter Frampton.

Voilà, après Dolly Parton, pour finir cette émission, un grand hommage à une personne qu'on regrette qui est partie si vite, la grande Catherine Ringer. On peut se dire qu'elle est allée rejoindre là-haut Fred Schichen. On va l'écouter avec un album live, c'était Catherine Ringer chante les Rita Mitsuko. On va écouter le morceau Ding Dang Dong, le morceau Andy, et on finira avec Marcia Baila. Adios Catherine.

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Voilà, on se quitte et on pense encore à Catherine Régé, continue là-haut, comme je disais, avec Fred Chichen et bien d'autres. Ben, maintenant, je vous donne rendez-vous pour le mois de novembre. Je peux vous dire déjà à l'avance qu'on écoutera l'album live de Samantha Fish. Côté rock féminin, on écoutera aussi la chanteuse Dana Fuchs et le dernier album de Warren Haynes. Et puis, il y aura plein d'autres surprises. Bye bye!

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Bonsoir et bienvenue au Brise Glace. Moi, je m'appelle B. Fortino. J'avais des musiciens, mais vu qu'ils ne sont pas là encore, je vais commencer tout seul. Une petite chanson qui part d'un train, un vieux train à vapeur. On peut entendre son sifflet qui siffle, jaune. Et on entend ces roues qui font Et en fait, ce vieux train, il est pas trop neuf, il est pas trop propre non plus, mais putain, comme il a voyagé loin et les choses qu'il a vues qu'il n'aurait jamais vues s'il n'était pas un vieux train à vapeur. Et en fait, il a pas de chez lui, sauf la campagne, mais c'est pas grave. Ce qui lui rend triste, c'est le fait qu'il a pas de copine. Parce que, après tout, il croit que le bon Dieu lui a fait pour être monté dessus.

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1: Le personnage qu'on va rencontrer dans le cadre de ses regards sur la résistance, on devrait presque dire que c'est plus un regard sur la Deuxième Guerre mondiale et le fait d'être justement un peu loin du Vercors où il se passait plein de choses, c'est Louis Roch. Louis Roch parle de sa guerre, entre guillemets, mais aussi de ce qu'il pouvait savoir ou ne pas savoir ou se douter à propos du Vercors pendant la Deuxième Guerre mondiale.
2: Alors Louis Roch, vous avez dit, on sentait que le moment arrivait. Je reviens à ces 750 hommes d'équipage, à des périodes sans doute où c'est long. Je veux dire, où l'inaction peut être longue aussi, même s'il y a du travail. L'ambiance a changé à ce moment-là parmi vous.
3: Ah oui, il y avait la joie. On commençait à prendre espoir. Ils étaient longs ces jours, on les attendait avec impatience, hein. Le jour J, hein. Ça c'était long, mais enfin, il fallait bien se faire une raison, ce jour-là allait arriver, mais il fallait d'abord faire des exercices, un bon entraînement, il fallait qu'on soit bien prêt pour le grand jour. Et nous sommes restés, fin mai, nous sommes restés consignés à bord. Plus personne avait droit de mettre pied à terre. Terminé, à part le Wagmestre qui allait chercher le courrier. Tout était consigné, tout était resté en secret. Jusqu'au 3 juin, où nous avons, le 4 juin, c'est-à-dire, nous avons pris la mer le soir. Nous étions à Belfast. Nous avons pris la mer à 5 heures. Nous avions débarqué le 5 au matin. Le débarquement devait avoir lieu le 5 au matin. Et il a été reporté de 24 heures. Nous avons fait demi-tour à minuit sur notre lieu de départ. Nous avons tous fait demi-tour parce que la mer était trop agitée, trop mauvaise pour le débarquement. C'était presque impossible. Pour les troupes, surtout pour les chalands de débarquement. Nous, on pouvait étaler la mer, mais seulement pour les troupes, c'était... La mer était vraiment déchaînée. Et le débarquement a donc été reculé de 24 heures. Il a été fixé le 6 juin. Et le 6 juin, là, il n'y a pas eu de problème. Mais la mer était encore agitée, mais bien moins méchante.
2: Alors, vous avez reçu aussi un courrier un courrier de Dwight Eisenhower en tant que finalement commandant des forces alliées. Et puis on va dire un dernier message du capitaine du Montcalm. Et c'était là des courriers qui vous ont, par écrit, vous saviez que ça y est, le jour J arrivait.
3: Ah ouais. Ah ouais. C'était notre joie. Le jour où le commandant nous a fait tous réunir sur la plage arrière du bateau. Et sauf ceux qui étaient de quart, bien sûr, mais enfin, ils avaient les micros qui envoyaient sa voix, hein, qui portaient sa voix partout, à bord du navire. Et quand ils nous ont annoncé, les gars, cette fois c'est bon, on va revoir notre pays.
2: Alors, le jour J, d'abord, toujours la même fonction, parce que même si on aurait peut-être envie de descendre à terre, je dirais, parce que oui, effectivement, c'était la France qui revenait, et puis on savait que c'était important. D'abord, la fonction de débarquer, d'appuyer. Quelle est exactement à ce moment-là la fonction du Montcalm dans les heures de débarquement?
3: Ah ben nous, on était sous les ordres de l'amirauté américaine. C'était d'ailleurs qui avait tout le commandement, hein. Et il nous avait donné ordre, nous, de tirer, d'ouvrir le feu, que quand il nous avait annoncé, d'ouvrir le feu quand il nous donnerait l'ordre d'ouvrir le feu. Hein. Alors, nous sommes partis de Belfast en V. Alors, étant donné que nous étions français, il nous avait donné la priorité, c'est-à-dire qu'il nous avait donné l'honneur d'être à la tête du V. Et le Georges Lang, il y avait le croiseur, nous étions juste deux croiseurs français qui représentions la France. Le Georges Lang derrière nous, et puis d'un côté les Américains, et de l'autre du V, et de l'autre côté les Anglais. Hein. Nous sommes partis comme ça, en V. Et nous avions l'honneur, nous, d'être le plus près, mouillés le plus près des côtes, en face de Port-en-Bessin. À 3 km des côtes, nous avons mouillé. C'est pas loin, c'est très près. Et les Américains se sont dispersés du côté, tout côté sud, du côté, c'est-à-dire côté Cherbourg, du côté Cherbourg, parce qu'il y avait, malgré tout, il y avait 5000 unités là-haut en tout, en comptant les barges de débarquement et tout. Et il y avait quelque chose. Hein. C'est, sur la mer, on ne voyait que des bateaux. Hein, on voyait. Et de l'autre côté, du côté à Romanche, c'était les Anglais. Hein. Alors, c'était tout dispersé, mais on était pas loin les uns des autres. Il y en avait tellement, hein, les bateaux. Et les Américains ont ouvert, parce que l'aviation, quand on est arrivé, l'aviation venait juste de. Nous sommes arrivés, nous avons aperçu les côtes vers les 5 heures du matin. Le jour pointé, 4h30, 5h, nous avons au large, nous approchions des côtes. Et les Américains, l'aviation a stoppé, parce que l'aviation avait bombardé presque toute une portion de la nuit, l'aviation américaine, anglaise et canadienne. Puis française, il y avait quelques Français malgré tout avec. Et eux ont stoppé, ils sont rentrés à leur base. Et c'est là que les Américains ont commencé à ouvrir le feu en arrivant sur les côtes. Avec eux, ils avaient les cuirassés, ils avaient les croiseurs aussi. Et ils nous ont donné ordre, nous, à 6h du matin, d'ouvrir le feu sur une batterie, la longue qu'elle s'appelle...

0: Maintenant, à coup de 90, à coup de 152, principalement à coup de 90, parce qu'on s'est approché de la côte. Hein. Et chez nous, on n'a pas eu de blessés, il n'y a pas eu de... Le Georges Legge a eu des blessés, lui, dans les canonniers qui se trouvaient sur le pont. Hein. Nous, moi, j'étais dans les machines, hein. Je risquais pas grand-chose, je risquais seulement une bombe qui nous tombe dessus et qui explose le bateau, mais... Et nous avons tout nettoyé les falaises le premier jour et le second jour aussi, parce qu'ils avaient un sacré armement, les Allemands. Attention, ils étaient armés jusqu'aux dents. Hein. Voilà.
1: Et ça veut dire que vous, en tant qu'équipage, vous n'avez pas mis pied à terre à ce moment-là?
0: Ah non.
1: Pas du tout. Vous êtes reparti sans avoir mis pied sur le sol de France.
0: Ouais. Oui, on n'a pas mis pied à terre, mais cinq jours après, il y a eu des habitants de Port-en-Bessin. On leur a envoyé une chaloupe qui sont venus nous dire bonjour à bord. Ça nous a fait grand plaisir. Des femmes, des enfants. Il y avait le curé du village de Port-en-Bessin qui était, justement, je m'en souviens, le maire aussi de Port-en-Bessin, avec toute une équipe de femmes, de bonhommes qui sont venus nous dire bonjour. Et bien sûr que c'était la grande joie de les voir. Hein. Mais nous, nous n'avons pas mis pied à terre. Nous avons fait demi-tour sur Belfast après. Et après ça, nous sommes repartis à Oran, à Alger, pour préparer le débarquement du 15 août en Provence.
1: Alors encore une pause. Même à ce moment-là, dans les jours là qu'on suivit, même avec les habitants de Port-en-Bessin qui sont venus, toujours pas vraiment de nouvelles de France. Vous saviez pas la progression des troupes alliées, vous n'avez pas du tout pu suivre ça.
0: Rien, absolument rien. On n'a rien su. Et d'ailleurs, là-haut, les gens de Normandie, bien sûr, ils savaient ce qui se passait dans leur secteur, bien sûr, étant donné qu'ils étaient là-haut. Mais tout ce qui se passait, moi, dans ma région, tout, j'avais aucune nouvelle, rien. J'avais aucune nouvelle.
1: Autrement dit, puisqu'on arrive sur ces jours-là, aucune nouvelle non plus des bombardements sur le Vercors, de la fin des maquis, etc.
0: Non, je l'ai su que quand je suis arrivé chez moi. Après le débarquement, la première permission que j'ai eue, nous avons débarqué le 15 août à Toulon, Saint-Tropez, Saint-Raph, là-bas. Nous avons fait le débarquement. C'est la division de la de Tassigny qui a débarqué. Là-haut, c'est principalement des Français qui avaient. Qu'en Normandie, c'est le contraire. C'était surtout des Américains, principalement des Américains, Canadiens, Anglais. Que dans le Midi, c'est le contraire. Que le débarquement du 15 août, nous étions les gros. Tous les bateaux français s'y trouvaient. En plus, c'était la division de l'Artre qui avait débarqué là-bas. C'est un trop Saint-Raph. Mais jusqu'au jour où je suis venu en Perme, autant que je m'en souvienne, la première permission que j'ai eue, parce qu'ils avaient libéré toute la région Rhône-Alpes. Et je suis venu en permission, ça devait être le 15 ou le 20 septembre. Et je l'ai su là en arrivant chez moi, tout ce qui s'était passé, les atrocités qu'il y a eu dans le Vercors et tout. Autrement, j'étais complètement ignorant puisque j'avais aucune nouvelle.

0: Alors, cette permission, elle a duré combien de temps? Et vous avez été un peu, vous êtes déplacé à ce moment-là, vous avez été voir par exemple, je sais pas, le bombardement à Pont ou ailleurs, enfin, où vous êtes resté chez vous?
1: Oui, je suis allé voir à Saint-Jean. Hein, je suis resté chez moi, c'est-à-dire à ce moment-là, notre locomotion, c'était le vélo, hein, avec deux vélos, avec un vélo. Mais enfin, j'ai vu Pont-à-Royan, je suis allé à Pont-à-Royan et Saint-Jean-Royan, oui. Je suis allé voir un peu ce qui s'était passé, parce que j'étais complètement ignorant. J'aurais jamais cru que les Allemands fassent un massacre pareil dans notre coin, hein, chez nous, hein, parce que c'était vraiment loin de l'Est, loin du Nord, hein, peuvent venir encore chez nous. Ils se sont étendus un peu partout dans la France. Hein,
0: Alors, Louis Roch, vous êtes resté combien de temps en permission? Et puis vous êtes reparti?
1: Oui.
0: Mais finalement, quand vous êtes.

0: engagé, vous ne saviez pas pour combien de temps vous vous engagez.
1: Les engagements étaient 3 ans. Hein. Mmh. Alors, comme il y avait la, étant donné que c'était la guerre, hein, ben c'était, mon engagement était effectif pour la durée de la guerre. Alors, jusqu'à la fin de la guerre, j'étais démobilisé que le 8 octobre 1945. Je suis resté encore un an après, à bord du Montcalm.
0: Et qu'est-ce que vous avez fait dans cette dernière, après cette permission, donc quels ont été vos derniers itinéraires ?
1: Eh bien, parce que l'armistice était signé que le 8 mai 45, et en février 45, il y avait encore un fort au-dessus de Nice, je ne me souviens plus du nom, qui résistait encore. Il y avait des Italiens qui étaient là-haut avec des Allemands, et on est allé bombarder ce fort, justement. On nous a demandé pour aller bombarder ce fort. Au-dessus de Monaco, on est allé bombarder le fort. C'était les derniers tirs que nous avons fait réels contre les Allemands. Hein. Et après, c'était terminé. Nous sommes allés à Beyrouth. Nous avons fait un voyage à Beyrouth après pour aller chercher des chaussures pour l'armée. Il n'y avait plus de chaussures pour l'armée. Nous avons fait un voyage à Beyrouth. Là, je m'en souviens toujours. Nous sommes restés 5 jours à Beyrouth. C'était un beau voyage. C'est un voyage d'agrément. Là, c'était différent. Hein. Ça a permis de se distraire un peu. Quand même.
0: Alors quand on est démobilisé, et puis on va arrêter là sur cette période que vous êtes revenu ici, ça ne doit pas être facile de reprendre pied à terre, je dirais, et de quitter une telle période, un tel genre de vie aussi. J'imagine que ça ne doit pas être forcément facile de reprendre, on va dire, la vie active, même si c'était la période de reconstruction, etc. Ça n'a pas dû être très facile.
1: Ah oui, parce que puis bien sûr, on regrette un peu les copains avec qui on a vécu pendant 3 ans. Hein, malgré tout, je suis resté 38 mois à bord du Montcalm. Hein, alors on se fait c'est des frères. Après, c'est plus que des amis. Ça, on est arrivé des frères. On sortait ensemble, en bordée, tourné. Et puis on se voyait en permanence, hein, du 1er janvier au 31 décembre. On voyait pas d'autres personnes qu'eux. Hein. C'était une famille. Hein, surtout à bord des bateaux comme ça, on a un esprit de famille. C'est uni, il y a une bonne union. Hein. Eh bien, je me suis refait, après, il fallait bien se refaire une raison. Hein. Il fallait repartir. Hein. Et puis, comme vous dites, le travail était bien. Il y avait du travail, étant donné qu'il n'y avait pas eu de mal de casse. Hein. Et il s'agissait juste d'avoir la volonté de travailler et de repartir. Hein. Ça, c'était un petit détail. Mais au moins, on était libre. C'est ce qu'il y avait de bien.
0: Qu'est-ce que vous avez fait alors ? Ça avait rapport avec votre métier ?
1: Ah ben oui, c'est-à-dire que j'étais rentré à la SNCF. On avait un emploi réservé en principe. Hein. Et c'est l'ingénieur en chef d'escadre de chez nous qui m'avait fait ma demande pour rentrer comme chauffeur. Comme j'étais chauffeur chaudière à la bord, j'étais quartier maître chauffeur, j'ai passé quartier maître en dernier lieu. Hein. Et il m'avait fait ma demande au dépôt de Porte-les-Valence, et j'étais rentré. Puis quand on est jeune, on ne réfléchit pas, et ça ne me plaisait pas bien. Bon, parce que je n'ai pas monté sur les machines tout de suite, puis j'ai monté en double, j'ai roulé pendant pas longtemps, 2 mois, puis en double. Alors après, je lui ai dit, mais je n'ai pas besoin de rouler en double, moi je peux me débrouiller seul, on est jeune, on ne réfléchit pas. Ah, j'en avais marre, j'ai fiché le camp, je suis parti de la SNCF, j'ai travaillé un peu à Saint-Jean, puis à Saint-Jean on gagnait pas des gros salaires dans les boîtes à Saint-Jean, et c'est de là que j'ai vu une annonce un jour au barrage de Saint-Hilaire, sur le journal, sur le Dauphiné, chercher un chauffeur chaudière, et comme c'était ma spécialité de la marine, c'est grâce à la marine que j'ai eu cet emploi, c'est encore... Je me suis présenté, j'ai dit, ben, je suis chauffeur chaudière, avec, bien sûr, j'ai présenté mon brevet de la marine, avec mon certificat, tout ça. J'ai dit, ben, c'est bien, ben, et bien, vous allez vous mettre en œuvre, parce que c'était pour battre les pas de planche, pour faire la vapeur, pour battre les pas de planche, ils avaient besoin de ça. Parce que ça fait déjà le troisième, hein, alors tâchez moyen de nous le faire, parce qu'ils sont tous qualifiés pour, mais il n'y a aucun qui ait pu nous faire de la pression. Bon, je vais dire, je vais essayer, mais je pense pouvoir y arriver. Et puis voilà, c'est parti comme ça. Et j'ai fait toute ma carrière dans les travaux publics. Et je ne m'en plains pas parce que aujourd'hui, je passe une bonne république, j'ai une bonne retraite, hein, étant donné que j'ai fait des bons salaires. Hein. Et puis j'ai fait des heures aussi, parce qu'à l'époque, on demandait qu'à travailler. Hein. Il y avait du travail en quantité, c'est pas comme aujourd'hui. Et maintenant, aujourd'hui, c'est la misère pour les jeunes, hein. C'est pas gai. Hein. faut se mettre à leur place, les pauvres.
0: Alors, lui reconvient aujourd'hui, dans moins d'une semaine maintenant, oui, dans 4-5 jours, vous serez à nouveau en Normandie.
1: Ah oui.
0: Parce que c'est le 50e anniversaire, bien sûr. Qu'est-ce que vous... Je voudrais savoir comment vous y retournez, dans quel esprit, avec quelle joie ou peine, avec... Et puis ce que vous pensez, généralement, parce que c'est quelque chose qui me semble important aussi, des commémorations. Alors là, c'est le 50e anniversaire, c'est quelque chose de... Il n'y a pas des commémorations comme ça, de telle ampleur chaque année, non. C'est évident. Mais autrement dit, ma question, et c'est un peu aussi la fin, c'est comment se passe aujourd'hui le souvenir de ces événements? Est-ce que vous considérez que, mis à part votre souvenir, est-ce qu'on fait ce qu'il faut vis-à-vis des jeunes, par exemple? Comment vous voyez tout ça?
1: Oui, on fait ce qu'il faut. C'est-à-dire que la vie a tellement changé depuis. Hein. Vous voyez, même dans la marine, ce n'est plus les mêmes principes. Hein. J'ai été invité, là, il y a 2 ans, à manger à bord du nouveau Montcalm. C'est l'amirauté de Toulon qui avait invité tous les anciens de l'ancien Montcalm à manger à bord un jour. Nous sommes réunis, nous sommes trouvés une cinquantaine. Mais il y a toujours une bonne mentalité, comme il y avait dans le temps, hein, les jeunes, je vois. Mais c'est plus la même façon de vivre qu'à notre époque. Et puis, alors, le matériel a changé, les machines, tout ça, c'est différent. Alors, je ne sais pas bien ce que je peux dire, moi, là-dessus. Hein. C'est avec le progrès qu'il y a eu, hein, c'est tout à fait différent. C'est toujours des hommes qui font marcher le bateau, bien sûr, mais... Et puis, je ne sais pas, moi, je ne peux pas bien... Alors, tellement eu du progrès, hein, que ça a tellement évolué, que j'ai vu ce bateau avec le nôtre, la différence qu'il y avait. Hein. Maintenant, ils appuient sur les boutons, tout marche bien. Il n'y a pas besoin d'enfiler des brûleurs là-bas dans cette chaudière où on y crevait de chaleur.
0: Alors, ça veut dire aussi, puisqu'on parle par exemple technique, ce que disent souvent des résistants, par exemple, que même si on a envie de raconter les choses aux jeunes, on a du mal parce qu'on a vécu complètement autre chose.
1: Voilà, exactement. Je suis d'accord avec vous. On a tellement vécu autre chose, c'était une autre vie, quoi, c'est pour aussi dire, c'était une autre vie. Ça a tellement évolué vite, hein, je vois, moi j'ai des enfants, petits-enfants, mais ils ne peuvent pas se rendre compte avec leur mère, la jeunesse que nous avons passée, c'est tout à fait différent. Hein.
0: Ils vous posent des questions, vos petits-enfants, sur cette période, ils aiment finalement que vous leur racontiez cette période, même s'ils n'en saisissent pas tout ce que ça représente.
1: Oui, j'ai une petite fille qui s'intéresse bien, petite fille Martine. Elle m'a posé plusieurs questions, ça l'intéresse. Mais vous en avez certains que ça les laisse indifférents, hein, ben c'est un peu normal. Alors, puis ça, c'est du passé, hein. C'est du passé, parce que ce qu'il faut faire maintenant, il faut repartir sur un autre pied.
0: Alors les cérémonies quand même du débarquement, c'est pour dans quelques jours, vous êtes content d'y aller?
1: Ah oui, oula, mais je suis heureux, parce que je vais probablement refaire des trouvailles. On va faire de nouvelles retrouvailles là-haut, parce qu'il y a les copains que j'ai pas revus depuis 50 ans. Hein, certainement que je vais en retrouver, que je n'ai pas revu. J'y suis monté en Normandie depuis, mais nous étions qu'un petit groupe. Tandis que là, il va y avoir quand même tous les vétérans qui ont la possibilité de pouvoir encore se déplacer, parce que nous avons tous autour de 70 ans, les plus jeunes. Hein. Alors, il y en a certains qui sont bloqués un peu, les pauvres, hein, moi. Moi, j'ai d'ailleurs resté pendant 4 mois le bloqué d'une sciatique et je ne pouvais pas marcher. Je n'aurais pas pu y monter à ce moment-là si jamais ça s'était produit. J'espère que d'ici 8 jours, puisque je vais partir dans 8 jours, que tout ira bien. Oui, parce que ça va être, ça va être un très, très grand souvenir. Surtout que je monte mon fils avec moi, qui ça lui rappellera un souvenir. Il pourra un peu filmer un peu et ça sera un souvenir pour lui, pour ses enfants. Il pourra leur expliquer... Oui, c'est quand même, ça sera quand même une grande journée, hein, une grande journée.
0: Alors, Louis Roch, pour terminer, je vais vous demander un petit exercice. Je vous ai déjà entendu le faire, Il y avait une chanson du Montcalm.
2: Qui
0: racontez-nous d'abord comment on invente une chanson comme ça, enfin, comment ça s'est fait, ça, qui l'a un peu inventé, si vous le savez. Et puis, on aimerait bien savoir à quoi elle ressemble, cette chanson.
1: Oui, c'est un petit groupe de musiciens que nous avions à bord. C'était des musiciens qui jouaient de l'accordéon, l'autre du saxo, et un peu de tous les engins et de tous les instruments. Et ils avaient monté un petit orchestre à bord. Et eux-mêmes combinaient leurs chansons. C'est eux-mêmes qui les écrivaient, qui les composaient, qui donnaient l'air à leur façon. Et comme nous avions gardé un bon souvenir d'Amérique, ils avaient justement écrit une chanson sur l'Amérique, sur notre temps que nous avons passé là-bas, notre vie, et notre départ, bien sûr, puisque nous allions partir de là-bas, et que nous allons partir. Alors, c'était un succès, parce que nous l'avons chanté là-bas, justement, en Amérique, mais c'est sur le port là-bas, mais c'était un succès pour ces jeunes. Et puis alors, c'est un souvenir inoubliable aussi. Ça nous rappelle toujours cette Amérique.
0: Alors, comment ça fait?
1: Comment
0: elle fait, cette chanson?
1: C'est... Oui, mais j'ai pas bien les... Alors, voici la chanson qui a été écrite par ce petit groupe de musiciens que nous avions à bord. C'est Adieu Phila. Adieu Phila.

0: natal. Ça, c'est pour nous le principal. Voilà. Voilà. Il y a trois couplets.
1: Il y a trois couplets et ça dit bien l'esprit. Merci Louis Rock d'avoir fait un peu partager cette histoire. Vous y repensez souvent quand même.
0: Comment ?
1: Vous y repensez souvent.
0: Ah oui, j'y pense souvent, oui. Ah oui, puis c'est un souvenir qui reste gravé jusqu'à la mort. Hein. Ça reste gravé vraiment. Hein. Oui, c'est un beau souvenir.

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0: C'était Louis Rock. Merci à ces voix qui nous permettent, c'est une des fonctions de la radio, d'entretenir la mémoire.
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1: Depuis le mois d'avril 2026, la cour du centre social fait l'objet d'une transformation. C'est dans le cadre de la CTEAC, l'éducation artistique et culturelle mise en place par la communauté de communes Royan-Vercors, que le collectif d'architectes constructeurs ETC intervient auprès des habitants et habitantes et tous les usagers et usagères du centre social La Paz pour demander leur avis, pour imaginer avec elles et eux ce que deviendrait la cour du centre social La Paz. Radio Royan-Vercors vous propose un montage des différentes étapes de cette transformation de la cour du centre social. Vous entendrez donc Patricia interviewée dans l'émission Micro-ondes au cours du mois de mai, qui revient sur les étapes de concertation. Vous entendrez également la présentation d'Alizé et Aluna, membres du collectif ETC, et puis un reportage réalisé au cours de l'été 2026 lors du chantier de construction. Belle écoute.
2: Donc le projet de réaménagement de la cour du centre social qui va commencer avec plusieurs phases. Une première phase en fait qui va être une phase de concertation ouverte à toutes les habitants de la commune, de la communauté de communes. Donc tout le monde est vraiment bienvenu pour pouvoir donner son avis, ses idées sur le réaménagement de cette cour et surtout donner vos idées d'aménagement pour le futur de cette cour. Qui à terme pourrait vraiment devenir un espace public de la commune et un espace du coup partagé pour tous les habitants. Alors c'est un projet en fait en partenariat avec la communauté de communes Royan-Vercors, le collectif ETC donc d'architectes, constructeurs et le centre social.
3: Alors on est un collectif d'architectes, constructeurs et constructrices. Donc on est basé à Saint-Jean-en-Royan et notre particularité, c'est que on dessine les projets et on les construit nous-mêmes, souvent en chantier participatif, dans l'espace public. On fait du mobilier urbain, de la micro-architecture, des projets un petit peu plus artistiques. Voilà, c'est assez varié.
4: Cet espace de la cour du centre social, il a été ciblé déjà dans une étude avec le CAUE il y a quelques années pour être un point de départ d'une future intervention paysagère. C'est une cour qui est en surchauffe, qui est toute bitumée, avec un seul arbre qui est malade, qui va sans doute être coupé. Donc le but de cette action, ça serait de, via une intervention culturelle et artistique, venir proposer des nouveaux espaces ombragés et de travailler en lien directement avec les services techniques de la Comcom et de la ville de Saint-Jean pour pouvoir amorcer une débitumisation et un début d'action paysagère aussi dans le but de retrouver un peu de verdure dans cet espace. C'est un projet qui va se faire là jusqu'à l'été et donc on a prévu de faire plusieurs ateliers et temps public pour essayer de concerter un maximum de monde sur quels usages on pourrait proposer dans cet espace. Et ensuite, on viendra à l'été faire un chantier participatif avec des créneaux ouverts au public. Le but, c'est de pouvoir construire ce nouveau mobilier et cette nouvelle cour tous ensemble et pouvoir revitaliser et réembellir et revégétaliser cet espace public.
3: Et la première phase du projet, ça va être donc des ateliers avec les usagers, les usagères du centre social, donc des enfants, les animateurs, les animatrices, les différentes associations, pour essayer de comprendre un peu les usages existants et après on va essayer de dessiner ensemble le mobilier. Donc dans un premier temps, essayer de raconter des histoires autour de ça, ouvrir les imaginaires. Et après pendant le chantier participatif, le but ça sera de travailler notamment avec du bois et travailler avec une scierie locale. On va essayer de travailler avec la scierie pain si possible. Et pendant le chantier, le but ça sera d'amener les gens à essayer d'utiliser des outils, de faire un apprentissage de la construction dans l'espace public, tous ensemble. Et ce qui est intéressant aussi, c'est que donc ce projet ça va être dans la cour du centre social, mais le but c'est que ça devienne aussi un espace public pour la ville de Saint-Jean et qu'il soit ouvert aux habitants et aux habitantes aux horaires où les enfants ne l'utilisent pas.
5: Et du coup, est-ce qu'on sait déjà ce qu'on va pouvoir y trouver dans cette cour? Est-ce que vous avez déjà un peu des idées parce que vous avez déjà accompagné ce type d'aménagement? Ou est-ce qu'en fait tout est possible et tout peut être imaginé?
4: On sait qu'on veut proposer quelque chose qui fait de l'ombre. C'était quand même la première demande. On sait qu'on a aussi envie de proposer une intervention qui artistiquement dépeint quelque chose aussi. Luna parlait de pouvoir construire un peu un récit commun, de mobiliser les imaginaires. Donc le but, c'est aussi de pouvoir témoigner un peu de ce qui se passe ici, de comment on fabrique des choses dans le Royan, de quelles matières on utilise dans le Royan. Donc ça peut se traduire et par la forme et aussi par les matériaux et de tout ce qu'on va faire ensemble pour ce projet. Sinon, au niveau purement des usages, donc on a déjà discuté pas mal avec les animateurs et animatrices du centre social, mais le but justement, ça va être de pouvoir co-concevoir tout ça ensemble pendant les ateliers et les temps forts, et de vraiment collecter toutes les demandes pour essayer de faire un aménagement le plus adapté. Nous, c'est comme ça qu'on travaille aussi. On n'arrive pas avec des projets sur catalogue, mais on est vraiment au cas par cas, et le but, ça va être de mener un diagnostic assez poussé là dans la première phase pour pouvoir dessiner un projet le plus adapté possible à tous ces différents usagers qui traversent cet espace.
3: Et donc la journée, on va avoir des créneaux d'atelier avec des publics spécifiques, avec des ateliers construits pour chaque public, et après le soir, on va avoir un temps plus ouvert, où là on sera en plus en mode bureau d'accueil des suggestions, des doléances. On va essayer de récolter un petit peu des idées, et ça va être plutôt un format ouvert et assez large, et après des choses plus spécifiques pour chaque public avec du dessin, etc. Pendant la journée.
4: Et le but, c'est

0: celles qui veulent venir participer. Et on pourra inaugurer ce nouvel espace tous ensemble en septembre, date à venir.
1: Et donc la journée, on va avoir des créneaux d'ateliers avec des publics spécifiques, avec des ateliers construits pour chaque public. Et après, le soir, on va avoir un temps plus ouvert, où là, on sera en plus en mode bureau d'accueil des suggestions, des doléances. On va essayer de récolter un petit peu des idées, et ça va être plutôt un format ouvert et assez large. Et après, des choses plus spécifiques pour chaque public, avec du dessin, etc., pendant la journée.
0: Et le but, c'est justement d'avoir ces temps forts publics à chaque étape. Donc là, à l'étape diagnostique, mais aussi quand nous, on aura commencé à dessiner un projet, de pouvoir le remettre en perspective, de nouveaux avis qu'on n'aurait pas encore consultés, pouvoir revenir avec les gens qu'on a déjà concertés au préalable pour pouvoir adapter encore plus le dessin. Et du coup, on aura des temps forts réguliers qui vont être là le 1er, le 21 avril, le soir. En sortie d'école, et on aura de nouveau deux temps en mai et un temps pendant le chantier en juillet pour célébrer tous ensemble ce qu'on aura pu construire. Et il y aura sans doute, donc là le chantier du mobilier se fait à l'été normalement, et on aura sans doute une inauguration en septembre qui sera peut-être complétée d'une après-midi de plantation participative avec les enfants, avec le public, tous ceux et celles qui veulent venir participer, et on pourra inaugurer ce nouvel espace tous ensemble en septembre, date à venir. Eh bien, nous, on est le collectif ETC et on travaille sur le projet de transformation de la cour du centre social La Paz avec la Comcom, la ville de Saint-Jean et le centre social. Et donc, il y a un mois, on a fait un premier atelier qu'on appelle de concertation. Donc, on est venu pour interroger les gens, les usagers et usagères du centre social sur ce qui se passe dans cette cour actuellement et surtout ce qu'on aimerait pouvoir faire dans cette cour. Et donc, nous, on a récupéré toute cette matière de concertation et là, on en a fait un premier projet. Donc on a dessiné une esquisse en essayant de prendre en compte tous les retours, en les mettant aussi en confrontation avec les contraintes budgétaires de planning de réalisation de projet, etc. Et donc là, on revient avec un premier dessin qui est une proposition pour que tout le monde puisse donner son avis, nous faire des retours, proposer des nouvelles choses, peut-être des choses mieux. Et le but, c'est qu'ensuite, nous, on puisse... de cette première base et de tous les retours, pouvoir dessiner un projet qui plaît à tout le monde et qu'on va pouvoir construire tous ensemble en juillet.
2: De quoi vous avez envie, vous, madame, dans la cour du centre social?
3: Bon, moi, il me faut un petit coin d'ombre, là. Celui-là me va bien.
2: Qu'est-ce qu'on voit, là?
3: C'est des assises, c'est ça, des bancs, et un coin ombragé. Parce que pour le moment, on ne peut pas aller dans la cour, c'est en plein soleil.
2: Mais vous aimeriez utiliser la cour comment?
3: Moi, je viens des fois le mardi après-midi pour faire des travaux d'aiguille ou tout ça. Et c'est vrai qu'on ne peut pas sortir parce qu'il fait trop chaud à la cour. On n'a aucun endroit pour s'asseoir. Donc, voilà.
2: Ça vous plairait d'avoir un endroit
3: un endroit convivial et...
2: Alors, il faudrait pouvoir s'asseoir, que ce soit confortable.
3: Voilà, tout à fait, oui, vu notre âge, oui.
2: Donc quoi, des petits coussins alors?
3: Non, mais on peut amener nos coussins s'il faut. Mais voilà, il y a un endroit ombragé. Et puis avec la verdure, c'est vrai que c'est moche ce goudron, hein. Moi j'ai horreur de ça. Hein.
2: Alors vous avez prévu de défoncer tout le goudron?
0: Pas tout le goudron, mais une bonne partie. Là, même en regardant juste l'état du sol dans la cour, on voit bien que les gros arbres qui sont installés, ils ont aussi envie de sortir. Les racines, elles décollent déjà d'elles-mêmes le bitume. Le but, ça serait de pouvoir retrouver quelques îlots plantés, de pouvoir aussi venir recréer un peu de relief dans ce paysage qui est tout plat, et de pouvoir recréer et des espaces plantés et des espaces qui, dans le futur, vont donner de l'ombre, donc de penser à replanter des arbustes qui vont grandir. Dire et de pouvoir en même temps créer des zones ludiques, des zones où observer, des zones où gratter la terre et de retrouver un peu de diversité dans le paysage de la cour du centre social.
3: Il y a beaucoup d'enfants qui participent à des activités et c'est vrai qu'ils n'ont pas d'espace extérieur. Hein.
2: Tu vois quoi là sur ce schéma?
4: Alors, ça a l'air d'être une esquisse de projet de la cour avec un travail de fresque au sol et au mur et peut-être même une scène.
2: Ce serait bien ça, une scène dans la cour?
4: Bah ouais, parce que par exemple, rien qu'aujourd'hui, il y a eu un spectacle de théâtre des enfants.

0: ils n'avaient pas de scène. Je pense que ça, ça pourrait permettrait de faire des choses marrantes. Comme il y a souvent des petits spectacles, des petites représentations dans ces cours.
1: Et là, il y a quoi du coup autour du grand arbre? Vous avez prévu quoi?
2: Là, il y a du coup autour du platane, on fait un grand îlot où on va décrouter, donc enlever le bitume. C'est plutôt là où se concentrent les jeux. Genre, il y aurait des traversées. Tu vois, là, c'est d'avoir des parcours un peu avec des grumes d'arbres en mode pas japonais, avec différentes hauteurs, où les enfants puissent grimper aussi et traverser. Plutôt mi-plantation, mi-jeu, quoi. Et replanter aussi quelques arbres, pardon, parce qu'il faut remplacer le platane qui est en fin de vie.
3: Du coup, ce qui nous intéressait, c'était à la fois de dessiner un projet paysager et architectural qui améliore les usages et le confort, surtout de la cour. Mais c'était aussi de pouvoir travailler un volet médiation et artistique, notamment dans les ateliers avec les enfants. Et donc, on a choisi de travailler sur l'univers de la forêt et des paysages du Royan. D'où l'idée, comme le disait Benjamin, de retrouver aussi des sections un peu brutes de bois, de parcours qui font écho à cet univers. Et avec les enfants, on a aussi travaillé sur la création de petites créatures imaginaires dont les formes sont tirées de formes d'anciens outils du Royan et d'animaux qu'on peut trouver dans les forêts du Royan. Et le but, ce serait de pouvoir développer tout un petit univers autour de ces créatures imaginaires et de pouvoir les retrouver sous plusieurs formes un peu cachées dans la cour et qu'on puisse vraiment recréer un univers et un imaginaire propre dans cette cour.
4: Sur la fresque, peut-être, ou peut-être des petites sculptures qui viendraient se cacher un peu partout et qui viendraient grimper sur le mobilier et les différentes structures.
0: Ah, j'adore.
3: Ça, c'est les formes qu'on a fait avec les enfants en utilisant les formes de scie, de pattes. On a fait des collages qui sont là et ensuite on a retravaillé ces formes pour les unifier et pouvoir faire une collection un peu de petits êtres imaginaires. Ils ont
0: ça,
3: des noms aussi.
0: C'est des sculptures à faire pendant le chantier participatif aussi.
3: Et l'idée c'est qu'il va y avoir un autre temps fort en juin et nous on aimerait bien pouvoir les modeler avec les gens en juin et pouvoir les installer soit pendant le chantier de juillet, soit à l'automne quand le chantier paysage sera aussi fini.
0: Donc en céramique.
3: Ouais, pourquoi pas.
0: Pas trop bien.
1: Céramique, bois, végétaux.
2: Peinture peut-être à la fin pour compléter la fresque. Éventuellement un travail de ligne au sol aussi qui rappelle un peu des courbes de niveau qui pourrait sortir de la cour du centre social, parce que l'idée c'est aussi de rappeler que quand c'est pas utilisé par les enfants, le périsco et tout, c'est un espace public qui est ouvert à tous. Voilà, donc on va essayer d'aller chercher un peu dehors pour ramener les gens dedans. En gros, il y a le centre social qui prévoit une fresque sous le préau, sur un des côtés. Et dans le projet, nous, on aimerait qu'il y ait des lignes au sol qui guident un peu et qui accompagnent les îlots où on va décaisser et replanter. Et donc, l'idée, c'est de travailler ensemble pour que tout ça se rejoigne un peu sur... ça grimpe un peu sur les murs, que la fresque du préau déborde un peu aussi ailleurs.
1: C'est compliqué de décrouter ou décaisser, comme vous dites.
2: C'est fatigant. Il faut des gros outils.
3: S'il y a beaucoup de monde, ça peut aussi se faire à la main. Hein.
2: Oui, on peut faire un atelier participatif à coups de pioche et de baramine, mais c'est moins propre. Non, ça vient de l'ère du pétrole. C'est des choses qu'on étale avec des grosses machines, donc c'est plus facile de les enlever avec des grosses machines aussi. Globalement.
1: Et Cécile, toi, pour la Com-Com, quelle est, toi, ton envie, ton idéal pour ce projet?
5: Alors, du coup, l'envie de la Com-Com, c'était surtout que ça réponde aux usages et aux envies et aux besoins des habitants, surtout par rapport à l'ombre du centre social. On sait bien que ce magnifique platane fait beaucoup d'ombre et qu'on aimerait en avoir aussi au-dessus du bac à sable et qu'il y ait un peu moins de bitume, c'est quand même dans l'air du temps. Du coup, voilà, on essaye de faire en sorte avec un projet participatif et avec le collectif ETC que ça réponde au mieux aux besoins.
1: Ça va bien avec les valeurs d'éducation populaire du centre social, ce projet participatif?
5: Oui, tout à fait. L'idée, c'était vraiment que ce soit un lieu qui profite à énormément d'usagers, donc principalement du centre social et du coup pour la communauté de communes à vocation intercommunale. C'est pas que les habitants de Saint-Jean, mais l'idée, c'est aussi que cet espace, cette cour, elle soit utilisée par les habitants, les gens de passage, qu'elle soit ouverte quand il n'y a pas les enfants et que les deux portillons sont fermés. Voilà, que ça devienne vraiment un espace public et que tout le monde puisse l'utiliser.
1: Tu crois que ça peut fonctionner dans les usages et les habitudes des habitants de se dire tiens, je vais bouquiner ou je sors avec mon enfant, je vais aller dans la cour du centre social?
5: Eh ben, on espère en tout cas, mais l'idée, c'est aussi, ça nécessite que la signalétique soit revue, que les habitants aient l'information que la cour du centre social va être ouverte, qu'elle peut être utilisée par tous les habitants, les collectifs, les gens qui ont envie de venir pique-niquer un midi. Et si c'est un espace en plus qui a été travaillé, sur lequel il y a des aménagements qui sont faits pour, il y a quand même des chances que ça marche.
1: Par exemple, pique-niquer.
5: Pique-niquer, effectivement, venir lire un bouquin et puis se mettre à l'ombre parce qu'il y en aura plus, jouer avec son enfant au bac à sable. Voilà, c'est quand même un espace qui est central dans la commune de Saint-Jean et ça va être intégré du coup dans tout ce qui est aussi la rénovation des espaces urbains.
1: Et du coup, il va falloir un peu aménager entre les usages et du centre social et les usages des gens du village.
5: C'est ça. Alors là, du coup, l'idée des ateliers, c'était que ce soit ouvert à tout le monde, pas uniquement les enfants, le périscolaire et le centre de loisirs, mais aussi les collectifs, les personnes qui viennent tricoter et papoter, les voisins qui passent, gare à vélo ou d'autres associations. Voilà, pour que tout le monde puisse donner son avis en fonction de tous les âges.
1: Et toi, qu'est-ce que t'en penses de leur proposition ?
6: Ça a l'air bien sympa, hein ? Un peu plus d'ombrage artificiel, de verger.
7: Ouais,
6: c'est chouette, un peu de verdure. On aura envie d'y aller aussi.
1: Toi, est-ce que tu l'utiliserais, la cour du centre social, si elle était accessible ?
6: Ah, je pense que, en tout cas, avec les enfants, ouais, c'est sûr. On viendrait le week-end ou... Ouais. Ouais, je pense. Oui.
1: Pour faire quoi ?
6: Ben, tu vois, faire du vélo, du vélo pour les petits, hein, j'entends. Trouver un peu de zones agréables avec des ombrages, des petits jeux ludiques. Bon, c'est vrai qu'il n'y a pas tellement ça actuellement, donc ouais, carrément, c'est sûr.
1: Ça manque de place et de jeux ?
6: Ben, pour les tout petits, je dirais que oui, quand même. Ouais. En tout cas, de zones agréables, ombragées, avec tous ces petits jeux ludiques, sympa quand même. Ouais.
8: Et aller retrouver de la terre pour pouvoir faire pénétrer l'eau dans le sol et que la terre elle redevienne vivante en dessous. Tu te souviens ?
9: Ouais.
8: Et du coup, nous, on aimerait bien pouvoir libérer la terre à trois gros endroits, dont un gros endroit autour du platane, parce que t'as vu, ses racines, elles essaient déjà de sortir, et de pouvoir replanter des choses en dessous.
9: D'accord.
8: Ça t'irait ?
9: Oui.
8: Et du coup, aussi, on aimerait bien pouvoir construire des choses. On construirait une grosse structure comme ça, là, où on peut se poser autour d'une table, où on peut grimper aussi ici, et pouvoir avoir un petit parcours avec du bois, là, au milieu, à côté du platane. Ça aussi, ça irait ?
9: Ouais.
8: Ouais, super.
1: T'as l'air d'accord sur tout ?
8: Tu veux critiquer ou pas ? T'as d'autres idées ?
9: Ouais, j'ai plein d'autres idées.
8: Vas-y, dis-moi.
9: Eh ben, faire une cabane dans un arbre géant.
8: Ah ouais, une cabane, ça serait stylé. Bah déjà, ça va pouvoir faire un peu cabane. Et aussi, on aimerait bien... Ah, je t'ai pas dit, on aimerait bien faire de la peinture sur les murs aussi. Mais ça, vous allez peut-être faire avec Corentin. Toi, t'es dans le groupe qui ont commencé à dessiner le projet avec Corentin ou pas ?
9: Non.
8: Bah, peut-être qu'on pourra le faire tous ensemble. Et on va aussi faire des lignes au sol, regarde. Et là, ça pourra faire un peu jeu aussi. C'est pas une cabane fermée, mais ça pourra faire un peu jeu sur le bois en dessous du platane.
9: D'accord.
1: Toi, t'en penses quoi de la cour, comment elle va changer ?
9: Bah, ça me plaît énormément. Ça fait un beau truc et de l'herbe en plus.
10: Moi, ça me plaît l'idée de changer un peu la cour. Comme ça change un peu les habitudes.
1: Ce serait quoi la cour idéale ? Ce qui serait vraiment trop super dans la cour.
9: Qu'il y ait plus de place pour faire plus de choses.
1: Comme quoi ?
9: Bah, je sais pas, moi, du foot dehors, des balles assises, tout ça. Mais dehors, sans le préau. En plus du préau. Parce que dans le préau, y a juste des lignes rouges, mais elles commencent à être vieilles. Donc on les voit plus trop.
10: Plus coloré, moi, ça me plairait, ça serait joli.
1: Et t'aimerais bien faire les fresques quand ils vont peindre sur les murs ?
10: Ah oui.
1: Et est-ce que ça manque de jeu dans la cour?
10: Ça va, en vrai, ici, il y en a plus, franchement, c'est bien, mais là, déjà, c'est très bien comme ça.
9: Si vous installez un parc, ce serait bien. Un parc, genre d'un toboggan ou des balançoires, ce serait mieux. Hein.
11: Si les enfants peuvent pas y aller, c'est un peu...
8: Ça dépend pourquoi. Si on plante par exemple du mélange de prairies ou de l'herbe ou peu importe, il faut pas que ça soit piétiné au moins dans un premier temps, oui, le temps que ça pousse. Temps, ouais. Et après, ça peut s'ouvrir. Oui, ouais.
2: Après, ça va, il y aura un temps.
11: Parce que là, souvent, c'est clôturé, donc c'est cool d'amener de la verdure. Mais si en vrai, on peut pas en profiter, que les enfants peuvent pas s'intégrer dedans et aller se cacher. Ouais. C'est un peu dommage de leur priver de l'espace, quoi.
9: Il est où, Jojo?
1: C'est possible, ça, de laisser des espaces avec des plantations, mais complètement ouverts?
8: Et bah oui, c'est possible. Dans un premier temps, il faut quand même éviter qu'ils soient piétinés, sinon ça pousse pas. Mais il y a plusieurs solutions. Là, par exemple, on en a mis plusieurs images. Il y a des images de ganivelles, mais il y a aussi des images où c'est juste des poteaux en châtaignier avec de la corde, donc c'est aussi moins cloisonné. Et en fait, ça part aussi d'un processus de médiation avec les enfants. Et le fait de juste dire il faut pas piétiner, sinon ça pousse pas, ça marche aussi, encore plus quand on a planté avec les enfants. Donc ça peut aussi être une solution et pouvoir réouvrir dès que ça a commencé à pousser aussi, évidemment.
1: Toi, t'aimerais quoi dans la cour?
10: Bah, déjà, des poteaux de rugby, des vrais cages de foot. Et sinon, ce qu'on va faire dans la cour, ça va être bien. Je pense que dans tous les cas, ça va être bien. Vu comme du moment où c'est des nouveaux trucs, du coup, tout ce qui est nouveau, c'est bien. Bah, sauf si c'est des choux de Bruxelles. Hein.
1: Ok, alors on plante pas de choux de Bruxelles dans la cour du centre social.
2: Alors, qui a des parents bûcherons?
10: Moi.
2: C'est vrai?
10: Bah, pas en vrai, bûcherons moyen, mais ils trouvent des. Je connais beaucoup de bûcherons, quoi. Ouais.
2: Parce que nous, on a besoin de troncs d'arbres pour l'aménagement. Et du coup. Il faut aller les chercher, les ramener. On va faire des jeux. Bah, je sais pas, justement. On cherche du bois pour faire le projet.
10: Du bois, bah, je demande à mon père demain.
1: Qu'est-ce qui manque et que ce serait super génial qu'il y ait dans la cour?
9: Un toboggan.
1: Un toboggan? Un grand, un petit?
9: Un grand.
1: Et le toboggan, il arrive dans quoi? Dans de l'eau? Dans du sable?
9: Dans l'eau.
1: Et une piscine, en fait.
9: Et en haut, il y aura une cabane dans les arbres et pour descendre un toboggan. Et on atterrissera dans la piscine.
1: Et vous, est-ce que vous êtes usager du centre social?
12: Eh ben, ce qui est drôle, c'est que moi, ma fille, elle était en grande section, donc elle allait assez peu dans la cour jusque-là. Et là, ça va bientôt être son terrain de jeu. J'ai l'impression que les grands, ils jouent tout le temps dehors. J'ai pas très bien compris, mais du coup, j'ai l'impression que ça va être le début. Donc moi, je connais pas très bien la cour. J'ai jamais trop observé les usages.
9: Je veux un toboggan qui atterrit dans la piscine.
12: Ah oui, d'accord. Toboggan, mais il n'y a pas de toboggan, il n'y a pas de piscine.
9: Toi, tu veux les tout mettre.
12: Oui, il suffit de les mettre et il suffit de les construire.

0: un acteur tout aussi incontournable sur le Royan. C'est le centre social La Paz avec Patricia Chapuis. Il y a un peu deux choses qu'on va mettre en avant pour cette deuxième partie d'émission. D'abord, c'est l'aménagement de votre cour du centre social, une cour qui sert à plein d'usagers et d'usagères, les enfants, les seniors, la gym, tous les habitants. On a même déjà fait des plateaux radio dans cette cour et on va en faire d'autres prochainement. Elle est en cours de réaménagement.
1: Alors oui, donc c'est dans le cadre de la CTEAC par rapport à la communauté de communes qui a, parce que donc c'est quand même les propriétaires de cet espace qui se sont dit que ça serait bien de flécher en fait un projet de réaménagement de cette cour, en sachant que aussi cette cour pourrait devenir un vrai espace public. Effectivement, elle est énormément utilisée par le centre social par ses activités, mais à d'autres moments, notamment les week-ends ou après 18h, c'est pas forcément utilisé. Donc arriver à transformer cet espace en espace public qui pourrait être un petit peu réquisitionné par le centre social à des moments et à d'autres moments ouvert à tous, notamment les après-midi, voilà. Donc dans le cadre de ce projet, la CCRV a fait appel au collectif ETC, donc c'est un collectif d'architectes qui travaille quand même avec de la médiation et plutôt des chantiers participatifs. Ils sont là pour faire avec les habitants et ils ont une démarche qui correspond assez bien du coup à la démarche qu'on peut avoir dans les centres sociaux.
0: Oui, ETC c'est des architectes constructeurs, ils sont basés à Saint-Jean, ils sont justement juste en face de l'épicerie sociale basée donc à la fabrique dans la zone industrielle là-bas, zone des planches, impasse des planches, et effectivement ils ont une démarche assez d'éducation populaire qui va bien avec le centre social.
1: Exactement. Donc on a pu commencer ce projet en groupe de pilotage forcément en amont, et il y a d'abord eu un premier temps de concertation avec les habitants le 21 et 22 avril où les personnes de TC en fait ont proposé en fait de se projeter sur qu'est-ce que autant les assistantes maternelles qui utilisent cette cour, les personnes âgées qui l'utilisent pour la gym adaptée, les autres personnes un peu plus âgées de bobine et papotage, les enfants, les animateurs, les salariés du centre social. Donc ils ont passé en fait le 22 journée, le 21 et 22 avril, à essayer de rencontrer en fait tous ces acteurs avec différents outils selon les publics, parce que pour les enfants, ils avaient mis en place des ateliers de médiation qui étaient assez intéressants aussi et à la portée des enfants. Et de là, en fait, ils ont vraiment recueilli en fait tous les désirs de tous ces publics différents. Là, on arrive donc dans une deuxième phase parce que ça y est, ils ont réfléchi à un projet en fonction de toutes ces récoltes. Et donc ce soir, de 17h à 18h30, ils reviennent dans la cour, pareil, pour rencontrer et les enfants et les familles et toutes les personnes qui le désirent, pour pouvoir expliquer ce qu'ils envisagent comme aménagement et voir si ça colle ou pas en fait avec les attentes de chacun. Donc moi j'ai de la chance d'avoir eu une réunion avant avec eux, donc effectivement leur aménagement donne envie. Je pense que ça répond aux attentes de tout le monde, et cette cour risque d'être transformée et bien transformée pour que tout le monde puisse profiter, autant pour se poser que même des parents avec leurs enfants. Je pense que oui, ça va correspondre à peu près à tous les usages.
0: Parce que pour avoir échangé aussi avec le collectif ETC qu'on avait interviewé justement pour le petit Mac de La Paz, donc comme peut-être vous le savez, chers auditeurs, auditrices, il y a un magazine trimestriel fait par les salariés du centre social. Donc j'avais interviewé quelques personnes, enfin les deux porteuses de projets de ETC. Il y a un enjeu à effectivement recueillir l'idéal, les rêves, les besoins, les envies, et puis essayer que ça rentre les uns avec les autres, que ce soit complémentaire. J'imagine pour eux nombreux, ça doit pas être évident. Qu'est-ce que toi t'as retenu de ces temps-là, du 21-22 avril, dans les besoins qui ont été exprimés globalement?
1: Dans les besoins, ça, on s'y attendait. Hein. Il y a vraiment, on reste sur une cour qui est en bitume, qui est insupportable l'été, parce que et on a que finalement un gros platane au milieu de la cour pour avoir de l'ombre. Donc il manque vraiment cette idée de pouvoir créer de l'ombre. Et effectivement, dans leurs esquisses, ils ont pu réfléchir à une structure qui pourrait justement accueillir un public et que ce public soit à l'ombre. Donc une structure en bois et voilà, ça collerait. Je pense qu'après, il manque quand même aussi de la végétalisation et c'est ce qui ressortait des ateliers en amont. Et voilà, donc on va essayer déjà d'enlever ce bitume au plus possible et créer un peu plus une zone verte, quoi, pour que ce soit plus agréable.
0: C'est vrai qu'elle est un peu d'une autre époque, cette cour.
1: Ah ben oui. C'était la cour de mon école quand j'étais enfant.
0: C'est vrai que peut-être les architectes réfléchissaient les choses autrement. C'est normal, chaque époque fait avec ses réalités et que maintenant on est dans une époque avec un changement climatique assez important et que la question de l'ombre, je pense au bac à sable là qui est au fond, c'est plus possible de laisser des enfants de 3 ans, même une demi-heure, dans un bac à sable. En plein soleil. C'est plus possible. Ça.
1: Mais c'est justement même sur cette partie-là, ils ont imaginé en fait l'abriter pour que les enfants puissent être à l'ombre. Et puis après, effectivement, aujourd'hui, en sondant les enfants de 3-6 ans, bah, leur grand jeu c'est tourner autour du platane. Donc on peut peut-être imaginer en fait d'autres aménagements, même si on garde ce platane, mais voilà, avec un petit peu une petite butte ou des choses un peu plus élaborées, en fait.
0: Pour continuer à jouer, à courir. Que va devenir ce platane? Il y a toute une polémique autour du platane.
1: Ouais, la polémique du platane, épisode, je sais pas, 112. Donc le platane, apparemment, n'aurait pas le mauvais champignon, le chancre, je n'ai plus le terme.
0: Ah, ça a bougé encore, voilà. Cette histoire. Ah là
1: donc
0: là,
1: il n'est pas forcément, on ne va pas l'abattre.
0: Il n'est pas malade.
1: Il est malade, il a un autre petit virus, donc qui fait qu'il est quand même malade et qu'il ne va pas encore survivre 20 ans. Ça, on le sait, mais il peut encore, voilà, être là encore 3-4 ans à terme, bah voilà. Mais pour l'instant, il ne sera pas abattu, ce qui est plutôt bien parce que là, je pense que le centre social allait encore perdre. Déjà, nous avons perdu notre carapace. Si on perdait en plus le platane, alors là, ça allait faire beaucoup pour 2026.
0: On dénature complètement le centre social. Bon, c'est bien, vous avez des nouvelles toutes fraîches du platane. Voilà. Qu'est-ce que toi, tu penses de ce travail avec le collectif ETC? C'est la première fois peut-être que tu bosses avec un collectif d'architectes comme ça?
1: Alors non, parce que il y a plus d'une dizaine d'années, on avait déjà travaillé comme ça avec un collectif qui s'appelait Existe sur le projet de réaménagement du quartier des Chaux. Et là, je vois que c'est à peu près toujours la même dynamique. Je trouve que c'est très intéressant d'avoir des personnes extérieures, en fait, finalement, au territoire, qui viennent avec déjà d'autres idées et qui arrivent ils arrivent à mobiliser finalement les usagers. On avait vu avec Exist, finalement, on avait réussi à toucher tous les publics qui habitaient au quartier des Chaux, alors que moi j'arrivais à l'époque, mais c'était pas évident de mélanger les publics qui pouvaient avoir entre les personnes plutôt âgées, les familles. Et il me semble que travailler avec ETC, on arrive à ça aussi, d'arriver à mélanger tous ces publics que nous on accueille. Et où je pense qu'on prend peut-être pas tout le temps aussi de le faire. Que voilà.
0: Et du coup, les gens répondent plutôt présents, sont là.
1: Oui.
0: Étaient là les 21-22 avril.
1: Oui, et puis j'espère qu'ils seront là encore ce soir. Et c'est vrai que oui, c'est intéressant aussi de donner aussi cette possibilité aux habitants de pouvoir dire ce qu'ils aimeraient. En fait, on a l'impression de quoi. Je pense que les habitants souvent se disent, nous. Voilà, on doit utiliser le centre social, on doit mettre nos enfants là-bas, mais on va pas nous demander forcément notre avis. Et je trouve que c'est chouette, en fait, de pouvoir demander l'avis des familles ou des autres usagers, en fait.
0: On n'a pas l'habitude de donner son avis, mais quand on nous le demande, voilà. peut-être que ça crée d'autres dynamiques. Mmh. Donc ce soir, bah, rendez-vous au centre social à 17h. Mmh. Radio Royan sera là, évidemment, pour faire un petit micro-trottoir, récolter aussi un peu les, bah, voilà, vos avis, vos réactions par rapport aux propositions de TC. Et après, comment ça continue ce projet alors ?
1: Eh ben, ça va continuer avec un chantier participatif qui aura lieu du 13 au 17 juillet. Donc ce chantier sera ouvert en fait à qui veut venir donner une heure, deux heures de son temps, une journée, pour justement créer ces structures, ces aménagements. Il y aura aussi un moment des temps avec les enfants de l'accueil de loisirs, parce que là on sera dans le plein boom aussi de l'accueil de loisirs de l'été. Donc ça risque d'être un chouette chantier vivant, il me semble, dans la cour du centre social. Et il y aura un dernier temps qui sera plutôt à l'automne, parce que effectivement, quand on parle végétalisation, il va y avoir plantation, et que on va pas planter des choses en juillet en plein cagnard. Donc du coup, il y aura un dernier temps et certainement une inauguration plutôt à l'automne. Donc là, les dates sont pas encore trop définies.
0: Et évidemment, à la radio, on va vous suivre, on va passer sur le chantier participatif et voir comment ETC accompagne les gens à construire avec eux, parce que c'est quand même une dynamique assez chouette, assez novatrice aussi. Super pour cet aménagement de la cour, dis donc.
1: On a hâte de voir.
0: On vous tient au courant sur les ondes, ne vous inquiétez pas. Bonjour, Aluna de ETC.
2: Salut.
0: Alors, vous êtes en plein chantier dans la cour du centre social. Est-ce que tu peux peut-être rappeler comment ce projet s'est monté et puis où est-ce que vous en êtes ?
2: Alors, c'est un projet en partenariat avec la CCRV autour du projet d'éducation artistique et culturelle. Donc, c'était un projet à la fois culturel et un petit peu d'aménagement pour transformer la cour du centre social, qui est pour l'instant plein de bitume, avec pas beaucoup d'ombre et pas très décoré. Donc, on a commencé par des ateliers pour savoir un peu les besoins, comprendre ce qu'on pouvait faire dans cette cour, et aussi commencer à activer les imaginaires autour de la forêt, d'un nouveau jardin dans cette cour. Donc, on a dessiné une petite structure. On a fait des ateliers céramiques, on a fabriqué de petites créatures qui vont se cacher un petit peu dans la cour. Et donc là, on a commencé le chantier de cette structure-là, qui est un grand mobilier, donc un grand banc avec une petite toiture pour faire de l'ombre. Et voilà.
0: Et j'imagine que la question de l'ombre avec les canicules qu'on a vécues en ce début d'été 2026, c'est vraiment un enjeu hyper important aussi pour vous en tant qu'architecte constructeur.
2: Oui, complètement. C'est vrai qu'on voit qu'il y a deux petits arbres là qui font pas beaucoup d'ombre et on va essayer d'en amener un petit peu plus. On a essayé de réfléchir aussi à comment on positionnait dans la cour par rapport à l'orientation du soleil, où est-ce que c'était le mieux d'avoir de l'ombre. Donc au final, là, au fil de la journée, ça va quand même prendre une bonne partie de la cour sur le côté droit. Donc ça va être chouette, et puis les gens vont pouvoir manger en dessous, et les enfants, ils nous ont dit aussi qu'ils pouvaient faire des spectacles. Souvent l'été, là, on a vu en fin de semaine, vendredi dernier, il y avait le spectacle de fin de semaine avec l'accueil de loisirs. Donc c'est cool, ça va faire une petite scène, et ouais, le chantier sous la canicule, c'est, c'est éprouvant.
0: Et alors cet arbre au centre de la cour qui a fait parler de lui, il devait être enlevé et puis finalement pas, qu'est-ce qui devient ?
2: Alors ouais, c'est pas le fameux champignon qui aurait pu causer cette disparition immédiate. Donc on n'est pas obligé de le couper tout de suite, mais il est quand même bien malade, donc il va pas durer non plus des années et des années. Donc le but, c'est de replanter des arbres déjà un petit peu matures dès cette année pour qu'ils aient le temps de grandir un peu et de pouvoir faire de l'ombre au moment où on va devoir couper le platane dans quelques années.
0: Et est-ce que vous aviez prévu de décrouter la cour, et c'est prévu ?
2: Ouais, on va essayer de faire d'enlever une petite partie du bitume, pas en entier, parce que c'est quand même une grosse surface, mais d'enlever notamment autour de l'arbre, pour que l'arbre y retrouve un petit peu de terre naturelle autour de lui, de replanter sous l'arbre aussi, et d'en enlever aussi de l'autre côté, là, près du mur, et de faire des petits îlots de végétation. Avec les services techniques, normalement, en collaboration.
0: Du coup, là, on est au mois de juillet. Comment se poursuit le chantier ? C'est un peu décalé à l'automne ?
2: Ouais, toute la partie plantation et décroutage, on va faire ça plutôt à l'automne, puisque les végétaux, ça se plante pas en plein été, sinon ça marche pas.
0: C'est toujours sous forme de chantier participatif, comme là, ce chantier pendant l'été ?
2: Ouais, carrément. En plus, pour les enfants, c'est super de pouvoir lancer des graines, planter des petits végétaux. En général, c'est des chouettes moments, les plantations collectives.
3: Du coup, c'est des chantiers participatifs aussi avec... Là, on est dans un centre social. C'est aussi avec les usagers, usagères et souvent les enfants, non?
2: Ouais, complètement. Bah, là, il y a l'accueil de loisirs toutes les semaines. Donc, c'est des enfants, je crois, de 5 à 10 ans à peu près. Donc, demain, on accueille 4 groupes d'enfants d'âge différents qui viennent un peu finir la structure, mettre les planches pour les bancs, les poncer, mettre la lasure, le protéger, le rendre un peu beau pour qu'il soit terminé à la fin de la semaine.
3: Et pour vous, en tant qu'architecte constructeur, c'est important de ne pas faire tout seul, ou en tout cas d'impliquer les gens qui vont utiliser l'espace?
2: Oui, carrément. On se rend compte aussi que quand les gens y participent au chantier, après, ils ont aussi plus envie d'utiliser l'espace puisqu'ils ont été conviés pour le fabriquer. Et puis là, pour les enfants, ils sont venus nous voir là toute la semaine, ils regardaient à travers les barrières. Ah, mais vous faites quoi là? Donc on s'est essayé de leur montrer les dessins, de leur dire ah ouais, t'as vu, on est à cette étape là, demain on va faire ça. Puis quand on a levé les grands portiques et la toiture, et c'est là, waouh, trop stylé.
3: Donc il y a un côté éducatif aussi à ça, quoi.
2: Ouais, en tout cas, on essaye de leur montrer, voilà, ça c'est du bois, c'est tel type de bois, c'est du pin douglas, ça vient de tel endroit, ça a été coupé à la Syrie, à Saint-Hilaire. On essaye de leur transmettre des petites infos.
3: Et les personnes âgées ou les autres usagers du centre social?
2: Voilà, les personnes âgées avec la canicule, même nous, c'était déjà un peu dur, donc on leur a pas forcément... Enfin, il y a eu les flyers et tout, on leur a pas forcément proposé directement. Mais par contre, il y a Vanessa qui est passée, qui nous a aidés sur une matinée, Johanna aussi. Donc il y a eu quelques personnes qui travaillent dans le centre social qui sont venues nous aider sur quelques heures, notamment pour lever les portiques. Là, on était 5-6 avec les animes aussi, à lever tous ensemble, c'était super comme moment.
3: Alors Ben, toi tu fais aussi partie d'ETC et tu es sur ce chantier réfection de la cour. Qu'est-ce que tu es en train de faire?
4: Je suis en train d'ajuster le modèle 3D en fonction de l'avancée du chantier là pour préparer la suite. Du coup, voilà, pour voir ce qu'il reste à faire, les derniers morceaux de bois à couper, assembler, pour préparer l'atelier de demain, parce que là on travaille entre nous, mais demain il va y avoir... les enfants du centre social qui vont nous aider, donc faut que ce soit un peu plus, qu'il reste les parties faisables avec les enfants, quoi. Et notamment quand il y a du public, t'as pas trop le temps de réfléchir aux choses que t'as pas, qu'il faut résoudre les petits problèmes, quoi. Donc on essaie de le faire aujourd'hui et pour être tranquille demain et pour accueillir les enfants tranquillement.
3: Est-ce que c'est un chantier qui est un peu dans ce que vous avez l'habitude de faire? C'est-à-dire que ça se passe toujours un peu comme ça, avec plusieurs étapes, des chantiers participatifs et puis voilà, de l'accueil régulier?
4: Ouais, nous on aime bien surtout impliquer les publics divers et variés dans les projets, surtout les gens qui vont l'utiliser. Du coup, là, il y a eu plusieurs ateliers à la conception. On essaie, pendant la fabrication, d'impliquer du monde. Voilà, on va essayer de faire quelques ateliers avec les enfants. Et puis, le chantier se poursuit normalement, on espère, à l'automne, pour pouvoir faire des plantations. Et ça, c'est pareil, ce sera des temps collectifs. D'ailleurs, je pense qu'on fera un petit appel aux gens proches du centre social pour récupérer des plants de choses à planter dans la cour. Et genre framboisier, fraisier, petits arbustes, des vivaces, ce que les gens auront pour. Et on essaiera de faire une palette végétale, plan de plantation avec ça, quoi. On va aussi acheter quelques arbres parce que le but c'est quand même de planter, qu'il y ait des grands arbres qui poussent pour faire de l'ombre.
5: Alors, nous, on s'appelle le collectif ETC. On est des architectes. Est-ce que vous savez ce que c'est, des architectes?
6: Oui, mon père, c'est quelqu'un qui construit avec du bois, un peu.
7: C'est ceux qui font les dessins et ceux qui font les plans de la maison, qui font un peu tout.
5: Voilà, exactement. C'est plus ça. Les architectes, c'est les gens qui font les dessins. D'abord, ils dessinent. Ils demandent aux personnes si ça va, s'ils sont d'accord, etc. Et après, ils organisent le chantier. Il y a des entreprises qui viennent, qui construisent, par exemple, des charpentiers. Et les architectes, eux, ils vérifient que tout ressemble bien au plan qu'ils ont dessiné pour qu'à la fin, ce soit bien construit. Donc nous, on est architectes. Ça veut dire qu'on a été formés à faire, à dessiner, à concevoir, à réfléchir aux formes, comment ça va, quelle forme ça va avoir, quels usages on va avoir, en quels matériaux ça va être fait, est-ce que ça va être en béton, en bois, etc. Mais comme nous, on trouvait que c'était intéressant aussi de faire du chantier, on est architecte, mais on est aussi des artisans. Donc on construit ce qu'on dessine. Ça n'existe pas vraiment dans la vie. D'habitude, il y a ceux qui dessinent, ceux qui construisent. Mais nous, on fait les deux en même temps. Donc ici, pour ce projet, on a dessiné et on construit le projet.
6: Vous venez d'où ?
5: Alors, notre association, elle est basée ici à Saint-Jean-en-Royan. Vous voyez le grand bâtiment de la fabrique ? C'est là où il y a, dans la zone industrielle, là-bas, là ?
6: Oui.
5: Il y a un grand bâtiment avec la façade penchée. Mmh. Et bien là-dedans, il y a notre atelier et nos bureaux. Et nous, on va travailler un peu partout en France, parfois même aussi ailleurs en Europe. On prend notre camion, on met tous les outils dedans, on va sur le chantier et on fait avec les gens là où on va travailler un peu partout. Donc on travaille dans plein d'endroits différents et c'est une des premières fois qu'on travaille ici. Donc on est très contents.
6: Pourquoi vous avez des casques quand vous travaillez ?
7: C'est des casques anti-bruit, c'est pourquoi ça abîme les oreilles.
6: Il y a du son dedans ?
5: Non, il n'y a pas de son. C'est des casques anti-bruit et en fait, quand on travaille, c'est important de faire attention à son corps parce qu'on n'en a qu'un. Donc il faut mettre des gants parfois quand on a besoin, mettre des casques, se protéger les yeux quand on fait certaines choses comme les étincelles. Et surtout, faire attention à son dos, pas porter des choses trop lourdes et se les porter dans les bonnes positions. Sinon, après, on finit par avoir le dos tout cassé.
8: Du coup, le projet là, c'est un projet sur la cour du centre social. De manière générale, et il y avait Alizé et Aluna surtout qui étaient venus faire de la concertation, vous poser des questions sur comment la cour était utilisée, ce qui vous plaisait, ce que vous auriez envie qu'il y ait. Et voilà, le début du travail, ça a été de poser des questions aux gens qui utilisent la cour, dont des enfants comme vous, les assistantes maternelles qui viennent deux fois par semaine là, les animatrices, tout ça. Et du coup, il en est sorti une liste de choses qu'on avait envie de voir dans la cour. La première demande, c'était de l'ombre et de la fraîcheur. C'est pour ça qu'il y a les premières choses qu'on va faire. Là, vous avez vu au-dessus du bac à sable, il y a un voile d'ombrage qui a été installé. Donc ça permet de pouvoir l'utiliser un peu plus longtemps dans la journée parce que sinon, il était en plein soleil. Et là, on est en train de construire une structure en bois, voilà, avec une ombrière au-dessus. Donc ça va permettre de rajouter un peu d'ombre entre les deux arbres de la cour. Donc ça, c'est la première phase. La première étape du chantier sur laquelle on travaille cet été et sur laquelle vous allez nous aider là. Je vais vous montrer le dessin après. Et après, on reviendra plus tard dans l'année, à l'automne, pour enlever un peu de bitume, d'asphalte autour du platane là et devant le mur pour pouvoir venir rajouter de la terre et planter des nouveaux arbres et des nouvelles plantes. Ça fera plus de fraîcheur aussi l'année prochaine.
6: Sur le... Pas le toit, là. Mais est-ce que vous allez faire... vous allez tout reboucher, les petits espaces, ou
8: non.
6: Vous allez laisser...
8: Ça va pas être couvert de tuiles, par exemple. Ça va rester comme ça. On appelle ça à claire-voie. C'est-à-dire que il y a un espace plein avec du bois, un vide, un plein. Et comme ça, la lumière, elle passe par endroits. C'est-à-dire que la pluie passe aussi. Mais voilà, le fait qu'il y ait deux grilles de bois qui se croisent, ça fait suffisamment d'ombre pour apporter un peu de fraîcheur en dessous. Et surtout, après, on va planter des grimpantes dans le coin de la structure, là où il y a de la terre, et espérer que ça grimpe dessus et que ça s'accroche.
6: Mais le bois, il va résister ou pas aux pluies, aux orages, au vent ? Ou ça va pas tenir pendant longtemps ?
8: Alors, c'est une bonne question parce qu'effectivement on a l'image du bois qui pourrit en extérieur, mais il y a des essences de bois qui sont plus résistantes, il y a des classifications, et ça par exemple le bois qu'on utilise, vous voyez, il est un peu rosé. C'est pas... Alors le chêne c'est résistant à l'extérieur, le châtaignier c'est pas mal aussi, l'acacia, tout ça c'est des bois feuillus qu'on trouve plus difficilement en Syrie, qu'il y a un peu dans nos régions quand même, et ça c'est du Douglas, c'est un résineux, c'est un sapin particulier qui est... Vous voyez, il est rose. Le bois, surtout à l'intérieur, on peut regarder. Les parties au cœur du bois sont plus résistantes, elles sont roses. Et ça veut dire qu'il y a des tanins dedans. Les tanins, il y en a dans le chêne aussi. Ça fait que c'est plus résistant.
4: ça empêche de pourrir. Les champignons, ils ne s'installent pas dedans et les insectes, ça, c'est répulsif aussi. Et du coup, ça résiste à l'eau. Et ce n'est pas fait pour tremper dans l'eau. Il ne faut pas qu'il y ait d'endroit où l'eau, elle stagne. Mais par contre, si l'eau, elle s'écoule et que ça ressèche derrière, il n'y a pas de souci. Vous montre 30 secondes sur l'ordinateur le dessin, parce que c'est rigolo de voir une 3D. Alors, vous voyez, là, on est sous le préau, par là. Donc, on a modélisé le centre social, un peu les bâtiments autour, pour avoir l'emplacement de la cour, quoi, l'espace.
6: Mais vous allez mettre aussi les marquages ou pas ?
4: Ça, c'est le platane. Ça, c'est le sol pleureur ici. Donc, nous, on est en train de construire ça. On a mis le voile au-dessus du bac à sable. Et donc, nous, on va finir de construire ça. Je vous présenterai plus en détail la structure après. Mais l'idée, par la suite, c'est qu'on enlève le bitume le long du mur ici et autour du platane pour faire respirer le platane aussi, là, parce qu'il est un peu... On voit que ses racines, elles sont déjà en train de casser depuis un moment le bitume. Donc là, on va faire un îlot planté avec un peu de volume pour faire plutôt du potager, des petits fruits rouges, tout ça. Et on va planter un arbre dans ce coin-là.
6: Pourquoi ?
4: Pour faire de l'ombre. Ça vous plaît ?
6: Ouais. Mais vous allez marquer les marquages ou pas ?
4: Les lignes blanches ?
6: Ouais.
4: Ouais, c'est le projet aussi. On va faire ça avec comme les lignes sur les routes, mais un peu comme des lignes de niveau sur les cartes. Je sais pas, vous voyez ? Et nous, ce qu'on va faire avec vous, il y aura une table, il y a un banc en U, et là, il y aura une plateforme entière où on pourra s'asseoir et s'allonger en petit groupe. Et ce qu'on va proposer de faire avec vous dans le temps qui nous reste ce matin, c'est de visser les premières planches de platelage, hein, donc tout ce qu'il y a autour, les grandes. On va faire plusieurs groupes avec les outils. Et du coup, on va faire ça, mettre en place, fixer le bois pour qu'on puisse s'asseoir après sur les structures. Donc on va commencer par les bancs. Si on avance un peu, on fera la table. Et voilà, avec tous les outils. Tiens deux mains et t'appuies doucement. C'est super ça.
6: Tu peux.
7: Et moi je fais la vis.
4: Là où on a fait les marques.
7: Jérémy, je fais la vis.
6: Là les deux.
4: Bah là il y en a quatre quand même, mais on les fait un par un.
6: C'est bon pour percer.
4: On a le temps. Encore un tout petit peu. Vas-y.
6: Remonte là, Gilles.
4: Là tu peux remonter. Hop,
9: c'est un éclairage que Nathalie.
6: C'est une berceuse, ça ou pas ?
7: Il y a une main ici aussi.
6: C'est une berceuse, ça ou pas ?
9: Stop. Je vous montre un truc. Vous voyez ça c'est... Parce que depuis tout à l'heure, vous dites perceuse et visseuse. En fait, c'est le même outil, perceuse et visseuse.
6: Ça, on peut changer l'embout.
9: Et ça, on peut dévisser.
6: Ça se dessert et après, on enlève.
9: Et on peut mettre soit une mèche, soit un embout pour mettre des vis.
6: Ça se détache normalement.
9: C'est la même chose.
7: Là, ça ne va pas un embout. Oui, mais pourquoi quand j'appuie, et bah, ça tourne en même temps ?
6: C'est parce que tu tiens pas assez.
9: Alors, c'est parce qu'il faut appuyer assez fort pour que la vis, elle s'enfonce bien. Voilà, si j'y vais plus doucement, hop, voilà. Et vous avez vu, il n'y a pas besoin d'aller hyper fort, on peut y aller tout doucement aussi, ça marche bien. Et ta deuxième main, il faut que tu la mettes là pour appuyer, pour avoir plus de force.
6: Etienne, je peux avoir une vis ?
0: Selon toi, qu'est-ce qui manque dans la cour du centre social ?
7: Je sais pas, ça va être mieux, la cour elle va être mieux, on pourra jouer dans de l'herbe, même si on en a là, on en aura un peu plus.
0: Et qu'est-ce que tu penses que vous pouvez faire sur ces bancs là, où il y aura de l'ombre ?
7: Bah, manger dessus avec les tables, pique-niquer.
0: Lire des histoires ?
7: Ouais. Bon, on pourra faire des loups-garous, s'amuser quoi.
6: Tiens Clara, salut.
7: On va se mettre à l'ombre, déjà, vu que, voilà.
6: Il faut faire des trous.
7: C'est chaud. J'espère que ça va servir. J'en suis sûre que ça va servir, du coup, on fait ça bien.
0: Ça fait plaisir, non, de faire quelque chose où tu sais
7: Oui, ça fait très très plaisir. De pouvoir aider, là, on pourra être l'été prochain.
0: Et toi, qu'est-ce que tu penses qu'on pourra faire sur ces bancs et sur ces tables ?
7: Manger avec les tables qu'on aura,
10: Aussi, on pourra être à l'ombre, on pourra être au frais, bien, et voilà.
3: Qu'est-ce qui manque dans le dans la cour du centre social pour que ce soit vraiment super ?
10: De l'herbe. Et au moins, on pourra faire des jeux dans l'herbe, on pourra s'asseoir et s'allonger dans l'herbe.
9: Derrière, il y a plein de trous à faire, là, si tu veux.
11: Juste, on a besoin de la dévisser et refaire un trou.
3: Voilà. Est-ce que tu avais déjà fait ça, Clara ?
10: Non, j'ai jamais fait, mais ce que j'aime bien dans le centre, c'est faire des bricolages et en plus, on fait plein d'activités.
3: Et toi, tu fais partie de TC ?
9: Et non, moi, je fais pas partie de TC. Je les connais bien, j'ai déjà vu pas mal de projets qu'ils ont faits et là, ils avaient besoin d'un peu de monde en plus pour les aider sur le chantier, pour travailler avec eux. Donc me voici.
3: Toi, t'es charpentier ?
9: Non, je suis pas charpentier. J'ai plusieurs casquettes. Je fais un peu de construction, un peu de travaux en hauteur. Donc voilà. Et là, du coup, je suis sur ce chantier là, au centre social La Paz. Et après, on va continuer pour faire du mobilier urbain pour la ville de Grenoble, toujours avec ETC. Donc, je fais une petite semaine là pendant l'été en surplus pendant les vacances quand il n'y a pas assez de monde.
3: Toi, ça te fait quoi de voir des enfants là avec des perceuses ?
9: Bah moi, je trouve ça trop super que cette démarche là en général, parce que en fait, pouvoir aussi mettre la main à la pâte sur un endroit où on va vivre, qu'on va évoluer, je trouve ça trop chouette, et de savoir qu'on a mis une pierre à l'édifice de ça, autant en amont sur la concertation, de savoir ce qu'on a envie pour cet espace-là, et puis après de pouvoir l'avoir fait et pouvoir aussi apprendre, je trouve ça trop chouette. Même moi, je sais que à titre personnel, quand je suis impliqué sur des projets qui sont après sur mon territoire, je suis très fier aussi. Il y a une sorte de fierté qui arrive de pouvoir avoir fait une partie en tout cas. Donc non, c'est chouette et on se sent aussi plus impliqué. Donc c'est trop cool.
10: Top, je vais essayer de faire le trou.
9: Voilà, vas-y. Attends, t'es bien sur le. C'est bien sur la croix là ?
10: Je crois pas.
9: Voilà, bien droit. Super, vas-y. Et voilà, parfait.
4: Bien, on est à l'ombre de la structure pour travailler maintenant.
3: Est-ce que c'est des bons ouvriers artisans ?
4: C'est gênant parce qu'ils travaillent mieux que nous quand même. Mais bien vertical. Ça, c'est super. Oui, c'est bon. Pour faire ressortir, on continue à faire tourner. Hein.
10: Je fais pareil, j'ai percé.
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Soyez les bienvenus dans l'agenda de Radio Royan Vercors, deuxième partie pour cette semaine du 5 au 10 octobre. Tout d'abord, un rappel autour d'une mobilisation autour des pesticides en sud de Grésivaudan ce samedi 10 octobre sur le parking du stade de rugby à Vinay, avec en toile de fond la votation d'un texte sur la dérégulation au niveau européen des pesticides. Un collectif est donc concerné par cette mobilisation. Tout d'abord, un collectif d'habitants avec le soutien de Génération Future, Greenpeace, la Confédération Paysanne, Cancer Colère. Et puis d'autres organes viendront s'agréger à cette mobilisation qui se veut festive, bruyante et familiale. Donc ce samedi 10 octobre à 10h à Vinay. Et pour le décor de la mobilisation, c'est ce qu'on appelle la vallée de la Morse, le sud Grésivaudan, comme le clame le collectif, autour des traitements sur la noix, qui, donc pour ce qui concerne les gens mobilisés, souhaiterait donc beaucoup plus de recul sur les traitements et les pulvérisations de pesticides de mars à septembre. Autour des habitations, des écoles, des centres-bourgs et des ruchers. Restons en sud Grésivaudan pour quelque chose de beaucoup plus spectaculaire et aussi d'onirisme par cette proposition ce jeudi 8 et vendredi 9 octobre, 9h, 10h15, ces deux jours, c'est Cosmogonie de Poche par le collectif Duende qui s'adresse au jeune public à partir de 6 mois pour des temps de spectacle de 25 minutes. Un voyage musical en perspective où l'on ne cherche pas à comprendre mais à ressentir. Les oreilles, les yeux seront les guides pour les spectateurs de ce spectacle où se mêleront des voix, des objets sonores, guitares, des manipulations électroacoustiques. Un spectacle qui s'inscrit dans la thématique « Ouvrons-nous aux arts ». Dans le cadre des semaines européennes d'information sur la santé mentale, jusqu'au 18 octobre en partenariat avec Saint-Marcellin Vercors Isère Communauté. Autre spectacle, il est question d'humour musical ce jeudi 8 octobre à la Cordeau, Cité de la Musique à Romans. Coche qui présente HPS, haut potentiel sonore. Voilà, une sorte de bouillonnement d'art avec les zygomatiques qui se détendront pour ce spectacle novateur, drôle et percutant, comme nous le dit la programmation de la Cordeau, qui mêle à la fois théâtre, beatbox et prouesse vocale. C'est de l'humour quelque peu absurde qui a été réalisé et mis en scène par Pascal Légitimus. Donc n'hésitez pas à rejoindre la salle acoustique de la Cité de la Musique pour ce temps de spectacle ce jeudi à partir de 20h30. Donc Coche plus les mordus. C'est un spectacle assis à l'auditorium d'une durée d'1h40 à partir de 7 ans. Notez que le concert Rangée Sauvage proposé par le groupe Nomade à Beauvoir en Royan au couvent des Carmes ce vendredi à partir de 20h est affiché complet. Voilà pour ce qui concerne ce temps tout à fait créatif que l'on pourra retrouver peut-être dans un autre temps prochainement sur notre territoire, on l'espère. De pouvoir voir Nomade, il sera question aussi de musique et d'envolée artistique avec le chapiteau installé à Saint-Laurent-en-Royans sur le stade ce vendredi 9 octobre dès 19h, avec ce qui compense l'annulation de la formation Ultramoule, donc qui sera assurée par l'étrangleuse. C'est du rock minimaliste, groove, archaïque et poésie qui prendra donc la scène.
et également au programme primitif duo trans électromécanique et enfin une des tropiques. C'est un live set, qui nous emmène dans des formes assez libres de dance floor. Voilà, c'est en partenariat avec le chapiteau de La Vrille, l'association La Vrille et l'ACCR 5e saison. Trois tarifs sont étudiés pour cette soirée, un tarif coûtant de 15 euros, un tarif soutien de 20 euros ou encore un tarif solidaire de 10 euros. Et un événement autour du chant, c'est Évasion qui tire sa révérence et qui fait escale à Vassieux en Vercors pour sa tournée d'adieu. Ce samedi 10 octobre, donc Vassieux qui accueillera ce groupe qui a beaucoup fait parler de lui. Et Les Hormones Simone est consacré au répertoire d'Anne Sylvestre. Une occasion rare de découvrir ou retrouver les cinq chanteuses drômoises avant qu'elles ne tirent leur révérence. En effet, après près de 40 ans de complicité et de partage sur les routes, je vous propose pour un petit avant-goût de ce temps fort à Vassieux en Vercors de les retrouver en chant avec quelques explications du metteur en scène Hervé Perrard.

0: Elles ont choisi beaucoup de chansons comiques, ce que Anne Sylvestre sait très très bien écrire, et du coup, ça leur va comme un gant aux filles d'évasion, parce qu'il y a une dérision, une autodérision, et une grande jubilation à faire rire avec la poésie.
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0: Simone.
1: Un concert drôle, tendre et profondément humain à partager dans l'intimité de la salle des fêtes de Vassieux en Vercors ce samedi 10 octobre. Et nous écoutions la voix de Hervé Pérard pour la première mouture de ce spectacle dont la mise en scène sera assurée pour Vassieux par Juliette Delfaux.

0: Il s'agira de se frotter au cardage, au feutrage, au filage, au tissage, selon les envies. Tarif à partir de 190 euros, fourniture comprise. Plus d'informations au 06 79 92 24 41. Voilà une information qui paraît dans la Gazette de Lot-et-Vercors-Drôme et son édition du mois d'octobre. Tout comme cette information de la recherche scientifique à la traduction muséographique à Vassy-en-Vercors, samedi de 11h à 12h15. L'histoire est une science et des méthodes rigoureuses sont mises en œuvre afin de garantir aux visiteurs des données fiables, documentées de leur traduction muséographique. Cela se déroule au Mémorial de la Résistance en Vercors. Il suffira juste pour ce qui concerne la participation à cet atelier, bien de s'acquitter du prix d'entrée du mémorial, donc de 11 à 12h15. Et nous allons prendre le chemin des artistes à présent et son édition 2026, c'est 10 et 11 octobre. 18e édition pour cette initiative qui mêle peinture, sculpture, photographie, art numérique avec plus de 470 artistes qui exposent dans 39 communes de l'agglo Valence. Roman. Nous allons nous concentrer, nous, sur la partie des Monts du Matin et notamment la Baume d'Austin avec la complicité en voix de Hélène Marchal qui participe activement à ce temps de pérégrination artistique pour ce week-end. Nous l'écoutons nous présenter la manifestation au micro de Céline.
1: L'événement qui était donc au départ initialement le chemin des peintres s'est transformé ensuite dans l'appellation en chemin des artistes. Moi, personnellement, je l'ai accompagné en tant que bénévole les deux années précédentes. Et là, avec la nouvelle municipalité, nous reprenons le flambeau avec des nouvelles envies. Et dans ces nouvelles envies, on a fait venir Simon avec la projection d'un conte le soir à partir de 20h sur les murs du presbytère. Donc, ça sera de l'art numérique. Que les nouvelles technologies arrivent aussi dans nos campagnes et nos petites communes, dans la ruralité. C'est important.
2: Pour vous, en tant qu'élu à la culture, c'est important de soutenir cette initiative donc, qui date depuis maintenant 22 ans. Oui, pour, ça,
1: bien sûr.
2: Quel sens ça a pour vous ?
1: Alors, pour moi, énormément. La culture, c'est pas compris par tous et c'est bien dommage parce que je trouve que c'est une ouverture d'esprit et c'est une nourriture intérieure. On se nourrit au quotidien tous avec nos repas, on nourrit le corps, mais nourrir l'esprit, ben, c'est tout aussi important d'en prendre soin. Alors la culture, c'est très vaste, hein. C'est le cinéma, c'est la lecture, c'est être curieux de beaucoup de choses. Là, il y avait les journées du patrimoine, et ben, c'est aller voir et visiter des lieux patrimoniaux. Et l'art, que l'on l'exprime comme Simon en art numérique ou la peinture, c'est faire passer des émotions. Et l'artiste, il est là pour faire passer des émotions au public.
2: Dans la communication de Valence Roman Agglo, il y a cette possibilité de suivre des parcours. Le territoire est divisé. Alors, le territoire est grand puisque ça va jusqu'à Valherbasse, Crépol, donc sur la Drôme des Collines, mais aussi Étoile-sur-Rhône, Upi, et puis toute la zone de Combeauvin, et puis bien sûr autour de chez vous. Il y a 6 zones et du coup des parcours. Est-ce que les gens suivent le parcours ? Comment ça se passe ?
1: Alors, c'est sur 2 jours. Donc, effectivement, pour les habitués, ils vont choisir un parcours. Alors nous sommes en bleu cette année, le parcours bleu. Et nous aurons aussi la chance de voir une association cycliste qui s'appelle À Pince et à Vélo. Ça sera le dimanche matin. Donc, par exemple, que ce soit cette association ou le particulier, il peut venir avec son sac à dos et se dire, tiens, alors je prépare mon petit parcours et en même temps, je vais visiter les jolies expositions que ce week-end du chemin des artistes va nous offrir. Il y a le jeu du puzzle aussi qui plaît énormément. Donc, le but, c'est de récupérer des petits éléments de puzzle dans les communes, de remplir sa

0: grille, il n'y a que 6 éléments, et ensuite on l'envoie à l'aglo et on peut gagner.
1: Donc c'est ça, c'est
0: un lot surprise.
2: Un lot surprise, voilà, qui fait partie de la plaquette pour ce qui concerne la présentation de ce jeu et naturellement de l'opération Chemin des Artistes sur toute l'aglo de Romans Valence. C'était Hélène Marchal, conseillère municipale à la Baume d'Austin. Terminons cet agenda avec un temps fort ce dimanche 11 octobre au chapiteau de la Vrille au stade de Saint-Laurent en Royan de 10 à 21h autour des résistances agricoles, comprendre et agir face à la montée du fascisme. Dans un contexte où l'extrême droite menace de prendre la tête du pays en 2027 et selon le communiqué de ne cesser d'instrumentaliser la figure du paysan, la proposition est de comprendre où se situe politiquement le monde agricole, entre résistance et réaction, hier comme aujourd'hui. Ateliers, tables rondes, témoignages et spectacles sonores pour de nouvelles alliances face à la montée du fascisme. Le prix est libre, bar et restauration seront assurés le midi et le soir, ce dimanche 11 octobre, donc je vous le rappelle, de 10h à 21h au chapiteau de la Vrille à Saint-Laurent. Refermons cet agenda en vous souhaitant une très belle fin de semaine.

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1: On va écouter la diffusion d'une discussion organisée par l'Association pour le soin queer et féministe dans le cadre de la journée de la visibilité trans 2023 à Toulouse, dans l'objectif de fédérer autour des luttes antifascistes et des luttes trans. On va entendre le collectif d'action et de recherche sur la transphobie et l'extrême droite, le CART, qui présente leur travail de recherche et d'analyse du réseau français transphobe, intimement lié au réseau de l'extrême droite. Même si ça date d'il y a 3 ans, ça reste malheureusement très actuel, c'est essentiel de s'informer encore et toujours. Les liens entre l'extrême droite et les discours transphobes nous rappellent que les luttes trans doivent être antifascistes. Pour citer le CART, l'antifascisme est une forme d'autodéfense trans. Cette discussion a été diffusée sur Canal Sud à Toulouse.

0: Merci de nous ouvrir de nouveau vos portes, de nous accorder votre confiance. Et maintenant, je vais m'atteler à vous présenter les collectifs qui sont venus aujourd'hui. Et ça me donnera l'occasion de vous donner la temporalité de cet événement. Donc avant toute chose, nous avons Carte à ma droite, là. Suite à la mobilisation en novembre contre un événement organisé par Deep Green Resistance, Floraison, pour propager des idées ouvertement transphobes, nous nous sommes retrouvés sur la nécessité de cartographier les différentes composantes qui font la nébuleuse transphobe. C'est ainsi que le collectif d'action et de recherche sur la transphobie et l'extrême droite, Carte, super bien trouvé, a vu le jour avec un double objectif, et pas des moindres, mettre à jour les liens entre transphobie et idéologie réactionnaire et éclairer dans les milieux militants et auprès du grand public sur les argumentaires transphobes, qu'ils agissent sous couvert d'écologie, de nationalisme ou de protection de l'enfance. Bon, ben, la petite brochure, qui est d'ailleurs sur le stand de la BAF, éditée tout spécialement pour l'événement, est sortie en février 2023, donc tout frais. À ce moment-là, nous, à la SQF, on était en plein dans l'élaboration de notre événement. Bien sûr, on avait déjà la ligne politique, donc timing parfait. C'était carrément évident de vous inviter à présenter votre travail de recherche. À la suite de quoi, Yoran de la SQF à ma gauche prendra 20 minutes pour présenter l'article de Claire Vandenbrich, qui est aussi sur le stand de la BAF, et tout spécialement édité et mis en page par la BAF pour l'occasion. Voilà, on va rentrer ainsi dans le vif de l'argumentaire pseudo-scientifique TERF. Voilà, en la faisant courte. Sinon, un petit mot pour la BAF, qui nous rejoint pour la deuxième fois sur un événement à l'EDL. Et peut-être tout le monde connaît la BAF, mais je le redis. Est une bibliothèque anarcha-féministe, un collectif autogéré, pardon. Voilà, qui propose des moments de consultation et d'emprunt de livres au Chat Noir, 33 rue Antoine Puget à Toulouse, de 14h à 18h le dimanche, de 16h à 20h le mercredi. Sur place, les brochures proposées sont toutes à prix libre et non nécessaires. N'hésitez pas à vous approcher du stand pour partir avec de la lecture.
1: Bonjour, moi je vais juste faire un petit feedback politique de dire un peu pourquoi on fait ça. Déjà, rappeler qu'en ce moment même, il y a un rassemblement à Toulouse contre les réformes macronistes que nous soutenons, ainsi que l'ensemble du mouvement social auquel nous participons. On pense toutefois que lutter, c'est bien sûr être dans les rues, mais c'est aussi avoir des temps comme celui qu'on propose là aujourd'hui. Donc du coup, des temps pour gagner en compétence sur la détection des pensées fascistes, rétrogrades, d'extrême droite, sur la capacité à comprendre l'articulation de leurs pensées transphobes, de connaître leurs argumentaires et surtout de se préparer à pouvoir y répondre en toute occasion. On vit depuis 2022 un moment en France où les discours des TERF, donc TERF, trans-exclusives, radicales féministes, se diffusent dans les médias de manière éhontée, comme si l'avancée de nos droits devait faire débat sur la place publique, alors même que les personnes trans sont parmi les populations les plus discriminées et qui meurent le plus de ces discriminations. Le 5 novembre dernier, nous organisions notre premier événement ici, donc il y avait pas mal de gens qui y étaient déjà, pour justement discuter de l'avancée des droits trans, et on avait organisé une table ronde sur les droits des mineurs trans pour s'organiser à Toulouse. On continue à travailler sur ce sujet, particulièrement avec l'espace mineur trans. Voilà, et donc on continue à avancer là-dessus. Et nos constats, du coup, à la SQF, en tant que militante, soignante, chercheuse, c'est que les discours transphobes, et particulièrement ceux qui se camouflent

subi fortement les conséquences, en tout cas ça a été notre cas. Et aussi sur les réseaux sociaux, voilà, qu'on puisse être partout où les terres voudraient se trouver, qu'on les silencie en montrant d'une part l'invéracité de leurs propos et d'autre part en révélant combien leurs discours sont bien des discours d'extrême droite, afin de plus laisser de place à ce confusionnisme qu'elles essayent d'instaurer. La lutte contre le patriarcat se fera pas sans avancer des droits pour toutes et tous. Et nous sommes fiers du coup aujourd'hui d'avoir pu réunir différents collectifs qui ont développé des expertises sur cette question contre les discours terres.

Merci déjà de nous avoir invités. Merci à la SQF, merci à l'Espace pour tous les remerciements qui ont déjà été faits, on va dire. Du coup, comme on a été présenté, en effet, on vient du collectif CART. Et du coup, on s'est créé un peu, pas que en réaction de l'événement créé par DGR et Floraison, mais à de multiples événements qui ont eu lieu en fait, au courant de l'automne 2022. Donc il y avait celui-là, il y avait aussi des publications de différents livres transphobes qui ont eu lieu et qui du coup ont fait le tour de certains lieux pour se vendre. Il y a eu les événements au Café Laïque. Et on a réussi, en fait, avec un réseau de militants, militantes de personnes trans, à en faire annuler plusieurs, à les virer de certains lieux qui se disaient, queer, mais qui les invitaient quand même, ou qui se disaient porteurs de valeurs d'égalité, d'équité, etc. Et ensuite, en fait, on s'est rendu compte que si ces discussions-là avait toujours lieu dans des lieux publics, dans des lieux qui parfois se disaient queer et tout, c'est parce qu'en effet il y avait vraiment de la confusion en fait, et ils jouaient sur des discours qui entretenaient cette confusion là, et du coup on a voulu en fait poser très clairement une ligne, que ce soit en termes d'idées ou que ce soit en termes des personnes aussi qui en fait diffusaient ces propos et ces propos et ces idées qui entretiennent la haine anti-trans. Et pour ça, en fait, on s'est beaucoup appuyé notamment et inspiré du travail du collectif antifasciste La Horde. Et du coup, eux, ils font une excellente cartographie de l'extrême droite au pluriel. Mais ils invitent en fait les gens à en faire plus largement sur différentes thématiques. Et du coup, ils étaient très chauds pour nous aider à faire la nôtre spécifiquement sur la transphobie. Et ensuite aussi, je pense que c'est intéressant qu'on fasse ça à Toulouse. Notamment parce que un des trucs qui ressort, que ce soit en France ou aux États-Unis actuellement, c'est la queerphobie au sens large, et on le voit aussi, bon, on le voit par la haine anti-trans, mais on le voit aussi parmi les de plus en plus d'interdictions des représentations et des spectacles des drag queens, et ce qui a notamment eu lieu à Toulouse grâce notamment au tractage réalisé par le collectif d'extrême droite Furie Française, donc ex la Meute. Et du coup voilà, notre collectif il s'inscrit donc très clairement dans non seulement l'héritage des luttes trans, mais aussi les luttes antifascistes, et pour nous en fait,

0: En fait, du coup, les luttes antifascistes font partie en fait de la panoplie d'outils d'autodéfense trans, et inversement, en fait, les luttes trans doivent être centrales aussi au cœur des luttes antifascistes. Et en fait, pour nous, il y a vraiment certaines fois où ça sert à rien de discuter avec les fascistes, enfin, la plupart du temps, parce que en fait, ça repose non seulement sur des mensonges, sur des exagérations, mais en fait, ça les entretient de vous faire parler d'eux, etc. Et en fait, toute leur idéologie en fait repose sur du vide qui est comblé par des mensonges. Et en fait, c'est pourquoi ils ont besoin de ces mensonges qui est intéressant, et pas juste débunker leurs mensonges. Et alors, la cartographie qu'on fait... Ah oui, ça, c'est l'ancienne version. D'ailleurs, j'avais même pas fait gaffe, je me suis pas retournée. Mais c'est la toute première version qu'on a faite, qui est un peu moins jolie que celle qui, je pense, dans la slide juste après. Et ça paraît très gros présenté comme ça, avec plein de liens, etc. Mais il faut se rappeler qu'en fait, c'est vraiment beaucoup de personnes qui se citent entre elles, et c'est d'énormes chambres d'écho. Et en fait, c'est pas tant leur nombre qui est problématique, parce qu'en fait, ils sont moins que nous. Il faut se faire rappeler, on a énormément d'alliés et ils sont moins que nous. Mais c'est le fait qu'ils commencent de plus en plus à avoir des alliés au niveau des pouvoirs institutionnels. Et c'est ça, en fait, qui nous fait le plus mal. Oui, aussi merci à toutes les personnes qui continuent de porter le masque. La pandémie Covid n'est pas terminée, et du coup, c'est toujours appréciable de voir qu'il y en a qui le font. Et du coup, pour passer à la slide qui va être juste derrière moi, donc là, c'est les 5 grosses catégories en fait qu'on a pu identifier parmi tout le répertoire transphobe. Et du coup, on a essayé de les regrouper par affinité, donc qui se citait le plus entre elles, quelles sont les idées phares qui elles portaient. Et donc du coup, en fait, on avait mis en haut à ma droite le pôle qu'on a appelé éco-essentialiste. Du coup, ça fait très écho notamment à ce qui va être dit dans le court-métrage sur l'appel à la nature. Après, à gauche, c'est tout ce qui va être ce qu'on a appelé dissidence féministe. Et du coup, c'est les différents courants qui se disent féministes et qui vont en fait porter d'énormes propos qui sont essentiellement transphobes. Et en fait, et qui, donc du coup, ces deux bastions-là qui sont censés être deux bastions de plus historiquement de gauche, que ce soit les luttes écolo ou les luttes féministes, sont en fait très rattachés au milieu d'extrême droite par leurs idées, notamment transphobes. Et du coup, le milieu d'extrême droite qui va être soit le milieu catho-tradit, soit le milieu vraiment nationaliste identitaire. Et après, on a, comme l'a mentionné tout à l'heure, les milieux universitaires qui vont reposer en fait sur des pseudo-sciences, et notamment qui vont instrumentaliser tout ce qui est tout ce qui va être attaché à la protection de l'enfance, et qui en fait du coup est contre l'autodétermination en fait des enfants. Du coup, pour faire assez rapidement sur les éco-essentialistes, on a commencé nous du coup par Deep Green Resistance, qui est un groupe américain du début des années 2010, et qui se positionne anti-civilisationnel et pour les actions radicales. Oui, sauf qu'en fait, ils font beaucoup d'écho, de chambres d'écho sur Facebook, et ils sont pas trop sur les actions directes, en fait, finalement, quand on regarde qui participe aux actions. Et en gros, tout leur argument transphobe va se positionner sur c'est contre nature. Et du coup, c'est pas juste les personnes trans qui vont être touchées par ça, mais ça va être vraiment aussi toutes les personnes en fait qui vont avoir besoin d'une manière ou d'une autre du système médical, qui peut être critiqué sur plein d'aspects, mais qui reste essentiel en fait à la survie de beaucoup de personnes. Et oui, voilà, ils sont aussi très très proches d'un groupe masculiniste grenoblois qui s'appelle Pièces et Main d'œuvre, qui non seulement est transphobe, mais est également extrêmement homophobe, juste queerphobe de manière générale, et qui va aussi publier des textes anti-IVG et juste anti-tech de manière générale, sans nuance. Et ils sont très très proches aussi de ce qu'on a nommé les pseudo-écoféministes, donc ils vont s'appeler écoféministes, et qui vont avoir en fait une certaine vision du féminisme, en tout cas de ce que eux appellent le féministe. Et c'est ceux qui sont le plus connus, c'est le podcast Floraison, du coup, qui s'est d'abord fait connaître par des positions anarchistes qui étaient très bien argumentées et qui ont intéressé en fait beaucoup de monde, mais c'est de plus en plus juste des idées réactionnaires qui sont passées dans ce podcast-là, que ce soit des idées qui reposent sur la haine des personnes trans, ou des idées plutôt femme, donc contre le travail du sexe dans son entièreté, et contre la GPA aussi plus récemment. Et ils sont très proches d'autres groupes de, qui se disent juste féministes, mais qui sont en fait sont transphobes, et qu'on verra plus tard. Et avec ça, il y a aussi le groupe Les Ruminantes, qui en fait est porté par une ancienne personne qui était ADGR, et qui sont aussi extrêmement proches de tous les mouvements qu'on va voir après. Vraiment, c'est des chambres d'écho énormes, hein. C'est incroyable. Et on parle ensuite du coup de boucherie abolition. Ça, c'est un nouveau dictionnaire à part entière pour la langue française. C'est notamment elle qui a créé, c'est une ex-fémène qui a créé notamment le terme fémeliste, donc bien avant Marguerite Stern, hein, et qui du coup qui en fait se veut plus antispéciste que l'est actuellement le terme fémeliste employé par Stern et Mouto. Et mais qui est tout autant transphobe. Donc on est notamment, les personnes trans sont, je cite, gynonégationnistes, hein, parce que voilà, je n'ai rien d'autre à dire. Mais elle est extrêmement islamophobe également, putophobe, et juste tout le package en fait d'extrême droite habituel. Et encore plus qui vont se revendiquer pour le coup ni de gauche ni de droite, on a les éco-réactionnaires. Donc là, incarné par le journal La Décroissance, dont le créateur en fait était allié de la Manif pour tous, et qui est anti-PMA, anti-GPA, et qui cite beaucoup la PMO, etc. Et qui vient directement pour le coup de la Manif pour tous. La Manif pour tous d'ailleurs qui s'est fait une opération marketing récemment et qui s'appelle désormais le syndicat de la famille. Voilà, parce qu'en ce moment le syndicalisme c'est à la mode, donc autant en profiter. Du coup c'est la revue Limite qui est vraiment ancrée pour le coup dans l'écologie intégrale portée par le pape et qui est issue vraiment des gens de la Manif pour tous et ils ont été dissous, enfin ils se sont auto-dissous en fait l'automne dernier parce qu'il y avait des gens qui se désintéressaient trop de l'écologie et qui étaient, je cite, certaines personnes ne s'intéressaient plus qu'à s'opposer au wokisme. Et donc notamment Eugénie Bastier qui un peu avant l'auto-dissolution en fait est partie à CNews. voilà, on peut changer de slide et je vais passer la parole à ma camarade.
1: Bon, et votre joie, parce que ça va continuer, je vous le dis tout de suite. Ah oui, il y a du beau monde. Donc je vais vous présenter ce qu'on a appelé la dissidence féministe. Donc ça va être tout ce qui va profiter pour nous taper dessus sous des atours antipatriarcaux. Donc il y a quand même une grande diversité de théories, je dirais, dedans. On a, donc en haut à gauche, on a la LGB Alliance et Résistance Lesbienne. Donc dans ces deux cas-là, on a une volonté en fait d'exclure les personnes trans des mouvements centrés sur la sexualité. Donc LGB Alliance, c'est une asso britannique. Surtout anglaise plutôt que britannique au sens large d'ailleurs, qui va se présenter comme une asso lesbienne Gabi, mais qui va surtout taper sur les trans en fait plutôt que de défendre les droits des personnes lesbiennes Gabi, et qui d'ailleurs se retrouve après relayée par J.K. Rowling ou par l'extrême droite américaine style Matt Walsh, qui, pour ceux qui ne le connaissent pas, vraiment un personnage très sympathique. C'est lui qui a, entre autres, bien œuvré à lancer la panique morale sur les trans aux US et qui se revendique ouvertement du fascisme théocratique. Donc elle s'est déclinée en plusieurs franchises internationales, dont une française en 2021. Ce qui, d'ailleurs, petite anecdote sur LGB Alliance, c'est beaucoup de vieux anglais bourgeois dont la moitié qui sont hétéros. Donc, voilà, on en est à ce niveau-là. Sinon, sur tout ce qui va se donner des atours de droits LGBT, on va avoir Résistance Lesbienne, qui sont connues, entre autres, en région parisienne, pour essayer de prendre la tête des cortèges de Pride. Et d'ailleurs, ça avait un peu tourné au vinaigre plusieurs fois, elles vont être, si je ne dis pas n'importe quoi, oui, voilà, ça c'est des anciennes du MLF, qui se sont tournés donc sur une transphobie qui est basée sur la peur, sur la manipulation de la peur que certaines personnes vont avoir des personnes trans sur le fait que ce serait utilisé comme des hommes pour s'incruster dans des espaces lesbiens. Ce qui soit je m'incruste tellement bien que je me sens plus homme, soit il y a un truc qu'on m'a pas dit. Ça va être aussi relié à des... En général, en tout cas, ça va être le cas de résistance lesbienne. C'est aussi des assos qui vont être très anti-TDS. Ce qu'on va retrouver, entre autres, dans le mouvement d'Uni et le collectif Abolition Porno-Prostitution. L'abolitionnisme même... Enfin, l'abolitionnisme, le prohibitionnisme, pour vraiment mettre le vrai terme, c'est quelque chose qui est un peu une vieille barre à gauche qu'on retrouve un peu partout, qui fait un peu un lien en fait dans toutes ces choses-là. C'est pour ça que vous avez le petit sigle avec le parapluie barré en haut à gauche et pas sur chaque personne. Et c'est aussi une ligne qu'on va retrouver dans les collectifs féministes plus institutionnels, donc pour ne pas les citer, Oser le féminisme, hein, qui est vraiment en tête de pont là-dessus, qu'on retrouve un peu partout, avec qui il y avait eu aussi des esclandres dans plusieurs manifs. Vous allez avoir d'autres collectifs aussi, comme les chiennes de garde, comme la Ligue internationale du droit des femmes, que vous pouvez voir là, d'ailleurs, qui est noté LDIF. Félicitations. Bravo, moi. Après, c'est pas que quelque chose d'entièrement français. En tout cas, on a aussi une vraie importation, comme on avait pour la LGB Alliance. On a aussi un mouvement international qui s'implante en France. Donc là, de ce côté-là, on va avoir le Front féministe et Tradfem. Donc le Front féministe, ça a été fondé entre autres par les chaînes de garde, mais aussi une asso pro-ivo-allemande qui s'appelle Zéro Macho, qui maintenant compte plus d'une soixantaine de collectifs dans 7 pays, il me semble, qui sont tournés autour du prohibitionnisme et de... et des luttes anti-trans, un peu dans le même délire. On a Women's Declaration International, que vous avez en bas à droite, dans lequel on va à peu près... qui est une déclaration qui a été signée par beaucoup de ces groupes-là, qui est à peu près sur ces lignes-là aussi. Hein. Vous avez, pour ce qui est vraiment du partage de propagande, hein, vous avez Tradfem, qui est un collectif de traduction qui est proche de Dora Muto, d'ailleurs, qui a écrit plusieurs intros de leur texte, donc qui va traduire des textes anti-trans, islamophobes, anti-TDS. C'est vraiment, c'est des vraies constantes, ça, c'est pas que anti-trans, il y a tout un package derrière. Dora Muto, qui est avec sa pote Marguerite Stern, que vous connaissez, je pense que j'ai pas besoin de les présenter, qui ont écrit le manifeste féministe il y a pas longtemps en piquant le terme à Solveig Allouin de Boucherie Abolition, qui d'ailleurs est du coin apparemment.
2: Oui.
1: Bravo Toulouse. Dora Muto qui a aussi un lien. Non négligeable avec l'extrême droite, pour le coup, un lien direct, entre autres par des gens dont on va parler après, en les personnes de Julien Rochdy et Thierry Casasnovas, qui, voilà, gardez un peu ces noms en tête là, on vous détaillera ça après. Tout ce beau monde-là, vous allez le retrouver sur des podcasts, si jamais vous avez du mal à vous endormir. On a La Révolution sera féministe et Rebelles du genre, qui sont... qu'on retrouve aussi d'ailleurs Rebelles du genre, qui est assez proche de Floraison, et de Deep Green Resistance. C'est un peu voilà, on les retrouve autour de Nicolas Cazot par exemple. Donc tout ce beau monde là en fait se ramène dans ces trucs là pour avoir des discussions et enfin vraiment la production de contenu est tournée autour de ça. Donc comme vous avez pu vous douter, donc tous ces mouvements là, il y a les constantes politiques qui sont la transphobie, l'islamophobie et la putophobie. Il y a une autre constante qui est une constante vraiment qui est une constante sociologique. C'est-à-dire que ça va être des collectifs de femmes cisgenres, blanches, assez à l'aise socialement et dyadiques, c'est-à-dire pas intersexes. Les personnes qui sont en dehors de ces catégories-là ont tendance à avoir du mal à rester plus longtemps que ça. Parce que, en fait, c'est pas qu'un. C'est vraiment une ligne politique qui est assumée pour elle, en fait, de ne pas s'ouvrir à ça. Oui, non, c'est bon.
0: Ouais, je trouve ça aussi intéressant de rajouter que, parce qu'on a parlé des squats tout à l'heure, et du coup des podcasts comme lieu de rencontre transphobe, mais les squats aussi le sont parfois, malheureusement. Il y a notamment un squat qui s'appelait l'Amazon à Paris, où y a eu notamment Stern, il y a eu les meufs derrière le collectif anti-porno abolition, il y a eu aussi des personnes d'OLF, etc. Stern qui était aussi une ex-femme d'ailleurs. Et Tradfem, c'est non seulement du coup proche de Muto et tout, mais elle est c'est aussi proche de DGR, c'est aussi proche de des groupes plus institutionnels qui se veulent plus institutionnels tels que Hippomomie et l'Observatoire de la petite chaîne qu'on va voir après. Et du coup en fait c'est des traductions qui vont faire référence en fait dans le milieu francophone petit à petit. Et enfin il y a de plus en plus de bouquins qui sont traduits et c'est assez effrayant de les voir. Et je vous invite à les prendre et les mettre sous les étagères quand vous en voyez dans des librairies ou à mettre d'autres ouvrages devant. Ah oui, et sur la WDI, en France, la branche, elle s'appelle Nous Femmes, nous avec un E, ES, Nous Femmes, et ils collaborent beaucoup avec des groupes aussi plus cathos tels que Juristes pour l'Enfance. En vrai, là, on dit beaucoup de noms, beaucoup de collectifs, etc. Il faut savoir que c'est aussi bien expliqué, en fait, dans la brochure. Ah oui, j'ai pas présenté la brochure, mais en gros, dans la brochure, on revient d'abord, dans une première partie, sur les 20 dernières années, sur le contexte francophone, et genre comment notamment les trois grands axes de diffusion des idées réactionnaires que sont le pôle électoraliste, le pôle médiatique avec notamment les réseaux sociaux et le pôle catho-tradi ils sont tous proches et c'est assez mélangé hein, mais on a voulu diviser comme ça ce qui est important aussi de noter c'est que Stern et Muto elles sont proches en effet de l'extrême droite mais elles ont aussi des liens avec les institutions de pouvoir. Donc Muto est allé deux fois parler à des députés, Stern la deuxième fois avec Stern, notamment suite à leur position contre le planning familial l'été dernier. Et c'est ça, en fait, qui est aussi nul. Je pense que je vais changer de slide. Et du coup, oui, donc pour parler ce que je disais un petit peu, les trucs plus institutionnels, ces deux principaux groupes que sont Hippomonie, et l'Observatoire de la petite sirène, et qui en gros instrumentalise non seulement les jeunes de manière générale, mais aussi les personnes qui vont être psychiatrisées, et notamment les autistes, enfin les personnes autistes, et qui du coup en fait nient à ces deux groupes de personnes toute autonomie et toute capacité de réflexion, émancipation. Donc Hippomomie, dans un premier temps, c'est un collectif en fait qui s'est beaucoup inspiré d'un autre collectif transphobe qui est de Suisse et qui est en fait une seule personne en général. il y a pas mal d'assos comme ça où en fait par exemple quand on parlait de front féministe, plus de soixantaine d'assos, il y en a pas mal qui sont un peu des assos fantômes coquilles hein. Et du coup en fait son mode d'action à elle, c'est principalement de bombarder des listes mail et vraiment autant que possible, genre faire à occuper au maximum l'espace médiatique en lançant des pétitions, en contactant des sénateurs, des chercheurs, des médecins. Elle a énormément de temps libre, cette personne, parce qu'elle passe vraiment sa vie à ça. Et en plus, elle se définit, c'est assez drôle parce qu'elle se, elle se définit comme maman d'un, de ce qui semble être un potentiel garçon trans, autiste. Et elle se dit féministe matérialiste, écologiste quand on lui a rien demandé. Hein. Et elle est publiée aussi sur Tradfem, sur Les Ruminantes. Et elle infiltre pas mal aussi des groupes Facebook qui sont censés être en non-mixité trans pour prendre des captures d'écran et pour faire du doxing après. Donc c'est vraiment une personne assez dangereuse. Et autour, assez proche d'elle, il y a aussi Sophie Robert, qui du coup a fait pas mal aussi, avant d'être transphobe, a fait pas mal de je sais pas si on peut appeler ça des films, mais des vidéos sur l'autisme, d'un point de vue bien évidemment sans les personnes concernées. Et qui fait notamment la promotion de l'équivalent des convertis, des thérapies de conversion pour les personnes autistes que sont les thérapies comportementalistes, les ADA en anglais. Voilà. Et elle est de plus en plus souvent invitée à l'Observatoire de la Petite Sirène. Observatoire de la Petite Sirène, dont on peut retracer l'origine internet liée au site masculiniste Paternet. Donc, du coup, ouais, voilà, genre, quand on se dit féministe, c'est assez drôle hein, quand même. Et dont les deux grandes figures phares sont Céline Masson et Caroline Eliashev. Et en fait, c'est pour le coup, l'Observatoire de la Petite Sirène est entièrement tourné vers les enfants. Les deux sont non seulement dans les sphères psychanalytiques et psychiatriques, mais elles sont beaucoup islamophobes et homophobes. Ce qui est assez drôle pour la seconde, qui est notamment au réseau de recherche sur le racisme et l'antisémitisme, mais qui... pardon. C'est un groupe qui va juste pourrir les théories décoloniales et qui, en gros, il y a quand même... genre, elles ont un de leurs cours, la dernière séance, c'est consacrée à comment le nouveau antiracisme est une nouvelle forme de racisme. Bon, je... Voilà, elles sont aussi notamment très proches de l'Observatoire du décolonialisme, qui est aussi dans cette même vague-là. Et voilà, très proches en fait des sphères plus institutionnelles, lacaniennes, de la psychanalyse, et des groupes complotistes tels que le GNIPL. Donc c'est Hippomony aussi, la personne qui est derrière, et également complotiste, anti-vaccin, enfin... toujours bien évidemment sous la thématique de la protection des enfants. Hein. et elles sont aussi assez proches de la sphère catholique avec certains de leurs membres qui font partie de différentes assos catho. Aussi très proches de la sphère anti-GPA, donc gestation pour autrui. Et TDS, parce que souvent ça va avec. Et il y a un nouveau bouquin d'ailleurs par la fondatrice d'un groupe GPA qui a publié un bouquin sur les personnes trans, bien évidemment transphobes. Hein. Elles sont aussi très souvent invitées au Café Laïque, qui est à Bruxelles, etc. J'avais un truc à dire, mais bien évidemment, je l'ai totalement oublié. Ah oui, il y a deux assos. Les deux assos d'autistes, Autisme Infoservice et Parari, qui en fait sont des assos de parents de personnes autistes et, ou de proches aidants, et qui en fait sont extrêmement validistes et psy-validistes plus particulièrement, et qui du coup, là, plus, on parle de ça en fait parce que notamment récemment il y a eu toute une tribune pour alerter de comment les personnes autistes sont. Embrigadés dans les personnes trans. Enfin, comment il y a plus de personnes trans qui sont autistes en fait, et c'est parce que statistiquement c'est quelque chose qui a été constaté, mais c'est pas parce que les personnes autistes sont plus connes et du coup moins à même de réfléchir sur leur potentiel genre et du coup plus susceptibles à la propagande trans. Genre, j'aimerais bien qu'on me montre des exemples de propagande trans, parce que bon, si j'ai découvert que j'étais trans qu'à 23 ans, c'est pas pour rien, quoi. Et voilà, je pense qu'on va passer au cato et au facho.
1: Voilà, le meilleur pour la fin, je vous avais dit que les joyeux steaks n'étaient pas finis. Alors, vous avez remarqué qu'on a mis des petites pastilles avant, là, on n'en a pas mis beaucoup. En fait, vous allez avoir une liste des pastilles après. Elles s'appliquent toutes. Donc, on ne s'est pas embêté à mettre toutes les pastilles partout, parce qu'on n'a pas de ça à faire. Donc, sur ces deux mouvements-là, on a décidé de les mettre sur la même slide, parce qu'il y a quand même... Même si ça a des différences politiques qui sont assez notables, il y a quand même un point commun, c'est que pour toutes les deux, pour ces deux tendances-là, nous sommes des marqueurs de la dégénérescence de la société. Et donc, là où ils ne sont pas d'accord, c'est les solutions. Je vous laisse deviner. Catholique, donc on va peut-être commencer par les catholiques traditionnalistes, parce que c'est en premier dans le cas. Pour ces deux choses-là, référez-vous à l'ordre, parce qu'on a. En fait, toutes les personnes qui sont sur la cartographie de l'ordre sont toutes horriblement transphobes. C'est juste que nous, on n'a pas la place de tout mettre et qu'il y a des personnes qui vont plus mettre l'accent vraiment sur les personnes trans que d'autres. Mais vraiment, référez-vous à la Horde si l'extrême droite vous intéresse plus. Donc, pour les catholiques traditionnalistes, ça a commencé principalement autour du mouvement anti-IVG, depuis les années 80, mais surtout dans les années 90, avec les marches pour la vie. Entre autres, la fondation Jérôme Lejeune, qui va associer des recherches scientifiques sur les maladies génétiques, et un engagement militant contre l'avortement. J'ai rien d'intelligent à dire dessus. Le président de cet asso, Jean-Marie Le Menet, Jean-Marie Le Menet, qui est président de cet asso, il a aussi fondé un journal qui s'appelle Génétique, journal d'actualité bioéthique, qui va se focaliser sur trois sujets: taper sur les trans, l'euthanasie et lutter contre l'avortement. Ce qui est bien, en fait, un marqueur, je dirais, ce qui montre vraiment le lien que les catholiques traditionnalistes font avec tout ça, c'est que pour eux, c'est une atteinte à la création divine, et que ce serait l'homme qui irait trop loin, et que donc on s'expose à une dégénération de la société parce qu'on serait allé trop loin du dogme catholique. Sachant que dans génétique, on a pas mal de gens de l'Observatoire de la Petite Sirène qui passent, donc on a encore un lien, et là, on a encore un lien direct entre des choses qui ont été sous des atours plus libéraux, soit même de gauche, avec une extrême droite qui, elle, est revendiquée et très virulente. On trouve aussi des gens comme Olivia Sarton, qui elle est sur la qui est régulièrement donc relayée par Cato TV, si vous voulez regarder la messe de dimanche, ou La Manif pour tous, qu'on a pas pu changer d'ailleurs sur la carte entre temps, mais donc qui s'est effectivement renommé le syndicat de la famille. Ce qui, en tant que syndicaliste, me fait beaucoup rire, puis pleurer dans cet ordre-là. Aussi, relayé par la Fondation Lejeune, parce que c'est pas fini ces histoires-là, on a l'Alliance Vita, qui est à fond dans anti-IVG, qui a été fondée par Christine Boutin, que vous connaissez peut-être. Donc, anti-IVG, opposé au PACS, opposé au mariage pour tous. C'est un truc aussi c'est vraiment une continuité qu'on a en fait chez les cathos réactionnaires. Vous allez commencer, c'est des gens qui sont formés politiquement en étant anti-IVG, qui ont après pris de la proéminence pendant le mouvement du mariage pour tous, et là en fait qui essaient de continuer sur leur lancée en tapant sur les trans. Bah, typiquement la manif pour tous, Civitas, et d'autres choses comme ça. J'ai pas fini sur l'Alliance Vita, on a encore des choses assez marrantes. Son porte-parole actuel, c'est quelqu'un qui s'appelle Tuc Duhalderville. C'est le frère du directeur spirituel de l'Opus Dei. Si vous ne connaissez pas l'Opus Dei, c'est une institution proche de l'Église catholique qui était entre autres amie avec des gens de type Franco ou Pinochet. Voilà, ça baigne quand même dans tout ce beau monde. On va quand même avoir aussi le thème de l'enfance qui va rester chez les catholiques. Donc vous allez avoir des collectifs comme Marchons Enfants, qui est un collectif interassociatif qui rassemblait entre autres le syndicat de la famille / l'Unif pour tous. Mais aussi alors des assos cathos des assos qu'on peut voir, Jeunesse pour l'enfance, Alliance Vita, mais aussi des assos qui vont être vraiment dans de l'extrême droite, donc pour rester chez les réactionnaires Action française. Par exemple, vous allez avoir des groupes fascistes type Génération Identitaire ou Némésis. Ça fait vraiment tout un lien avec. Ça permet vraiment en fait de souder l'extrême droite autour de ces thèmes-là. Aussi, donc dans la continuité, quand je parlais de l'anti-IVG, il y a une autre asso qui a continué comme ça et qui utilise les enfants dans sa rhétorique, c'est SOS Éducation. Qui a été fondée comme une asso anti-IVG, entre autres s'opposer au fait que l'IVG soit dans les cursus scolaires en fait. Et ça a continué après les questions homosexuelles, sur les questions TPG en général en fait. Que ce soit de sexualité, le mariage pour tous, l'enseignement de questions de genre à l'école, des choses comme ça, qui opèrent en fait en remuant des paniques morales autour des enfants, sur un peu tout ce qui tournerait autour des questions LGBTI à l'école.
0: Vas-y. Même pas juste LGBTI, le mec derrière est connu aussi pour avoir tapé et s'être « Oh là là, quelle mauvaise chose contre l'exposition zizisexuelle du dessinateur Zep !» Et aussi pour avoir utilisé une fausse adresse, officier, comme si s'être fait passer pour Macron pour faire signer comment on appelle ça, les trucs qui récoltent des signatures ?
2: Des pétitions,
0: merci. Une pétition d'extrême droite qui est envoyée sur des listes pour les professeurs.
1: Oui, alors, il faut savoir que SOS Éducation, c'est lié à la Fondation pour l'école qui agit pour la création d'écoles privées catho. Je peux vous dire d'expérience que c'est pas des lieux extrêmement trans-friendly. Aussi très proche de Sens Commun, qui faisait partie des Républicains, qui maintenant a rejoint Reconquête à sa fondation, avec un programme qui est aussi assez proche de celui du RN. Donc on a toujours dans ces milieux-là, autour des enfants, une vraie volonté en fait de rassembler l'extrême droite sur cette question des enfants et sur cette question de la transidentité. Donc pour passer à la mouvance identitaire, on va avoir donc Julien Rochdy, dont j'ai parlé avant, on peut peut-être commencer par là. Donc Julien Rochdy, youtubeur mascu YouTubeur masculin s'il en est, LCFN, homophobe, qui soutient maintenant Zemmour, enfin je ne vais pas tout, je vais pas vous faire la liste des joyeusetés, mais voilà, copain avec Loïc Le Priol, qui a entre autres flingué Federico Martin à l'Angoulou. Qui est le biman argentin qui s'est fait agresser par une bande de fascistes à Paris et qui en est mort. Il a créé l'École Major, qui est un institut de formation masculiniste en ligne, comme on en a beaucoup, entre autres, ce qu'on peut avoir dans le monde anglophone par Andrew Tate, par exemple. Il essaie vraiment de faire le Andrew Tate à la française. Hein. Il est entre autres, il est proche d'autres youtubeurs d'extrême droite, hein, mais il a aussi un peu une action hors de YouTube, par exemple. Il avait fait un colloque à l'Action française. Donc, pour celles qui ne connaissent pas l'Action française, on parle depuis un bout de temps. Un groupe qui se revendique monarchiste, catholique, connu pour ses positions extrêmement nationalistes, extrêmement antisémites, qui a toujours été un pilier de l'extrême droite française. On a aussi, on avait parlé de Thierry Casasnovas, qui est assez proche aussi des milieux éco-essentialistes, toujours un youtubeur. On a pas mal de youtubeurs là-dedans d'ailleurs, on a Stéphane Edouard et Psyodélic aussi dessus, parce que c'est aussi une vraie plateforme de recrutement pour l'extrême droite, hein. Enfin, c'est une vraie plateforme de propagande qui est exploitée par l'extrême droite. Donc Thierry Casasnovas, très proche des milieux ésotériques, qui est un conspi, donc conspi anti-IVG, anti-GPA, anti-vax, qui, entre autres, pense que il y a un complot pour fusionner l'homme et la machine, et que donc il veut révéler ce qui est caché, donc entre autres ce complot transhumaniste. Et donc, entre autres, voilà, profite pour taper sur la tronche des trans sur l'émission de son ami Alain Soral. Donc voilà, Dieu du beau monde. Alain Soral, on ne l'a pas vu dessus d'ailleurs, mais il est sur la carte de la Horde. Allez voir la carte de la Horde. On a des mouvements qui sont peut-être un peu plus connus, donc Debout la France et Reconquête, qui sont des mouvements qui ont pris ouvertement position. C'est pour ça par exemple qu'on n'avait pas mis le RN, parce que le RN en fait joue sur le fait justement d'être très vague sur ses positions pour se dans le cadre de leur stratégie de dédiabolisation. Donc c'est toujours un peu compliqué quand on fait un document ouvert au public comme ça, de balancer des trucs comme ça, et c'est un peu tendre le bâton pour se faire battre, mais sachez que c'est plus stratégique qu'une question de conviction. Mais bon, oui, Debout la France et Reconquête, ça va être des partis d'extrême droite qui vont être sur des positions, pour le coup, Debout la France, plutôt inspirée du gaullisme, mais gaullisme orienté fasciste, hein, quand même, vraiment avec, qui va se dire, ni de gauche ni de droite, on aime juste beaucoup notre chef. Surtout pas de gauche, d'ailleurs. Et Reconquête, donc qui vient de la, qui pour le coup est un peu entre les deux, et qui vient de la, qui est en fait la frange plus réactionnaire des Républicains, qui a scissionné, et dont Alain Zemmour a tiré parti pour vraiment lancer son appareil. On a ces choses-là. On a des collectifs étudiants aussi. Collectif féministe étudiant, entre autres Némésis, qui va être assez proche de l'extrême droite étudiante, hein, l'Uni, l'Action française, des choses comme ça, qui va se présenter comme un collectif féministe, mais en fait, sous cette présentation féministe, qui va vraiment avoir une action typique d'extrême droite, c'est-à-dire islamophobe, transphobe, assez, très homophobe aussi, au final, donc dans les, je dirais dans les figures qui ont vraiment inspiré Némésis, il y a Thalys d'Escuffon, qui entre autres va être dans une image très traditionnaliste de la femme, et qui va toujours parler de la dégénérescence de la société, qui va en fait récupérer des clichés misogynes, transphobes, homophobes, pour promouvoir une image de la femme qui est en fait extrêmement patriarcale sous des atours féministes. Donc c'est aussi allié avec la catégorie de la dissidence féministe. C'est un peu la suite de la pipeline en fait sur ces questions là. Au niveau des médias, on a un peu parlé des youtubeurs, mais on va avoir Valeurs Actuelles, journal d'extrême droite qui pour le coup c'est tout le gamut de l'extrême droite qui y passe, hein. Je pense que j'ai pas besoin de faire plus de présentation que ça, qu'on retrouve régulièrement dans les prides. Entre autres, ils aiment bien se montrer à la pride des banlieues, parce que toute leur ligne c'est d'essayer de nous instrumentaliser quand ça les arrange, en disant qu'on se fait agresser dans les banlieues, et à chaque fois ils passent pour des guignols, parce que en fait tout le monde s'en fout, enfin c'est vraiment, vous pouvez aller voir les vidéos qu'ils essaient de faire, il y a vraiment un mec en train de manger son kebab, ils arrivent, ils font, est-ce qu'on a le droit d'être trans à Saint-Denis, et puis il passe le micro, et le mec, je m'en fous, laissez-moi tranquille. Donc entre autres dedans, on avait Charlotte Dornella, qui est maintenant proche de Omerta, qui est la branche française de Rachat Oudet, qui avait entre autres débattu avec des gros guillemets, parce que je sais pas sur quoi ils sont pas d'accord, avec Zora Mouto, à l'occasion d'une projection d'un film qui était réalisé par en collaboration avec elle, mais aussi Amélie Menu qui était avant, sur la transidentité, dans vraiment le truc de lancement pour le truc de lancement justement de Omerta, qui était le renouveau de cette branche française de RT. Après, ça a été interdit par le gouvernement.
0: Je crois qu'on va arriver sur nos deux dernières slides. Celle-là, c'est en gros pour dire que c'est vachement lié au mouvement international, que les idées en fait s'importent énormément par certaines traductions et par certains groupes. Et après, les petites pastilles dont on parlait. Donc là, en fait, dans la version qu'on a mise de la cartographie, on n'a pas mis en effet toutes les pastilles sur chaque personne. Mais en gros, ces pastilles-là, ce qu'elles montrent, c'est que quand on regarde les idées, vraiment, en fait, la suprématie blanche, le fascisme et la suprématie blanche patriarcale, le validisme et l'oppression des jeunes et des enfants, en fait, c'est le même terrain, c'est le même terreau. Et derrière, c'est vraiment l'oppression des corps et le contrôle et l'oppression des corps. Et c'est pour ça, en fait, qu'il nous faut faire front, en fait, sur toutes ces luttes-là. Voilà. Et après, je crois que c'est juste... Voilà, donc ça, c'est la version un peu plus en entier. Mais ça reste une version simplifiée, parce que sinon, c'est un graphe incompréhensible qu'on a mis. Et du coup, dans la brochure, après cette présentation de ces différents axes de la cartographie, on a aussi une traduction d'un article par une meuf trans américaine juive, et qui, en gros, détaille plus spécifiquement ce que je disais un peu au début, que comment l'antifascisme se doit d'être... de porter les luttes trans, et les luttes trans, en fait... Ah oui, bon, l'antifascisme est une forme d'autodéfense des personnes trans, et les luttes pour les personnes trans se doivent d'être au cœur aussi des luttes antifascistes. Voilà, je crois que c'est tout.

Tout comme les deux superbes interventions avant ce court-métrage, c'est l'un des nombreux exemples d'outils possibles de lutte contre la transphobie. Et nos colossales difficultés à le diffuser gratuitement ensuite, qui a été expliqué juste avant, sont aussi un exemple du traitement de défaveur octroyé par les GAFAM, donc Google, Apple, Facebook, Amazon et Microsoft, qui nous empêche d'être visibles, qui ruine nos efforts, qui décourage et qui isole. Il y a mille manières de créer des outils et tout autant d'envie de se pencher sur chacun d'entre eux. Mais là, le temps dont je dispose va me réclamer de filer à tour de berzingue, j'en suis navrée, en espérant nourrir à mon tour des endroits de réflexion pour la discussion qui s'en suivra. Donc pour laisser place à ce temps de papote, j'ai choisi de cadrer mon propos en le tapant sur clavier. Et c'est ce que je vais vous lire maintenant. Alors, les outils que j'ai choisis, complètement arbitrairement, concernent différents registres, différentes directions, et se comptent au nombre de quatre grands points. Bon, le premier est le beau, le drôle face aux truands, de nous aux autres. Un roi sans divertissement est un roi qui se meurt, disait Giono dans ma classe de terminale littéraire. Si c'est la mort du roi que nous voulons, il faut cesser de chercher à le divertir. Divertir, étymologiquement, ça signifie détourner. Mais entre faire un détour et se détourner, en fait, il n'y a pas grand-chose. Faire de l'humour ou faire de belles images, emprunter les codes du divertissement normatif, en somme, même si on représente une personne minorisée, c'est pas un acte politique en soi. La forme, c'est un vecteur de propos qui, je pense, il est essentiel de conscientiser là, mais qui n'a absolument aucune consistance en elle-même. Elle favorise les mises en rivalité, axe son discours autour d'un développement personnel assez loin de toute revendication collective d'amélioration de conditions matérielles de vie, et elle exclut et valorise systématiquement les mêmes personnes. Bref, l'humour, ça peut être une arme politique vraiment sérieuse. Et la création esthétique normée, c'est un moyen plutôt moche de pouvoir se faire entendre et voir, surtout quand c'est une obligation. C'est moche, mais aujourd'hui c'est nécessaire. Ensuite, utiliser les rapports de séduction comme rapports de force. Petit A, le beau. Alors attention, ici je ne fais vraiment aucune critique de nos cultures visuelles, qui sont superbes et si précisément illisibles parfois. Ici, je parle bien d'antrisme. Dans tout milieu marginalisé, les emblèmes qui indiquent un rejet de la culture dominante sont des marqueurs profonds. Ces signes manifestes de désaffiliation sur nos corps sont bien souvent des rites individuels absolument mémorables et des moments collectifs profondément émouvants. Et ça fait des super photos souvenirs, mais vraiment incroyables, suivant les époques capillaires ou vestimentaires qu'on a traversées pour ça. Moi, dans la salle, moi-même, je... Bref. Dans nos cultures, donc disons à l'appel d'extrême-gauche, l'opposition à un beau en tant que représentation bourgeoise, c'est vraiment une valeur. On est plutôt branché kitsch, schlagos, trash, brouillon, à l'arrache, anonyme, collectif... C'est pas hyper raccord avec les représentations queer à succès d'aujourd'hui, qui sont plutôt incarnées par des individus, portées la plupart du temps par des mouvements LGBT+, et ou pro-sexe libéraux, ou tout autre féminisme mainstream de gauche moite, très très axé autour de principes d'accomplissement individuel. Le fait de s'identifier à des codes culturels figés, donc en gros, d'un côté, les flyers mal imprimés qui sentent les fins de feutre, et de l'autre, les complets vaisselle avec marqué « Male Tears » dessus, bah, des fois, ça nous empêche d'envisager tout ça comme des tactiques en soi, et à les employer différemment, suivant les contextes. Du coup, comment se décaler suffisamment d'un identitaire visible rassembleur pour créer des outils conscientisés ? Et surtout pour les utiliser en tant que tels, particulièrement quand on a besoin de toucher l'opinion publique. Sans cynisme et sans dérapage vers ce gouffre qu'est la fame. Et je glisse ici, et parce qu'on n'aura pas le temps de le développer, que je pense que nous manquons vraiment cruellement de réflexion pour mesurer l'ampleur des dégâts
que provoque la célébrité dans nos communautés et d'outils pour nous aider mutuellement à faire le tri dans nos paillettes. Ces réflexions collectives et politisées nous manquent, parce qu'en face, elles savent vraiment draguer de l'écran. Et elles ne vont pas se poser 1000 questions sur la pertinence métaphysique à produire des contenus anticapitalistes sur Instagram. Ou sur le fait de se faire sucer l'âme par TikTok en échange d'une tentative d'accessibilité anticlassiste aux informations et aux débats. Est-ce qu'elles se demandent, par exemple, si chercher à chatouiller les tympans des masses pour préparer un terrain propice à l'écoute, c'est un manque de loyauté vis-à-vis des visées merci politiques qu'on cherche à y déposer? Alors non. Ou est-ce qu'elle se demande si exciter les rétines d'une foule pour qu'un propos soit vu, est-ce que c'est tromper sa viscérale radicalité? Ben non, pas plus. Alors quoi? On se retire des terrains glissants par refus de racoler les nombres de vues? À moins d'avoir d'autres exemples politisés d'adaptation à un environnement toxique en empruntant les codes pour y survivre. Alors là, normalement, les plus aguisés d'entre vous noteront que je cherche peut-être ce soir à remonter de la culture pute chez les Antifa. Je dis d'ailleurs à ce propos que, pour l'instant, la seule personne à avoir réussi à inculper Donald Trump face à un tribunal hier, c'est une TDS. Voilà. Donc je continue dans ma lancée. Comme pas mal d'entre nous n'ont absolument pas accès aux apprentissages liés à la construction des images ou à la communication, et ou n'ont pas accès au matériel qui permet tout ceci, il nous faut aller racoler, tapiner chez les alliés, leur confier des tâches techniques, apprendre de leur savoir sur le tas, réclamer des transmissions, emprunter leurs affaires et sans leur laisser de place décisionnaire. Petit B, l'humour. Alors pareil, attention, je parle bien ici d'un humour défensif, réfléchi, collectif, pas d'une injonction à répondre aux violences quotidiennes par une subtile boutade, ni à une auto-humiliation poilante pour prouver à la foule dominante notre incroyable auto-dérision. Si indéniablement personne ne se claque les cuisses pour les mêmes raisons, certaines parades culturelles qui amènent au rire peuvent s'apprendre. D'ailleurs, Anna Gatsby, elle en parle assez bien, je trouve, dans son spectacle Nanette, comment est-ce qu'on crée une tension dont le public nous est reconnaissant de le libérer, tout ça, tout ça. Parce que les personnes cis-transphobes dont on parle depuis tout à l'heure, elles créent aussi des tensions. Mais au lieu d'emprunter ensuite le chemin vers la blague libératrice, elles bifurquent vers la peur. Et pas n'importe quelle qualité de peur. Elle fabrique consciencieusement de la trouille épique, de la pétoche homérique. Des archétypes empruntés au pathos avec trompette de la mort et lune rouge. Et combattre face à ça pour sa propre survie, lutter contre la fabrique de nouvelles légendes pareilles, c'est vraiment pas une mince affaire. Les femmes cis, elles mettent en scène leur vulnérabilité, fin tout réel, pour toute preuve d'authenticité. Leur sensation de menace vient titiller l'empathie que nous ressentons absolument tous, initialement, face à une proie. Et leur haine, plantée dans ce décorum, elle apparaît alors comme un acte de bravoure. Or, essayez un peu d'imaginer ce personnage de noble guerrière sortir son glaive face à un clown. Alors, pas un clown tout creux qui fait poète-poète. Non, un clown qui survit, qui chausse son nez pour faire contraste, merci, pour immiscer un autre archétype dans l'histoire et rendre le narratif initial grotesque. L'humour dans une relation unilatérale, parce qu'on

états-unienne. On parle notre brochure. Là, par exemple, peut-être notre phonie ne fera peut-être pas le poids dans ce tableau. Peut-être qu'ici, le rôle du bouffon y renforcera à l'image la posture du roi légende. Et puis ces hommes-là, leurs appuis principaux, ce ne sont pas des ressorts de l'intime comme peuvent le figurer les femmes cis, mais plutôt la raison, la logique, la loyauté envers le bon sens à papa. Ce ne sont pas les mêmes données. Bref, est-ce que vous voyez comment le drôle ou le beau peuvent être des outils, tantôt judicieux, tantôt inadaptés, et qui nécessitent des réflexions profondes et collectives? 3. L'aide institutionnelle potentielle. Des autres à nous. Alors, pareil, attention. Là, je ne suis pas là pour flatter, évidemment, les instances oppressives, capables d'arrêter nos agresseureuses en tout genre, mais pour tenter d'en contextualiser l'un des outils. Donc, pour se protéger de l'extrême droite, en dehors de nos espaces autogérés et de quelques associations, à qui les instances gouvernementales délèguent leur travail sans aucun soutien, il n'y a pas franchement grand-chose. Il n'y a que, pour ainsi dire. En revanche, il y a parfois des branches auxquelles se rattacher, suivant les tempêtes dans lesquelles on est pris et prise. Je ne suis pas hyper convaincue de leur réelle utilité sociale pour le moment, mais je pense que des évolutions sont envisageables et qu'il nous faut, pour ceci, continuer à les solliciter quand c'est possible. D'ailleurs, je tiens à signaler que les associations Stop Homophobie, Mousse, Famille LGBT ont par exemple porté plainte contre Dora Mouto et Marguerite Stern, et qu'il me semble important de considérer les échos que cet acte va engendrer. Alors, l'expérience d'un état de vulnérabilité profond face à la Covid, dans une société où les services publics tiennent comme une enclume sur un cure-dent, a poussé de nombreux individus dans les bras réconfortants de mouvements à dérive sectaire. Et pour l'écrasante majorité d'entre eux, ces mouvements sont porteurs de programmes civilisationnels d'extrême droite. Pour tenter de faire cohabiter la liberté de croyance et le besoin de sécurité, la notion d'emprise a été caractérisée dans la loi, et un organisme a été créé, la MIVILUD. Si je prends le temps de vous décortiquer un peu son histoire ici, c'est parce que la montée des dérives sectaires et de l'extrême droite vont de concert, et que les deux s'infusent partout sans s'identifier frontalement. Et donc il me paraît important de chercher à constater l'ambivalence des réponses étatiques à ces dangers. Alors, c'est parti. La première commission d'enquête parlementaire concernant les sectes en France naît en 1996, après des massacres provoquée par l'ordre du Temple solaire. La mission a depuis changé de nom, de présidence, mais elle n'avait jamais été rattachée à un ministère précis parce qu'on considérait que son utilité, elle était polyvalente. Aujourd'hui, la MIVILUD, elle compte une dizaine d'employés pour gérer 4000 alertes recensées en 2021. Donc là, apparemment, il y aurait plus de postes, mais pas sûr. Parce que c'est quand même un bond de 86% en 5 ans. Ces employés, elles gèrent cette explosion de signalement, et en parallèle, elles gèrent aussi la récupération politique de ces fonctions initiales. Ouais, parce que depuis 2019, la MIVILUD a été rattachée à un ministère, un seul, celui de l'Intérieur. Aujourd'hui, avant de pouvoir prendre la parole ou agir directement, elle passe par 1000 intermédiaires. Et des intermédiaires qui vont tenter d'y quicher des chasses au contre-discours républicain et toute sa panoplie de fichages islamophobes, anti-insurrectionnels, je ne sais pas que j'ai planté là-dessus, anti-écologiques, anti-anticapitalistes, etc. Et devinez qui a été la première ministre déléguée à avoir été chargée de la lutte contre les dérives sectaires. Ça commence par Chia, ça finit par pas. Donc ça commence par des effets d'annonce pour combattre le complotisme et ça finit par se faire épingler pour suspicion de malversation auprès d'associations brumeuses subventionnées après le meurtre de Samuel Paty pour lutter contre le terrorisme. Donc ça, ce sont des accusations qui ont été portées par différents médias pas plus tard qu'avant-hier. Dès qu'elle entre en poste, Schiappa veut diriger les équipes qui sont déconfites vers des affaires médiatisables
mais qui ne présentent pas vraiment de danger.

Non. Elle parcourt les plateaux télé avec la directrice qui est dégoûtée et qui finira par démissionner. Et surtout, elle signe l'entrée du museau du gouvernement dans les définitions mêmes de dérive sectaire. Parce qu'à partir de là, l'intérieur tente de faire régner un confusionnisme certain au sein de l'organisme censé lutter contre, en faisant rentrer des notions racistes, de séparatisme dans les luttes contre le complotisme. Ouais, parce qu'aujourd'hui, le président de la Miviludes, c'est Christian Gravel, qui, je note, n'a pas de fiche Wikipédia. Ouais, c'est bizarre. Quoi. Et c'est aussi le secrétaire général du comité, lui, interministériel, de prévention de la délinquance et de la radicalisation, dont dépend la Miviludes. C'est le même type qui, en 2015, crée Stop Jihadisme. C'est le même gars qui a dirigé le cabinet de Manuel Valls à Évry. Le même mec que Manuel Valls a nommé préfet sans aucun diplôme ou condition qui justifierait cette affectation. Il est super proche du printemps républicain. Bref, vous voyez le bonhomme. Donc en ce moment, derrière la Miviludes, il y a tout ça. Il se trame tout ceci. Mais aussi, il s'agit des employés. Ouais. Il s'agit des employés qui se cabrent, qui ont rajouté des luttes internes à celles de leur mission Pôle emploi, qui se font exploiter par des coupes budgétaires et qui font, malgré tout, évoluer la notion d'emprise. Et grâce à elles, on peut relever, dans le dernier rapport d'activité en 2021, des éléments qui peuvent justifier d'envoyer des saisines ou des alertes pour tenter de protéger nos communautés. Par exemple, les comportements discriminatoires envers les femmes, les personnes en situation de handicap et à l'égard de la communauté LGBTQIA+, peuvent faire partie des caractéristiques de dérive aujourd'hui. C'est vraiment pas rien. Le rapport possède un chapitre intitulé « Le féminin sacré, une appropriation du féminisme par les dérives sectaires » et qui s'achève par « La Miviludes recommence une vigilance particulière à l'égard de ce type de mouvement qui essentialise les femmes en les réduisant à des organes génitaux ou des facultés reproductives, alors même qu'il est représenté comme un mouvement féministe destiné à leur épanouissement et incitant à davantage de liberté. » Et là, bravo la Miviludes quand même, quoi. Et sachant que le chapitre suivant, lui, est dédié à « Masculinisme, virilisme et antiféminisme, un endoctrinement violent et sexiste ». Donc il y a des trucs qui changent. Sans être dupe de la dimension ouvertement raciste de cette structure, elle peut néanmoins constituer un recours dans certaines situations et permet d'avoir un regard sur la proportion de saisines, aussi, suivant les différents domaines. En développement personnel, santé alternative, économie parallèle, spiritualité, New Age, etc. Ça nous donne une vue générale un peu. Thierry Casasnovas, tout à l'heure, je vois t'adora, récemment mis en examen, par exemple, bah lui, il compte 600 saisines depuis 2011. 600. Voilà. Comme quoi, ça vaut vraiment le coup d'avoir des structures qui tiennent des comptes et les inscrivent dans le temps. 3. Les archives. De nous à nous. L'extrême droite continue de tuer après la mort. Elle massacre nos mémoires collectives, truande les traces de nos ancêtres, saccage nos transmissions, plante savamment ses propres racines et ses ramifications, génération après génération. Et nous voilà, petits pioupiou sortis de l'œuf, inconscients de la tambouille communautaire dans laquelle nous avons macéré avant d'éclore, sans discerner les différents ingrédients que composent les poisons de l'extrême droite. En comprenant et en expliquant que la transphobie n'est que l'une des composantes d'un menu politique bien plus large, concocté par une bande de conservateurs intégristes depuis fort longtemps, je pense qu'il peut être possible d'amalgamer certaines luttes contre un même extrême droite. En décortiquant les passés des mouvements LGBTI-phobes et leurs liens constants avec toute autre sorte de menace, nous pouvons parfois prouver que leurs attaques concernent en fait les futurs de chacun et chacune. Quand l'actualité s'abat sur nous, c'est par un acte temporel vertical qu'elle nous tombe dessus. Bam ! Et cette chute d'attaque TERF en ce moment, cette avalanche d'urgence à y répondre et à s'en défendre, elle assomme. Et elle empêche trop souvent de percevoir le second axe temporel à la croisée de nos points de mire, l'horizontale. L'histoire, celle d'avant, celle de l'après, et puis nous au milieu, le temps d'une vie. La cartographie précise de nos luttes présentes ne peut pas se lire sans la rencontre de ces abscisses ordonnées. On ne peut pas considérer les assauts TERF d'aujourd'hui sans les inscrire dans une histoire coloniale,
appréhender leur culte sacré du genre sans l'envisager dans un continuum des massacres, entre autres culturels, blancs. Envisager les mécanismes complotistes post-Covid sans y voir le modèle type d'un antisémitisme fondateur. Et collecter des données ne suffit pas. Il faut les mettre en lien avec les cultures et en écho avec le présent, sans complaisance. Parce que constituer des archives, ce n'est pas uniquement célébrer le beau, l'inspirant, s'émerveiller de l'architecture mouvante d'une classe sociale survivante. C'est repérer aussi, dans les charpentes de nos pensées, les planches pourries sur lesquelles on s'appuie aujourd'hui. Parce que cette histoire monumentale, toute brinque-ballante soit-elle, c'est celle qui constitue les coordonnées de nos positions face aux ennemis. On va prendre un exemple concret. Les archives de Toulouse, dont je fais partie, présentent la semaine prochaine une discussion autour du Rocky Horror Picture Show à la Cinémathèque. Et je pense que nous aurons l'occasion d'y poser une question fondamentale. Mais qu'est-ce que c'est que cette bouse? Qu'est-ce qui s'est passé pour qu'on attribue à ce sinistre étron cinématographique la précieuse valeur d'un héritage esthétique aussi puissant? Qu'est-ce qui s'est passé pour qu'on s'imagine célébrer une communauté de personnes persécutées à cause de leur genre ou de leur sexualité, et ou leur sexualité en chantant à pleine plume sur des odes à la culture du viol, des scènes de torture non consenties et des persécutions de personnes handicapées? Est-ce que le narratif d'une secte envahisseuse avec à sa tête une femme trans menaçante, narcissique, agresseuse sexuelle, assassine, c'est pas pile poil l'histoire que tentent de nous faire avaler les TERF aujourd'hui? Est-ce que l'on peut s'appuyer sur ce film culte pour se confronter à l'effroyable essentialisation des hommes cis-PD et surtout des femmes trans et personnes transfemmes dans nos milieux compris? Est-ce que cette narration articulée autour de l'empowerment des cis-ed face à la jartelle émancipatrice a été un tremplin à la sexualisation des inversions de codes de genre comme seule proposition de subversion? Est-ce que les codes visuels camp que nous continuons encore à célébrer viendraient alors plutôt d'ailleurs et que ce film, il aurait capitalisé sur leur beauté en évitant tout leur sens? Ou est-ce qu'il a participé à la persécution des call-outs abusifs des femmes trans, des racismes sans cesse minimisés et du validisme délétère dans le milieu? 4. L'agrégation des regards. Mais qu'est-ce donc que ce nous? Attention, une fois, il ne s'agit pas de décontextualiser les différentes oppressions systémiques pour chercher à en faire des équivalences, mais d'identifier les marchepieds mutuels qui peuvent nous permettre d'avancer et les outils nous permettant de repérer les mécanismes de différentes oppresseuses pour mettre en évidence leur dénominateur commun, l'extrême droite. Doucement, tout doucement, nous commençons à ouvrir les perspectives d'un « ce qui nous rassemble, c'est celle qui nous ressemble ». Parce qu'en fait, est-ce que la formation d'un « nous », d'un « nous » politique, ça ne s'arrêterait pas aux frontières d'un « elle » ? Est-ce que ce qui fait groupe, c'est pas simplement, parfois, le fait d'avoir un ennemi commun identifié et à chercher à multiplier les armes pour l'atteindre ? De comprendre et faire comprendre que la tentacule qui frappe sa propre communauté et celle qui écrase le clan d'à côté font partie d'une seule et même pieuvre. Comment le temps d'une lutte et sans être dupe du risque de reproduction de rapports de pouvoir entre nous, pouvons-nous unir nos forces? Peut-être en commençant par considérer à plat les outils créés par chacun et chacune. Parce que l'extrême droite, elle se fout des terrains où elle prospère. Elle peut sillonner le bitume de grands bourgeois en col blanc ou les terres verdoyantes des anthroposophes aux pieds nus. Elle cherche surtout et de tout temps à s'appuyer sur ses idéologies sur de l'irréfutable. Et ces biais cognitifs, une fois qu'ils sortent de la bouche d'experts et d'expertes autoproclamés objectifs, donc les scientifiques, les philosophes, les politiques, les médecins, les journalistes, ça tisse un maillage hyper dangereux. Et nous savons à quel point, dans l'histoire, la caution scientifique a été l'un des tuteurs les plus solides des montées de théories xénophobes. La période actuelle n'en fait pas exception, mais Internet change quelque peu la donne. La vulgarisation des moyens d'autodéfense pour débunker les systèmes de manipulation et vérifier avec méthode les informations peut présenter des outils précieux. Par exemple, le repérage du confusionnisme, ça me paraît vraiment essentiel en ce moment. Je vous conseille vraiment d'aller jeter un œil sur le site de l'Observatoire du décolonialisme qui était inscrit dans la carte, qui est vraiment un cas d'école. Alors, on ne va pas se cacher, le mouvement zététique, donc il peut mettre en place tous ces outils, ça regorge de 6-7 blancs diadiques bourgeois dégueulasses qui se tirent les pattes et se vautrent dans des angles morts.
Mais leur conflit interne, là, qui les anime en ce moment, donc en gros, pour faire très vite, les rationalistes à droite et les situationnistes à gauche, bah, ça nous permet, nous, d'identifier des alliés. Les youtubeurs du milieu repérés comme abuseurs, ils tombent comme des mouches. Et les rencontres de l'esprit critique de Toulouse invitent cette année des personnes concernées pour débunker la transphobie ambiante. Donc ça bouge. Et pour contrer une oppression de l'extrême droite aussi dévastatrice, on ne peut pas compter sur une unité de mouvement. Alors chaque petit pas compte. La vulgarisation scientifique compte, le débunkage des rhétoriques fallacieuses compte, les témoignages comptent, les ads comptent, la création des médias indépendants compte, l'investissement des places publiques, des lieux virtuels compte, la collecte et la production d'archives compte, les tribunes comptent, la fabrique des théories compte, les assauts communautaires comptent, les réseaux de soignants comptent, les paroles de soignés comptent, les incroyables alliances en dehors des cadres attendus, sachants, apprenants, soignants, soignés comptent, l'iconoclaste compte, le sacré compte, les temps et les espaces en non-mixité comptent, l'action directe compte, les protections spécifiques comptent, je pense aux personnes handicapées, aux personnes racisées face aux autorités. La fête compte, les black blocs comptent, l'art compte, l'autogestion compte, la transmission de savoir intergénérationnel compte, les inchlagos et les films trop ambitieux comptent. Compléter collectivement cette liste compte, cet événement compte, les discussions qui vont suivre comptent. Merci. Thank you.

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moyenne saisonnière avec des températures avoisinant les 25 degrés. Quelques nuages néanmoins. Quark, quark.